Nous venons d'entendre deux extraits de ce trio pour piano, violon et cor en mi bémol majeur, opus 40 de Johannes Brahms, avec Georges Barboteux au cor, Geneviève Joie au piano, Marie-Claude Tevny au violon. Bien lumineux de ce clair matin d'été dont nous disait Johannes Brahms que c'est ce matin lorsqu'il marchait dans la forêt noire qu'il a eu l'idée d'écrire cette œuvre. Quant à Beethoven, eh bien ses sources sont différentes. Sachez que la sonate pour cor et piano en fa majeur opus 17 que nous allons entendre est dédiée à la baronne Joséphine von Braun.

Pour terminer ce coin classique, amis auditeurs, un extrait d'une sonate pour cor et piano en fa majeur de Robert Schumann. Alors il faut s'arrêter quelques instants sur Robert Schumann parce qu'on dit de lui qu'il revient à cet auteur d'avoir été l'un des premiers à s'intéresser aux ressources du ventilhorn. C'est comme cela qu'on appelle le cor dans le domaine de la musique de chambre. Notamment une pièce intitulée « Romance et Allegro en la bémol » a été publiée sous le titre de « Adagio et Allegro opus 70 ». Ce serait la première œuvre dont on dit qu'elle a été écrite pour le nouveau cor. Celui-ci allait d'ailleurs abandonner peu à peu son rôle de soliste, vous le savez, pour se cantonner dans la fosse orchestre. Mais au XXe siècle, de nouveau, les compositeurs le tirent de cette fosse et Schumann, notamment, aura donné son apothéose dans l'extraordinaire Concertstück pour quatre corps et orchestres, composé quelques jours après l'Adagio et l'Allegro. Et nous sommes là le 14 février 1849, donc 50 ans avant la reprise par les nouveaux compositeurs du cor. Schumann déjà va lui donner une place de choix. Alors on ne sait pas exactement à qui a été destinée cette pièce dont on dit qu'elle est très poétique. Alors je vous propose tout simplement de l'entendre pour la fin de ce coin classique. Thank you.

Et nous terminons ce coin classique avec cet extrait de la sonate pour cor et piano en fa majeur de Robert Schumann. Nous avons entendu auparavant et en première partie également un extrait du trio pour piano, violon et cor en mi bémol majeur, opus 40 de Johannes Brahms. Et par la suite, nous avons entendu de Beethoven une sonate pour cor et piano. Si cela vous a intéressé, sachez que ces œuvres ont été enregistrées en 71, en 82, mais reprises par la maison Arion en l'an 2001. Georges Barboteux était au cor, Geneviève Joie au piano, Marie-Claude Teveny au violon, et le disque, qui est une compilation, s'appelle L'art du cor. Et c'est la fin de notre coin classique. Et c'était le coin classique.

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1: Amis auditeurs, bonjour. Découvrir Dieu à travers les paraboles, c'est notre propos aujourd'hui en compagnie de Christophe Selmar, professeur de Bible, psychologue. Et ceci à partir de la parabole du Père du Fils prodigue que vous pouvez trouver dans votre Bible, dans l'Évangile de Luc au chapitre 15. Christophe Selmar, bonjour.
2: Bonjour Denis, bonjour aussi à vous tous, amis auditeurs.
1: Vous insistez bien, vous-même, qu'il s'agit de la parabole du père du fils prodigue. On entend souvent parler de la parabole du fils prodigue. Je pense que vous avez une raison pour insister.
2: Oui, parce que cette parabole, d'abord, c'est la plus importante et la plus longue dans le récit des évangiles. Met en scène ce père avec ce fils qui lui demande l'héritage et qui s'en va et qui gaspille son bien, mais on met aussi dans cette même parabole le père en confrontation et en conflit avec son fils aîné qui lui reproche d'avoir donné l'héritage au cadet, qu'il a dépensé sans vergogne et qui finalement est reçu par lui dans une grande fête. Donc cette parabole n'est pas la parabole uniquement du fils prodigue, et la parabole aussi du frère aîné du fils prodigue, et c'est d'abord la parabole qui va illustrer le caractère de Dieu par cette figure extraordinaire de ce père accueillant et responsable.
1: On a presque envie de dire un père moderne qui est capable de s'adapter aux circonstances et à l'urgence.
2: Un père moderne qui accepte de mourir pour faire exister ses enfants. Cette parabole m'interpelle parce que la demande du fils est un scandale. Même aujourd'hui d'ailleurs, si un homme venait à demander l'héritage à son père alors que le père est toujours vivant, le message est facilement interprétable. Papa, tu ne meurs pas assez vite, j'ai besoin non pas de ce que tu es, mais de ce que tu as. J'ose pas te dire de mourir, mais quand même, donne-moi l'héritage. Et

0: parole est là, sur le plan socio-économique, sur le plan psychologique, pour dire à tous les parents que nous sommes, prenez des risques, n'ayez pas peur de mourir dans vos rôles faux de père pour être des soutiens, des propulseurs et des moyens pour que vos enfants se réalisent. Et c'est dans cette perspective qu'il faut interpréter l'accueil favorable que le père a manifesté face à une demande aussi scandaleuse d'un enfant qui demande l'héritage alors que le père est toujours vivant.
1: Voilà, alors vous le dites, ces paraboles sont toujours valables, parce que même si dans le contexte de l'époque c'était une insulte profonde, je crois que de nos jours on a aussi des enfants qui sont capables de demander des donations, de faire des efforts dans ce sens et qui ne sont pas toujours bien vécus par les parents. Finalement, cette parabole, elle nous renvoie à nous-mêmes parents et elle gère aussi un petit peu, elle parle aussi de la gestion des relations entre les différents enfants de la fratrie. C'est vraiment toute la famille qui est concernée.
0: C'est une parabole, effectivement, qui met en scène là tous les phénomènes relationnels enfants, parents, dans leur relation aussi entre les parents, entre les enfants, entre eux. Et cette parabole est là pour nous dire que Dieu est Père. Parce que le message est clair, derrière cet enfant qui se révolte contre le père et qui veut avoir droit au chapitre et à l'héritage, le texte nous dit qu'il va tout ramasser et qu'il va partir dans un pays éloigné. C'est-à-dire qu'il y a ce qu'on appelle la mort du père, il y a la mort de Dieu, on ne veut plus faire partie de la famille spirituelle de Dieu, il y a le rejet. Et je crois aussi que tout phénomène de maturation spirituelle passe aussi parfois par là. Et on a besoin parfois d'une coupure et d'être éloigné de la maison pour comprendre qu'on n'est pas si mal que cela à la maison. Et je crois que ce qu'on appelle le péché sur le plan théologique, c'est-à-dire un acte par lequel on passe à côté, on s'égare, mais on apprécie mieux le fait de se retrouver lorsque on s'est retiré, car dans cette parabole on nous montre que le fils qui est resté est un fils immature, irresponsable, formaliste, critique, et je me demande parfois si Jésus ne demande pas aussi aux parents d'oser prendre des risques lorsqu'un enfant tourne mal à leurs yeux. Ben, il faut garder cet esprit d'ouverture, cet esprit d'accueil. C'est ce que fait ce père lorsque leur fils part et qu'il s'égare et qu'il dilapide son bien. Et lorsqu'il revient, demandant simplement à être ouvrier, à être un salarié, le père lui fait la fête et lui dit « Ce qui compte, ce n'est pas ce que tu as fait, mais c'est aussi ce que tu pourrais faire. » Et il lui ouvre un nouvel avenir. Et c'est ça, finalement, ce que l'enseignement du Christ. Ouvrez l'avenir de vos enfants comme Dieu ouvre l'avenir de chaque homme en lui pardonnant et en lui redonnant une nouvelle chance.

0: Christophe Selmer, vous nous parliez d'ouverture, vous nous parliez aussi de courage d'une certaine manière, de savoir oser donner sa chance à l'enfant. Parce qu'il faut reconnaître que vous êtes psychologue, vous êtes aussi père de famille. Ce n'est pas toujours par autoritarisme qu'on bloque un petit peu les ouvertures à nos enfants. C'est par crainte qu'ils sachent mal gérer cette liberté, qu'ils sachent en faire un usage qui va se retourner contre eux. Donc cette parabole, est-ce qu'elle est là pour nous dire non, justement, oser et le fils reviendra ?
1: Alors, il faut bien se dire que dans le contexte patriarcal dans lequel cette parabole doit être comprise, nous ne sommes pas en présence d'un adolescent. À cette époque-là, on vivait tous dans une famille élargie sous forme de clan, et ce fils cadet peut très bien avoir 30, 40, 50 ans. Parce que, aussi longtemps

0: que le père vivait, on était assujetti à son autorité, et puis les familles vivaient par la transmission non seulement des biens immobiliers, mais des savoirs techniques. On reprenait la profession du père et on vivait tous ensemble. Et dans une telle perspective sociologique, c'est vrai que l'individu pouvait se sentir étouffé, il ne pouvait pas finalement exercer le métier qu'il voulait, avoir la terre qu'il espérait cultiver, parce que tout était assujetti, les biens et les personnes, au patriarche.
1: Donc par exemple, il ne pouvait pas investir, vendre quelque chose pour acheter autre chose, ou il n'était pas libre de sa gestion.
0: Oui, alors le texte est là pour nous montrer que ce n'est pas le plan de Dieu de vivre toute sa vie assujetti à l'autorité d'un père, et que cet enfant, lorsqu'il demande sa part de bien pour s'installer à son compte, bien le père l'accueille parce qu'il voit cela d'un très bon œil. Et je crois que c'est très important que l'on se sente coupé des parents pour s'épanouir et ne pas rester toujours tributaire et de leur présence. Et il y a un cordon ombilical
1: à couper
0: et un cordon aussi parfois sociologique. Alors je crois que cet enseignement, cette parabole peut être interprétée à plusieurs niveaux. Mais l'essentiel, bien sûr, c'est l'enseignement spirituel qui est à dégager là. Mmh. Le Père représente Dieu. Jésus, dans son enseignement, nous a montré que Dieu est Père. Alors, souvenez-vous de la prière dominicale qui commence ainsi: Notre Père qui es aux cieux, que ton nom soit sanctifié. Alors le problème donc de ce fils, est-ce qu'il va sanctifier le nom du Père alors qu'il se sent malheureux dans sa maison? Il ne peut pas décider par lui-même, il ne peut pas prendre la place du Père, il ne peut pas tuer le Père entre guillemets sur le plan psychologique, il n'a pas d'autre alternative que de partir. Et je crois que face à l'accueil que le Père offre en accordant finalement l'héritage à son fils, dans cet accueil-là, je crois que le fils a quelque part à sanctifier le nom de son père. Il dit, j'ai un père formidable, combien même je ne suis pas d'accord, que je me sentais à l'étroit, que je n'étais pas heureux. Il a accepté de se dépouiller de son bien. Parce que le texte nous dit qu'il partagea son bien entre les deux fils.
1: Donc c'est pas il ne lui restait plus rien.
0: Il ne lui restait plus rien. Et ça, je crois que c'est quelque chose de merveilleux. Un père qui va jusqu'au sacrifice de ce qu'il est, de ce qu'il a, pour que les enfants soient heureux, qui s'installent à leur compte. C'est finalement le but que Jésus a voulu viser dans cet enseignement. Parce que, au travers de ce Père qui donne son bien, il y a un Dieu qui soutient, un Dieu qui encourage, un Dieu qui pousse de l'avant, un Dieu qui n'est pas là pour nous faire de nous des névrosés, des aigris. Supposez que face à cette demande d'héritage, alors que le père est toujours vivant, le père est opposé à un non catégorique. C'est trop risqué, ça ne se fait pas, que vont penser les voisins, tu mets en cause l'ordre socio-économique.
1: Ben,
0: le fils serait resté aigri, amer, rancunier, et cette maisonnée serait perçue comme une prison, et le père, combien même il aurait été obéi et craint, ben il aurait été maudit au fond du cœur de cet enfant. Ce qui fait que Jésus nous enseigne un Dieu qui accepte de mourir pour faire exister ses enfants.
1: Il me semble qu'effectivement, au plan pédagogique, il est beaucoup plus important de se montrer un père aimant, et c'est sans doute une des raisons essentielles pour laquelle le fils a osé revenir, parce que il avait une certaine forme d'amour et de respect pour ce père, il se sentait capable de revenir. Donc peut-être si nous, parents, nous arrivons à nous dire ce n'est pas un drame si notre enfant nous demande sa liberté, au contraire, c'est à nous de lui proposer, de lui donner, on le vivra moins mal. Et je crois que c'est souvent ça le problème de conflit entre les générations, voilà. C'est qu'il y a difficulté à se comprendre.
0: Alors, quelles que soient les difficultés de compréhension, quels que soient les désaccords, respecter la personne Et si le fils est revenu, c'est parce que certainement le père lui a dit, écoute, j'aimerais que tu partes, apprends à bien gérer ta vie, apprends à bien gérer le capital que je te donne. Et puis si ça se passe mal, bah, tu peux toujours revenir. Et le fils est revenu. Ça, c'est ça qui est merveilleux. Donner à nos enfants la possibilité de faire leurs expériences, même d'aller à l'échec, d'aller au casse-pipe, hein, parce qu'on ne peut pas se superposer à leur volonté, à leur désir, mais il faut laisser finalement la porte ouverte pour être à nouveau un point de départ.
1: Un grand merci à Christophe Selmar pour ce commentaire de la parabole du père du fils prodigue que vous pouvez retrouver dans l'évangile de Luc au chapitre 15, les versets 11 à 32. Nous nous retrouvons très bientôt pour poursuivre cette étude.

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1: Bonjour à toutes et à tous et bienvenue sur Radio Intervalle pour ce moment d'information locale. Dans un instant, nous évoquerons votre agenda culture et loisirs dans le nord-est du Gard, du côté des zones Cévennes et Cévennes d'Ardèche. Mais pour commencer, un petit point sur la sécheresse qui touche de plus en plus nos deux départements. En Lozère, la totalité du département est désormais en alerte et la zone de la Collagne passe en alerte renforcée. Dans tous les secteurs, évitez d'arroser les pelouses ou les jardins potagers en journée, de laver votre voiture ou de remplir une piscine pour la première fois. Pour consulter toutes les restrictions, rendez-vous sur le site vigio.gouv.fr. Dans le Gard également, toutes les zones sont en alerte. Alerte plus importante, renforcée donc pour la partie gardoise du bassin versant de l'Ardèche, de la Cèze amont et de la Cèze aval, ainsi que pour le Vidourle et le Gardon amont. Et situation de crise pour le bassin versant de l'Hérault amont. Dans tous les cas, soyez donc vigilants à votre consommation en eau pour préserver cette ressource primordiale et particulièrement en ce moment où les risques d'incendie sont élevés. Nous poursuivons avec une actualité plus légère, tourisme et loisirs dans le nord-est du Gard. Dans quelques instants, nous retrouverons Clara de l'Office de tourisme d'Évance, mais pour l'instant, c'est Eddy qui nous donne sa sélection d'animation en 16 Cévennes.
2: Bonjour à toutes et à tous, je suis Eddy de l'Office de tourisme de 16 Cévennes et je vais vous présenter l'agenda des animations des événements pour le mois de juillet 2026. Les concerts du jeudi au restaurant Le Clos à Peyremal en Cévennes. Le jeudi 30 juillet, une ambiance swing, boogie et rockabilly avec Boom Betty qui jouera à 21h et ensuite à 23h, place à la funk déjantée avec DJ Samir. Les jeudis de Saint-Ambroise, c'est à 21h, trois concerts, trois places, c'est le concept. Le jeudi 30 juillet, trois groupes à nouveau, Jember MK, il y aura ensuite le groupe Duo Lorena et le groupe Bad Music. On continue avec les jeudis de Saint-Privat de Champclos. Jeudi 30 juillet, une balade nocturne, pierre et histoire à la tombée du jour, capitelle, muret, hameau. Les pierres racontent leur histoire, une balade entre nature et mémoire du territoire. Du samedi 25 au jeudi 30 juillet, un grand rendez-vous de l'été sur le territoire 16 Cévennes avec le festival de chansons francophones de caractère Barjac m'enchante. 30 concerts, 6 jours et 5 lieux répartis dans le beau village de Barjac, mais aussi une exposition, des rencontres, un chœur éphémère, des dédicaces de livres, un grand quiz musical et des concerts jeunes publics. Du vendredi 31 juillet au dimanche 2 août, vivez un week-end festif à Barjac autour des traditions camarguaises. Abrivade, bandide, messe en provençal, animation musicale, taureau piscine, 3 jours de fête organisés par le club taurin barjacois El Torino et qui attire chaque année une foule curieuse et amatrice de sensations fortes. Vous pourrez retrouver tous les détails et informations de ces événements sur notre site internet www.tourisme-cévennes.com à la rubrique Agenda. Merci à toutes et à tous et à très bientôt.
3: Bonjour à toutes et à tous, c'est Clara de l'Office de tourisme Cévennes d'Ardèche. Je suis ravie de vous retrouver pour découvrir ensemble le programme ensoleillé et festif de ce mois de juillet. Entre fêtes de village, concerts sous les étoiles, ateliers créatifs et balades nature, installez-vous confortablement, je vous emmène pour un petit tour d'horizon. Jeudi 30 juillet, on termine le mois en beauté. À Malbosque, de 9h à 12h30, offrez-vous une pause détente en famille avec la balade yoga nature au bois d'Abo, guidée par une professeure de yoga et un écologue. Toujours le 30 juillet, au Salel, de 19h30 à 21h, retrouvez l'ordre de Lutetia à l'église pour un tout nouveau programme de musique de film riche en émotions. Toujours le 30 juillet, à Loubarès, de 20h à 22h, profitez du concert gratuit et convivial de Pasqualito sur la place des Muletiers, juste après le marché des producteurs. Et voilà un bel aperçu de ce qui vous attend en juillet en Cévennes d'Ardèche. Bien sûr, ce n'est qu'un avant-goût et bien d'autres surprises vous attendent encore sur notre territoire. Pour plus d'infos, une seule adresse, direction notre site internet www.cvn-ardèche.com. Vous pouvez aussi vous y abonner pour recevoir notre agenda hebdomadaire directement dans votre boîte mail ou tout simplement passer nous voir dans nos bureaux de Joyeuse et d'Évance. Très beau mois de juillet à toutes et à tous et à très vite pour de nouvelles escapades.
1: Merci à Clara ainsi qu'à Eddy pour cet agenda de fin juillet. Et j'empiète un tout petit peu sur route avec la Festivance qui se déroulera ce samedi 1er août. Concours de boules, soirée DJ, food truck et animation toute la soirée. Ce sera le lancement de la fête votive des Vins ce samedi 1er août. Concert à la gare de Guérin ce samedi 1er également à partir de 18h. Une soirée musicale à Vienne avec du pianoforte et violon. Un voyage sonore empreint de grâce et de romantisme porté par le dialogue subtil entre deux instruments évoquant l'atmosphère raffinée des salons viennois. Ce sera donc à l'église Saint-Michel de la gare de Guérin en participation libre à partir de 18h ce samedi 1er août. Concert classique également à l'église de Naves. Un trio à cordes réunira Estelle Arbulot au violon, Aurélie Métivier à l'alto et Lise Péchenard au violoncelle pour un concert tout en finesse et en harmonie. Rendez-vous à 19h30 ce samedi. Le tarif d'entrée est de 12 euros. Concert de musique du monde, cette fois au Vence. Ce samedi également, le groupe Fazaz propose une immersion au cœur de la chanson amazigh du Moyen Atlas avec des mélodies inspirées du Lothar. La chaleur du Maroc, le sang puissant du Lothar, des mélodies entêtantes. C'est à partir de 20h et c'est gratuit. Rendez-vous à Graines de Rencontre, 2 bis, place des Masseguis, au Vence. Et c'est la fin de ce moment d'information locale sur Radio Intervalle. Merci de l'avoir suivi et à très bientôt pour toute l'actualité près de chez vous.
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1: La Première Guerre mondiale est, nous le savons, la plus épouvantable boucherie que notre pays ait connue. Vaux, Douaumont, le chemin des Dames, Verdun, à l'heure du bilan, les pertes terribles se chiffreront par millions de morts. Cette page tragique de notre histoire commence pourtant par un épisode amusant qu'exploitera plus tard le cinéma, celui des taxis de la Marne. La guerre est commencée depuis un mois à peine et le bilan côté français n'est guère encourageant. L'ennemi s'avance systématiquement là où on ne l'attendait pas et nos généraux commencent à s'arracher les cheveux. Le résultat, hélas, est bien là. Les armées allemandes sont aux portes de Nancy. Joffre, commandant en chef de nos forces, décide d'employer les grands moyens. Il va laisser l'envahisseur s'enfoncer plus profondément dans le pays, puis, au moment propice, fondra sur lui. Pour l'aider, Gallieni, gouverneur de Paris, a le courage et l'audace de se priver de sa garnison et de l'envoyer au front, en taxi, tous les taxis de la capitale. Du coup, le moral de nos soldats remonte. Ressuscité, il se lance à l'attaque. Victoire. Le 10 septembre, l'ordre général de repli est donné à toutes les armées allemandes. C'est au cours des journées suivantes que les troupes françaises qui poursuivent les Allemands vont faire de bien curieuses constatations. Parmi leurs nombreux prisonniers, si certains sont naturellement épuisés, bien d'autres sont malades. Migraines lancinantes, troubles gastriques, vertiges, teint verdâtre. On craint d'abord une épidémie. Mais peu à peu, un autre soupçon se précise. Tout au long de leur route, qui longe la Marne, les soldats français remarquent une quantité de bouteilles vides. C'est en arrivant à la montagne de Reims, puis dans la ville même de Reims, qu'on découvre dans les caves des centaines de soldats allemands ronflants, ivres morts. Il fallait bien qu'un jour la vérité soit dite. Si les taxis de la Marne ont fait merveille en septembre 1914, ils ont été un peu aidés par le champagne.
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1: Bienvenue pour notre chronique de la vie quotidienne.
2: Bonjour à Langogne et justement nous allons prendre un peu de hauteur grâce à vous.
3: Je suis Marguerite Lepec, je suis la trésorière de l'aéroclub de Langogne-l'Espéron.
2: Beaucoup de particularités pour cet aérodrome.
3: C'est un aérodrome sur lequel il n'y a qu'un seul aéroclub. Donc l'aérodrome c'est la plateforme en tant que telle, l'aéroclub c'est le gestionnaire. L'aéroclub donc est né dans les années 70 suite à la volonté d'un Langonnais, Gilbert Trémollet. Qui, avec plusieurs autres partenaires, ont essayé d'associer les terrains dans un premier temps pour faire de l'avion et du planeur. Les activités avion et planeur donc, ont été doucement remplacées en fait, donc, par l'ULM aujourd'hui. Donc on fait de l'ULM trois axes. Depuis, on est donc considéré comme une petite structure puisqu'on n'a que 50 adhérents à peu près à l'année. Et pour vous donner une idée, des aérodromes beaucoup plus importants, comme par exemple à Rennes, en fait, on se retrouve avec plutôt 500 adhérents. Donc nous, c'est vraiment familial.
2: Oui. Venons-en aux particularités de cet aéroclub comme structure. Dites-nous.
3: Oui,
2: la montagne déjà.
3: Ah, tout à fait. Alors, c'est un aérodrome, donc la plateforme en fait se situe à 1000 mètres. Il y a des nécessités en fait un petit peu particulières d'un point de vue météorologique pour pouvoir se poser, décoller, etc. On a quand même quelques règles à respecter pour pouvoir venir, notamment le fait d'avoir reconnu la plateforme dans l'année qui vient de précéder.
2: Et en tant que pilote aussi, pilote classé montagne, donc il faut une spécificité particulière en tant que pilote.
3: Et ben, ça dépend ce qu'on pilote. Quand on pilote un avion, effectivement, il vaut mieux avoir la qualification montagne. Quand on pilote un ULM, c'est pas forcément obligatoire. Pilote ULM, on a une qualification montagne, mais qui n'est pas reconnue en fait, de manière officielle comme ce que peut faire l'aviation.
2: Et puis alors aussi, le fait que vous vous appelez Langogne l'Espéron, vous êtes à cheval sur deux communes, donc c'est très spécial.
3: Alors, on est à cheval dans tous les sens du terme. On est sur deux communes, donc Langogne-l'Espéron. Langogne est sur le département de la Lozère, qui fait partie de la région Occitanie, oui. Alors que l'Espéron est dans le département de l'Ardèche, qui fait partie d'Auvergne-Rhône-Alpes. Donc, on est partout à la fois. Alors, ça peut poser des fois certains petits problèmes.
2: Vous êtes frontalier.
3: Exactement, on est frontalier. Quand on a besoin, par exemple, de faire une demande de subvention, là, je vois, il y a quelques années en arrière, on a refait le toit du hangar. Et en fait, on a eu un souci à ce moment-là, en se disant, mais à qui on s'adresse? Et en fait, c'est ça qui est super aussi dans les communes rurales, c'est qu'on appelle en fait directement les mairies, etc. Et on a tout de suite en fait les réponses à nos questions. Ça va très très vite, donc c'est vraiment super.
2: Alors vous avez dit un petit nombre d'adhérents et puis une réorientation des activités par rapport à avant, à l'antériorité.
3: Alors effectivement, d'un point de vue historique, c'est vrai que cet aéroclub en fait donc était vraiment spécialisé dans les années 80 très très fortement sur du planeur et de la tractation, pardon. Là, début des années 2000, en fait, donc on a changé d'activité pour plusieurs raisons, la pondération de coûts, puisque l'aviation en fait donc nécessite énormément de main-d'œuvre, de techniciens agréés, où on est obligé en fait de passer tous les ans certaines certifications, ce qui n'est pas valable en fait donc dans l'ULM. Donc si on résume, un avion ça coûte pas cher à l'achat, mais ça coûte très cher à l'entretien, alors qu'un ULM ça coûte cher à l'achat et ça coûte pas très cher à l'entretien.

0: faut imaginer que le ciel est découpé en zones. Ce sont des zones qu'on peut donc voir en 2D en fait, donc sur une carte, mais ce sont aussi des zones en 3D puisqu'il faut aussi prendre en considération l'altitude. Et l'aérodrome de Langogne-Lespéron est dans une zone qu'on appelle une classe G. Oui. Donc la classe Golf, l'intérêt en fait, c'est que c'est une classe dans laquelle il n'y a pas de restrictions. On n'a pas nécessité en fait donc à poser un plan de vol par exemple. Et la seule demande, bon, on va dire assez minime en fait, donc on a donc sur cet aérodrome, c'est d'être muni d'une radio. Pour pouvoir en fait simplement prévenir les usagers qui sont présents aussi en fait donc sur la fréquence, simplement dire bah voilà, attention, j'arrive, je fais ci, je fais ça.
1: Alors, le rôle de la radio est assez important côté météo puisqu'il y a des balises aussi hein, pour le vol à voile par exemple.
0: Alors oui, tout à fait. Alors même si Mende, par exemple, est équipée de balises, nous, on n'est pas équipé du tout de balises pour le vol à voile. Même si on accueille, alors de temps en temps, des planeurs, donc qui viennent, comme on dit, se vacher sur l'aérodrome de Langogne-Lespéron. Donc quand il n'y a plus possibilité, en fait, donc d'avancer de manière naturelle en planeur, quand il n'y a plus de pompe atmosphérique, ils sont obligés de se poser. Bon, c'est quand même beaucoup mieux, en fait, de se poser sur un aérodrome.
1: Est-ce que le classement montagne comme territoire et au niveau météo est un peu particulier?
0: Alors oui, tout à fait. Les conditions météo donc, sont quand même extrêmement importantes. Alors juste si on reprend en fait, donc, l'exemple de cette année 2024, depuis le début de l'année, beaucoup de précipitations, beaucoup de vent, beaucoup de plafonds qui nous ont quand même beaucoup limités dans la pratique du vol. Mais en montagne, en fait, de manière spécifique, en fait, c'est pas forcément une question d'altitude, en fait, hein, qui va poser problème. C'est plutôt une question, en fait, de différence de vent qu'il peut y avoir entre le début et la fin d'une piste. Mmh. Puisque les pistes, en fait, donc, sont légèrement pentues. Au début de la piste, on peut très bien voir, par exemple, un vent venir de sa droite et à la fin de la piste, voir un vent venir de sa gauche. C'est les petits aléas sympathiques.
1: On peut faire aussi du vol à voile, comme par exemple dans les environs d'Alès, il y a un club avec un petit point haut très proche, et il se pratique aussi le vol à voile chez vous?
0: Non, on ne pratique plus du tout le vol à voile. Nous, donc en fait, donc on est équipé de moteurs. Hein, on accueille en fait donc bien volontiers en fait, ceux qui viennent à nous. Bah, on leur vient en aide aussi en fonction en fait de leurs besoins.
1: Alors ça, ce sont les caractéristiques généraux, mais quelles sont vos activités en tant qu'aéroclub ici à Langogne?
0: On a beaucoup d'activités, on est une cinquantaine de membres, mais quand on regarde, on doit être une vingtaine en fait à être extrêmement présent sur la plateforme. Ça va être une activité avant tout d'accueil, d'accueil du public pour faire découvrir en fait simplement notre univers, pouvoir aussi proposer éventuellement de la formation et aussi parallèlement un accueil des pilotes. Accueil des pilotes en fait donc sur la plateforme. Alors, c'est étonnant, mais en fin de compte, c'est assez rare. Alors, moi, pour être sortie quand même un petit peu maintenant de mon précaré Langogne, de voir des aérodromes sur lesquels on peut se poser, dormir sur place. En plus de ça, on propose la location d'une voiture donc pour pouvoir se rendre à Langogne, faire des courses, aller au restaurant et pouvoir remonter par la suite sur l'aérodrome et repartir vers d'autres cieux.
1: Ah oui, alors le mot particulier convient plus que jamais. C'est pas partout qu'on peut rencontrer ces services. Ça doit vous être présenté comme tel. On doit être agréablement surpris quand on vient ou qu'on prend contact avec vous.
0: Ah oui, tout à fait. Bah, pour vous donner une idée, l'année dernière, je dis ça de mémoire, hein, mais on a enregistré à peu près 5000 mouvements sur la plateforme. En sachant que Langogne, c'est une petite ville de 3000 habitants, quand on voit qu'il y a quand même 5000 mouvements, en fait, donc juste sur l'aérodrome de Langogne-Lespéron. Et encore une fois, c'est une estimation, puisque on demande aux personnes qui viennent se poser sur la plateforme de s'inscrire simplement sur un petit listing. Bah, tous ne le font pas. Encore une fois, ce sont des chiffres à prendre avec des pincettes.
1: À certains moments, il faut presque réserver pour dire est-ce que je viens, est-ce que je pourrais me poser?
0: Alors oui, effectivement, il y a des moments, vous vous en doutez bien, hein, mais l'été notamment, en fait, donc on est très fortement sollicité. On accueille tous les ans, depuis plus d'une dizaine d'années maintenant, un club de Saint-Cyr-Très-Beau, donc pas très loin de Versailles, et qui occupe l'espace gîte du club pendant à peu près 3 semaines pendant l'été. Donc c'est vrai que pendant ces 3 semaines, quand il y a d'autres personnes qui nous appellent en nous disant « on aimerait bien venir et dormir sur la plateforme », on essaie toujours de trouver des arrangements, mais c'est pas toujours possible et des fois c'est plein.
1: Comme activité, par exemple, baptême de l'air, portes ouvertes?
0: Il est prévu des baptêmes de l'air, qu'on appelle plus baptême de l'air, qu'on appelle vol d'initiation, mais

0: Grosso modo, c'est la même chose. Donc on présente, on va dire, un certain nombre d'appareils. On propose aussi une buvette, de la nourriture donc sur place, etc. L'idée, c'est vraiment de passer un moment sympathique, convivial, dans la discussion et dans l'intérêt de tous.
1: Vous avez des liens interclubs, interstructures ?
0: Alors oui, on fait partie d'un réseau. Alors, la Fédération française de l'ULM, donc la FF Plume, par exemple, la Fédération française, donc c'est à l'échelle du pays, mais de manière beaucoup plus proche. C'est vrai qu'on est très fortement en lien avec les aérodromes qui sont assez proches, alors que ce soit Mende, Aubenas, Ruons, Le Puy, où en fin de compte, on est très, très en lien, alors que ce soit pour, on va dire, des questions pratiques, simplement juste regarder en fait ce que font les camarades et puis se dire, ah bah tiens, eux ils font oui. comme ça, ça peut être intéressant de développer telle ou telle activité. Ou même éventuellement en fait de se dire eux ils font déjà ça et donc on va pas empiéter en fait donc sur leur activité.
1: Alors je vais vous poser la traditionnelle question d'avenir. Que peut-on penser de l'avenir des petits aéroports, on peut dire?
0: Moi, je pense que ces petites structures, en fait, donc elles sont hyper porteuses, comme n'importe quelle association, en fin de compte, dans un réseau. Quand on regarde simplement à l'échelle de Langogne, le réseau associatif, mais il est d'une richesse extraordinaire. Et sans ce réseau d'associations, c'est vrai que ce serait quand même beaucoup moins agréable, je pense, en tout cas, de vivre dans ces espaces ruraux. Après, effectivement, si on se tourne vers l'avenir, il est normal et nécessaire de se poser des questions d'un point de vue écologique, par exemple. Pour le moment, Langogne-Lespéron, l'aérodrome, en fait, n'a pas d'ennemis, on va dire ça comme ça. On a la chance, en fait, d'être dans un milieu extrêmement bienveillant où on fait aussi très attention aux nuisances sonores, par exemple. Donc, ne pas gêner, en fait, simplement les petits villages aux alentours. Et en retour, on reçoit aussi énormément, en fait, de la population locale comme soutien.
1: Et puis, quelquefois, quelques déplacements très importants pour des projets d'envergure. On peut avoir besoin de se déplacer rapidement. Donc, on peut penser que ces petites structures sont des compléments des grandes aussi, quelque part.
0: Il faut le dire, l'ULM, donc, c'est un sport de loisir. Mmh. Et mon instructeur, Patrick Pacorel, m'a régulièrement répété, l'ULM, c'est un moyen de transport rapide pour gens pas pressés. Parce qu'on est tellement dépendant de la météo, on sait toujours quand on part, on ne sait jamais quand on revient. Donc il vaut mieux pas se dire, je pars le samedi et je rentre pour le lundi matin, 8h, je serai au bureau. Ça marche jamais comme ça. La petite aviation peut permettre des transports beaucoup plus faciles cette fois-ci que l'ULM. Mais c'est vrai que dans nos structures, que ce soit ici à Langogne, à Mende, à Ruons, en fait, on n'a pas de professionnels. Donc c'est vrai qu'on se rend peut-être pas forcément compte de cette partie-là.
1: Peut-être moins d'impact sur les problèmes actuels.
0: Tout à fait, exactement.
1: Alors un bel avenir et une confiance en perspective.
0: Ah oui, tout à fait. Pas de problème là-dessus.
1: Alors si on veut vous contacter, pour réserver ou voir ou à l'occasion justement de votre prochaine activité.
0: Et le mieux en fin de compte, c'est de se rendre directement sur notre site internet, Aéroclub Langogne, où y a toutes les informations. Donc on a un formulaire de contact en direct en fait donc sur le site internet et une ligne en fait donc qui est allouée directement à ça. Alors, qu'on se transmet entre bénévoles pour que la charge ne soit pas trop lourde, mais qui fonctionne très très bien et sur laquelle en fait on peut nous contacter très facilement.
1: Merci beaucoup et bonnes activités.
0: Merci à vous.

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Bonjour, et bien une petite demi-heure avec de très belles voix, des voix de femmes africaines. Nous écoutions l'Éthiopienne Aster Aweke et nous restons en Éthiopie avec Etenesche Wassier accompagnée par le bassiste Mathieu Sourisseau.

après cette magnifique voix des Ténèches Wassier, une autre chanteuse, une chanteuse kabyle. Elle chante le chabi, le rock, la pop, la country, le fado, le chant arabo-andalou, et elle joue de la guitare. C'est Souad Massi.

Ah, la belle voix de Souad Massi. Et voici maintenant une chanteuse berbère marocaine qui chante aussi dans plusieurs styles, chant traditionnel, jazz, blues, chant classique occidental et arabe, qui depuis sa rencontre avec l'ethnomusicologue et percussionniste Habib Yamine s'est spécialisée dans l'art du chant et de la poésie arabe en interprétant de magnifiques poèmes soufis. C'est Aïcha Redouane. Ah.

Maintenant, nous allons écouter Saba Angala. Saba Angala, c'est une chanteuse et comédienne italo-somalienne qui est née à Mogadiscio. Elle a, on va dire, un style contemporain et elle a à cœur de promouvoir la culture somalienne. C'est vrai qu'on a rarement l'occasion d'écouter de la musique qui vient de Somalie. Donc là, c'est un mélange, on va dire. Et elle nous dit que le rêve a une place symbolique. C'est un miroir magique qui est perçu comme le fil qui guide notre vie. Et après Saba Angala, eh bien, nous terminerons avec la Tunisienne Ralia Ben Ali, qui est une chanteuse, danseuse et actrice. Et moi, je vous donne rendez-vous pour de nouvelles aventures. À bientôt.

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1: Bonjour à tous, 30 juillet, journée internationale de l'amitié, on en a bien besoin, proclamée en 2011 par l'ONU pour promouvoir l'amitié entre les peuples. L'ONU encourage les gouvernements, les ONG et les individus à organiser toutes sortes d'événements, activités et initiatives qui contribuent aux efforts de la communauté internationale de promotion d'un dialogue entre les civilisations, la solidarité, la compréhension mutuelle et la réconciliation. Vaste programme. Dans le même esprit, 30 juillet, journée mondiale de la dignité des victimes de la traite d'êtres humains. L'ONU nous invite à nous interroger sur la question de l'esclavage moderne et il est vrai que cette question concerne au moins près de 3 millions de personnes réparties sur la planète. Il s'agit aussi bien d'hommes, de femmes que d'enfants qui tombent aux mains de trafiquants dans leur pays et à l'étranger. L'esclavage dit moderne n'a rien à envier à ce que l'humanité a pu connaître par le passé et il est non seulement honteux dans son principe que par les maltraitances qu'il engendre. L'esclavage, quelle que soit sa forme, n'a pas sa place dans ce monde. Le 30 juillet 1940, Hermann Göring, qui dirige la Luftwaffe, l'aviation de combat allemande, annonce le début de la grande bataille aérienne contre l'Angleterre, selon ses propres mots. L'offensive va tourner court en raison de la résistance héroïque des pilotes britanniques et d'une innovation révolutionnaire, le radar. 1941, naissance de Paul Anka, chanteur canadien. 1945, naissance de Patrick Modiano, écrivain français, prix Nobel de littérature en 2014. 1958, naissance de Kate Bush, auteur, compositrice, interprète, danseuse britannique. 2015, décès de Lynn Anderson, chanteuse américaine de musique country, née en Californie en septembre 47. Alors elle montre un intérêt pour le chant à partir de l'âge de 6 ans, mais surtout elle se fait remarquer aussi dans le domaine de l'équitation, où elle gagnera un total de 700 trophées. Pendant sa jeunesse, elle se produit régulièrement sur un programme de télévision locale, Country Caravan. Après avoir enregistré plusieurs 45 tours, en 1967, Lynn Anderson devient une intervenante régulière de l'émission The Lawrence Welk Show, avant d'enregistrer plusieurs albums dans les années 70 et d'être récompensée d'un Grammy Award. En 1980, elle enregistre un nouvel album pour Columbia, Evan Cowgirl, Get the Blues, dont deux titres atteindront le top 30 avant de se concentrer à nouveau sur les tournées et les concerts. Elle succombe à un arrêt cardiaque à Nashville, Tennessee, à l'âge de 67 ans. Évidemment, Lynn Anderson a aussi enregistré des gospels, dont celui-là, Drift Away, à la Sainte-Juliette, l'été étant fête. Mais on fête aussi les Genevièves et les Abdallah.

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1: Ça, puisque c'est comme ça, on prend l'antenne. Allez, on est avec Christophe Peugeot. Bonjour Christophe.
2: Bonjour.
1: J'espère que vous allez bien.
2: Je vais bien.
1: Alors un peu surpris parce qu'on vous prend directement, alors là comme ça, sur le fait, vous venez d'arriver, vous arrivez de Montpellier. Vous êtes hydrologue, Christophe. Vous proposez une conférence.
2: C'est ça.
1: La thématique.
2: La thématique, c'est l'eau dans les paysages, puisque les rencontres cette année, le thème, c'est les paysages. Et donc l'eau dans les paysages et les enjeux face au changement climatique. C'est le titre de la conférence.
1: C'est le titre de toutes les infos en ce moment. Hein.
2: Voilà, on est un peu dans le sujet, ouais.
1: On est un peu dans l'actualité. Alors Christophe, il y a plusieurs approches en ce qui concerne ce rapport à l'eau et au paysage. Le paysage et l'eau et le paysage. Et puis on parlera de cette notion de climat, de l'impact, de ce changement, hein, plus que de ce réchauffement, sur nos sociétés, sur la consommation, mais aussi sur l'utilisation autour, parce que l'agriculture, par exemple, ça compte. Alors, paysage eau ou au paysage, on commence par quoi? Parce que ça, c'est votre domaine. Vous travaillez pas seulement en France, vous travaillez aussi en Afrique subsaharienne, donc ça veut dire que vous êtes confronté à l'aridité. Paysage eau ou au paysage?
2: Alors, en venant, je me disais ce matin, tout à l'heure, en montant là, dans ce paysage, on voit pas d'eau. Donc, bien sûr, il y en a. On abordera le cycle de l'eau en général et on verra qu'en fait, on peut dire que les paysages ont besoin d'eau. Hein, les arbres qui souffrent un peu, là j'ai vu en montant, les arbres ont besoin d'eau pour vivre. Dans les paysages, il n'y a pas que des arbres, il y a des humains, des animaux. Toute cette partie du paysage a besoin d'eau, évidemment. Pour nous, les usages des humains aussi, je l'ai dit. Mais on pourrait aussi dire que l'eau a besoin des paysages. Par exemple, on verra que... Il y a une partie du cycle de l'eau, c'est la partie qui revient vers l'atmosphère par évapotranspiration. Cette partie-là, qui recycle donc la vapeur d'eau vers l'atmosphère, elle est produite par la végétation. Pour les continents, hein, il y a la partie océanique dont je ne parlerai pas, parce que moi je travaille sur l'eau sur les continents. Et donc l'eau a aussi besoin des paysages, on peut aussi dire que l'eau a besoin des paysages pour toutes les facultés d'auto-épuration du milieu.
1: Oui, donc c'est important, effectivement. Alors on parlera aussi de quantité et de qualité. Oui, on se souvient en Amazonie de l'impact de la coupe, hein, des forêts amazoniennes, parce qu'on sait que ça crée, alors je vais dire de la buée, vous allez sourire évidemment en tant qu'hydrologue, mais ça crée un microclimat, comme on dit ça de manière populaire.
2: Effectivement, on met toujours en avant l'exemple de l'Amazonie. Alors, si je pouvais me permettre, je dirais que c'est un peu l'arbre qui cache la forêt. Parce qu'il y a effectivement deux gros massifs forestiers qui génèrent leur propre pluie, enfin en grande partie, c'est justement l'Amazone et le bassin du Congo. Dans le reste des régions, c'est beaucoup moins clair. Et l'essentiel de l'humidité qui arrive et qui produit des précipitations vient de l'océan, y compris ici. Hein, l'essentiel des sources pour les pluies ici en zone méditerranéenne, c'est l'océan Atlantique et la Méditerranée. Après, il y a un recyclage local, mais s'il n'y a pas cet apport d'humidité par l'océan, depuis l'océan, il n'y a pas de pluie. Par exemple, il y a des déserts côtiers, prenez la Namibie ou même la Mauritanie, c'est au bord de l'eau, c'est désertique. C'est parce que le vent souffle de l'est en fait, donc il vient de terre vers la mer. Donc il n'y a pas cet apport d'humidité, enfin saisonnellement il peut en avoir un peu. Et donc, c'est pas une démonstration scientifique, mais ça illustre que l'apport principal d'humidité qui fait la pluie, c'est l'océan.
1: Donc là, cette interaction entre le paysage, enfin voilà, là où on est d'ailleurs actuellement au Pompidou, et l'eau et vice-versa. Alors, est-ce qu'on peut déjà commencer à parler de ce changement climatique? Vous voulez approfondir un peu cette notion de présence de l'eau, de nécessité d'utilisation de cette eau aussi, parce qu'elle est utilisée de manière très différente. C'est un peu le débat en ce moment, parce que d'un coup, il a fait chaud. Alors là, c'est un peu compliqué. On est tous un peu confrontés aussi à une chaleur qui est insupportable pour chaque individu. Donc, on y est confronté. Vous, c'est votre travail.
2: Alors, moi, je ne suis pas climatologue, mais je regarde plutôt les impacts, les conséquences du changement climatique ou de ces fluctuations sur le cycle de l'eau. Alors, bon, déjà, on le rappelle, le réchauffement climatique qui induit un changement climatique est causé par les émissions de gaz à effet de serre des humains. Ça, c'est non négociable, c'est une vérité scientifique consensuelle. Et alors, ce réchauffement, effectivement, on le sent en ce moment. Et ce réchauffement, il impacte nécessairement le cycle de l'eau. Alors pour la région méditerranéenne, enfin pour l'Europe de l'Ouest en général, mais pour la région méditerranéenne, on verra ça un peu en détail, on s'attend à une diminution des pluies moyenne sur l'année, avec une diminution assez forte en été, et une légère augmentation en hiver. Alors ça, c'est des projections, hein. Ça ne veut pas dire qu'une année donnée, ça va être exactement comme ça. Mais donc, sur la moyenne, sur l'année, ça fait quand même une baisse et qui peut être conséquente. Et des événements comme cette année qui sont exceptionnels pourraient devenir un petit peu la norme dans 20, 40 ans, quoi.
1: Donc de vrais changements, effectivement. Ouais.
2: Et donc, ça veut dire que, bah, notamment en régime méditerranéen, c'est l'été où il pleut le moins, mais c'est aussi l'été où on en a le plus besoin. Bon, déjà parce qu'il fait plus chaud, donc l'évaporation pour ce qui est de l'agriculture, par exemple. Et c'est aussi la saison agricole, donc c'est là qu'on a besoin d'eau. Sur les plaines littorales, c'est là où il y a beaucoup de monde aussi. La population de la Grande Motte est multipliée par 10 en été. Et donc, c'est au moment où il y a le moins d'eau disponible naturellement qu'on en a le plus besoin. Comme tout ça, tendanciellement, se réduit, il va falloir la partager encore mieux, quoi.
1: Oui, alors ça, c'est un autre problème. C'est la quantité d'eau qui est ponctionnée, entre guillemets, entre notre consommation, les douches, l'eau qu'on utilise à la maison domestique, l'utilisation, on va évidemment parler des bassins, hein, mais l'utilisation agricole, le fait de vouloir la garder. Enfin, il va falloir qu'on pense différemment, peut-être, dans l'avenir, parce que, comme vous le disiez, le problème, c'est que c'est à une période donnée où nous, on est dans des régions où, voilà, on n'est pas en Asie où il pleut tous les soirs à cette période-là, où on a besoin d'eau, il n'y en a plus. Et tout le monde essaye de tirer un peu sa couverture. J'entendais encore dernièrement des interviews autour de sujets où il y a des rivières qui sont asséchées parce qu'il y a des ponctions qui sont faites un peu plus haut.
2: Alors, je ne dirais pas qu'il n'y a plus d'eau. Je dirais qu'il y en a moins. Ou elle est répartie différemment. Par exemple, il y en a eu un printemps exceptionnellement pluvieux, dont l'effet s'est prolongé quelques mois, mais là, maintenant, l'effet est remis à zéro parce que derrière, il a fait très très chaud. Alors, je pense qu'il ne faut pas dire qu'il n'y a plus d'eau. Il faut dire que c'est éminemment variable et les événements extrêmes s'intensifient. Donc les périodes sèches, chaudes, mais aussi en hiver, les pluies cévenoles, par exemple. Les pluies cévenoles sont tendanciellement appelées à être de plus violentes. Donc il y a cette espèce de ce qu'on appelle l'intensification hydrologique. Donc ça devient un peu plus nerveux, quoi, à la fois dans les extrêmes, dans les extrêmes d'un côté et de l'autre. Il y a la question de la quantité, mais il ne faut pas oublier la question de la qualité.
1: Ouais. Hein, alors ça, c'est encore qualité. Même un autre sujet, pratiquement.
2: Donc il y a dans certains villages, notamment dans les zones de géologie cristalline comme ici, on ferme des forages parce qu'il n'y a plus d'eau, mais il y a aussi des zones où on ferme des forages parce que l'eau est plus potable. Parce qu'il y a dedans des composés qui ne devraient pas s'y trouver, qui viennent de l'agriculture, de l'industrie, de nos usages. Je ne stigmatise pas, évidemment, les agriculteurs qui, dans la plupart des cas, font ce qu'ils peuvent. Il y a ces solutions des bassines, donc j'en parlerai un petit peu. C'est un sujet complexe, un sujet aussi qui peut créer des tensions. Et en gros, pour s'adapter, s'il fallait en gros donner une grande classe de solutions, moi je fais partie des gens qui promeuvent l'idée qu'il faut non plus chercher à assouvir un besoin en sécurisant la ressource, pour ce qu'on parle de l'eau, mais plutôt, maintenant, il va falloir se mettre à questionner les besoins. Par exemple, est-ce que cette eau, j'en ai vraiment besoin pour cet usage-là? Est-ce qu'il n'y a pas un usage plus prioritaire pour le territoire? Avec donc, évidemment, des décisions qui se font collégialement dans les
1: différents collectifs. Par exemple, parce que là, on sent que vous avez déjà réfléchi la question, par exemple.
2: Je ne sais pas, pour l'eau agricole, dans l'ouest de l'Hérault, il y a des projets de bassines. Donc, de réservoir de réserve substitution, c'est le mot.
1: C'est peut-être pas une bonne idée.
2: Alors, je ne peux pas le dire comme ça. Mais disons que proposer ça comme solution, a priori, et sans évaluer d'alternative et sans regarder si ça va être viable sur le long terme, c'est peut-être pas la bonne manière. Pour les bassines du sud-ouest, de l'ouest de la France, par exemple, la question c'est, bon, on peut mettre bassines, mais est-ce qu'on va pouvoir les remplir? Donc là, en ce moment, on ne peut plus les remplir parce qu'il n'y a plus assez d'eau, par exemple.
1: Christophe Peugeot, qui réfléchit à ça? Parce que vous travaillez au CNRS, je pense, non? Vous travaillez
2: à l'IRD.
1: À l'IRD,
2: oui. Oui.
1: On a travaillé beaucoup aussi avec des hydrologues du CNRS, surtout sur le mont Lozère qui tournait dans les bassins versants, etc. C'est des gens comme vous? C'est un collectif ou c'est des décisions qui sont des fois politiquement délicates? Parce que là, ça a été la panique, donc on va peut-être prendre des décisions dans tous les sens. Alors,
2: pour ce qui concerne la réserve de substitution, par exemple, il y a un assez grand consensus scientifique chez les hydrologues en France pour dire que c'est une solution de maladaptation. C'est que ça peut paraître une bonne idée, mais si on regarde dans le détail, c'est pas une aussi bonne idée que ça. Après, donc ça, c'est la connaissance scientifique. C'est pas des positions de principe. Et puis après, il y a la décision politique derrière. Et bon, on voit depuis quelques années, mais encore plus en ce moment, qu'il y a une certaine déconnexion entre ce que peut produire les scientifiques sur tout un tas de sujets. le climat, le réchauffement, les pollutions aux pesticides ou aux produits qui viennent de l'industrie, les pharmaceutiques, les cosmétiques, etc. et les décisions qui peuvent être prises en termes de gestion de l'eau ou de gestion de la société en général.
1: Alors justement, j'ai l'impression qu'il faut faire quelquefois un petit regard en arrière pour comprendre peut-être un peu ce qui a été mal géré et comment on peut faire dans l'avenir. Quand on parle d'eau potable, il faudrait peut-être aussi aller un peu plus loin parce qu'on a aussi beaucoup de regards sur ça, sur l'eau. Bien sûr, elle est consommable, mais pas forcément toujours potable. Christophe Peugeot, donc hydrologue.
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La météo dans le Gard et en Lozère sur Radio Intervalle. Pour ce milieu de semaine, un peu de vent marin et de la chaleur sans caractère exceptionnel. Ce jeudi 30 juillet en Lozère, plein soleil à nouveau. Le vent marin souffle au nord du département jusqu'à 45 km/h. Les températures évoluent peu. Attendez ce jeudi des minimales de 10 à 19 degrés. En journée, 31 à 39 degrés, 34 à Langogne, 36 à Mende, 37 à Florac et 39 au maximum, encore une fois, pour Saint-Enimy. Pour la fin de la semaine, des orages sont possibles vendredi, puis des averses samedi et dimanche, mais l'ambiance ne devrait se rafraîchir vraiment qu'à partir de lundi. Ce jeudi dans le Gard, grand ciel bleu toute la journée avec un vent faible. Enfin, des températures légèrement plus hautes ce jeudi, 15 à 23 degrés pour les minimales. Au plus chaud de la journée, il fait entre 34 et 37 degrés. Pour la suite, dans le Gard, sur le nord-ouest, quelques précipitations sont possibles. Ailleurs, soleil et chaleur devraient encore être au rendez-vous. C'était Estelle, merci d'avoir suivi ce point météo et à bientôt pour d'autres nouvelles du temps sur Radio Intervalle.

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2: Il est 7h à Naplouse, 4h en temps universel. Et 6h à Paris, une nouvelle demi-heure d'actualité sur RFI avec vous, Fabrice Le Grier, bonjour.
3: Bonjour Arthur, bonjour à tous. À la une, ce constat du Haut Commissariat aux droits de l'homme des Nations Unies. La violence des colons israéliens ne fait qu'empirer en Cisjordanie occupée. Violence illustrée par plusieurs morts et des annexions de territoires qui se multiplient. Illustration dans un instant avec le témoignage d'un agriculteur palestinien qui a été chassé de ses terres. Une nouvelle nuit de frappes américaines au Moyen-Orient. Plusieurs sites stratégiques ont été visés en Iran. Au lendemain déjà d'une attaque menée par les États-Unis sur des groupes pro-iraniens localisés en Irak, attaque menée conjointement avec l'Arabie Saoudite et une temporalité qui interroge du côté de Bagdad car une visite officielle du premier ministre irakien est annoncée à Riyad aujourd'hui. Des incendies toujours actifs en Europe mais de vrais signes d'amélioration. En Espagne, des milliers d'évacués ont pu rentrer chez eux. En France, le plus gros foyer toujours actif en Gironde n'a pas progressé pour la troisième nuit consécutive. Une nouvelle réunion sur les conséquences économiques de ces feux est programmée ce matin. Et au Mali, des crimes de guerre dénoncés par Amnesty International après les exécutions de soldats maliens en juillet par les djihadistes du JNIM et les indépendantistes du FLA, alors que ces hommes avaient déposé leurs armes. La violence ne fait donc qu'empirer en Cisjordanie occupée. Selon l'ONU, dans un communiqué publié hier, le Haut Commissariat des Nations Unies aux droits de l'homme appelle les États à agir pour mettre fin à l'occupation israélienne. 2 ans après l'avis de la Cour internationale de justice, déclarant illégale cette occupation, la violence des colons et l'annexion de territoires n'ont cessé de s'aggraver. Rien que depuis jeudi dernier, au moins 8 Palestiniens ont été tués. Des colons qui agissent souvent de concert avec l'armée israélienne et qui multiplient donc les attaques contre les communautés villageoises. Illustration avec l'histoire de Mahmoud Toubassi, un agriculteur palestinien chassé de chez lui la semaine dernière après avoir été longtemps harcelé.
4: Les colons nous ont assiégés pendant 3 semaines en occupant une de nos maisons en contrebas sur la route qui mène au village. On est resté sans nourriture. Même les services de l'autorité palestinienne n'ont rien pu faire pour nous apporter à manger. Finalement, ils nous ont coupé l'électricité. Sans nourriture, sans eau, qu'est-ce qu'on pouvait faire ? À la fin, 2 colons, plus âgés que ceux qui nous harcelaient tous les jours, sont venus nous voir. Ils étaient armés. Ils nous ont dit « Vous avez 1 heure pour partir. Soit vous sortez d'ici, soit vous mourrez dans la maison. Je demande à la communauté internationale de m'aider à faire sortir ces colons et à retrouver mes terres et ma maison. Je ne veux rien de plus. »
3: Témoignage recueilli par Abla Junaidi. Environ 3 millions de Palestiniens vivent en Cisjordanie occupée, aux côtés de plus de 500 000 Israéliens installés illégalement au regard du droit international. Les États-Unis ont mené de nouvelles frappes en Iran cette nuit à Téhéran. Les médias font état de plusieurs explosions visant des infrastructures militaires et des capacités maritimes dans 2 provinces du pays, notamment sur l'île de Keshm, site stratégique pour le pétrole iranien. « Nous allons frapper très fort », avait prévenu Donald Trump. Nouvelle salve de bombardement qui survient au lendemain des frappes de l'armée américaine contre des groupes pro-iraniens en Irak et qui ont fait au moins 20 morts. Et pour la première fois, l'Arabie Saoudite participait à ces opérations aux côtés de Washington, ce qui soulève de nombreuses questions côté irakien, notamment sur la temporalité choisie la veille d'une visite officielle annoncée à Riyad du premier ministre irakien Ali Al-Zaidi. Marie-Charlotte Roupy.
5: Lors d'une réunion d'urgence avec le premier ministre Ali Al-Zaidi, le cadre de coordination, le groupe chiite majoritaire au Parlement irakien, s'est étonné de ce calendrier. Pourquoi attaquer alors que le gouvernement, selon le communiqué diffusé, adopte une politique étrangère équilibrée de coopération régionale ? Ahmed Al-Sharifi, expert irakien en sécurité et stratégie.
6: L'Arabie Saoudite a riposté après une période d'attente et d'observation suite à toute une série de frappes venues d'Irak, mais elle a estimé le gouvernement irakien et ses institutions trop faibles pour contrôler le terrain.
5: Riyad avait prévenu qu'elle pourrait riposter si les attaques continuaient. En frappant la veille de la visite prévue d'Ali Azaidi en Arabie Saoudite, elle a donc voulu mettre sous pression les factions armées irakiennes et le gouvernement. L'Irak espérait développer de nouveaux partenariats qui lui auraient permis à l'avenir d'être moins dépendant du sort de l'Iran.
6: Selon mon analyse, cette visite allait ouvrir un dossier important resté bloqué depuis longtemps, à savoir le dossier de l'exportation du pétrole de Zubayr via un pipeline vers le port de Yanbu, contournant le détroit d'Ormuz pour atteindre la mer Rouge.
5: Cette attaque saoudienne marque une première grande difficulté pour le jeune gouvernement d'Ali Azaidi. Vu comme un échec par de nombreux acteurs, il risque de perdre une partie de la confiance de ses alliés locaux et internationaux. Marie-Charles Tropy, Erbil RFI.
3: Sur le front des incendies en Europe à présent, des lueurs d'espoir.

0: très diverses et demandent à la fois des moyens financiers, mais aussi un encadrement légal. Aurélien de Vernois.
1: Des entreprises dont les locaux ont brûlé, d'autres dont les salariés ont été évacués depuis maintenant près d'une semaine, et d'autres encore où les employés ne peuvent se rendre sur leur lieu de travail pour cause de routes coupées par les autorités. La situation de la région bordelaise est éminemment complexe et le gouvernement veut montrer qu'il ne laisse personne sur le bord de la route. Les demandes de chômage partiel vont être traitées en priorité, a promis le ministère du Travail, et les banques et assurances ont été appelées à mettre en place des dispositifs d'urgence. Mais les organisations patronales appellent déjà à des aides exceptionnelles, notamment pour le secteur du tourisme, particulièrement sinistré, ainsi qu'à beaucoup de souplesse. Chez les entrepreneurs, Confédération des petites et moyennes entreprises, on cite ainsi l'exemple d'une société de pompes funèbres chez qui les corps s'entassent, faute d'autorisation de circulation, ou plus prosaïquement, des contrats de saisonniers ne pouvant être rompus alors que leur lieu de travail est parti en fumée. L'addition pourrait donc rapidement s'alourdir, d'où cette autre initiative du gouvernement, créer une filière des industriels fabricants de drones, par exemple, pouvant participer à la lutte contre les incendies. Objectif, une meilleure prévention des sinistres et un allègement des futurs facture.
0: Aurélien de Vernois, en Espagne, enfin une bonne nouvelle, les habitants de toutes les localités qui avaient été évacuées dans la région de Madrid ont pu regagner leur domicile, même si des milliers de pompiers affrontent toujours le brasier. En Grèce, deux soldats du feu sont morts en luttant contre un incendie en Crète, des feux au Canada également, ou encore en Turquie, avec 90 foyers recensés hier à travers le pays. Au Mali, Amnesty International dénonce des crimes de guerre après les exécutions de soldats maliens hors de combat, comme annoncé sur RFI ces derniers jours. Le 18 juillet dernier, lors d'une embuscade tendue à un convoi de l'armée malienne à Tabritchat dans le nord du pays, au moins une cinquantaine de soldats avaient été tués par les djihadistes du Jnim liés à Al-Qaïda et par les indépendantistes du FLA. Au moins 19 d'entre eux ont été exécutés alors qu'ils s'étaient rendus et qu'ils avaient déposé les armes. Le fils d'Iyad Agali, le chef du Jnim, est notamment reconnaissable sur certaines images diffusées par les djihadistes, images qui ont été analysées par l'ONG de défense des droits humains et les conclusions sont accablantes, faisant donc état de crimes de guerre. Ousmane Diallo est chercheur sur le Sahel au bureau d'Amnesty International de Dakar.
2: Nous avons analysé 12 vidéos collectées sur des comptes Telegram associés à Africa Corps et à Wagner, mais aussi sur des comptes X. Et ces vidéos montrent des scènes où les soldats maliens sont faits prisonniers après l'embuscade de Tabrichat. Certains étaient non seulement maltraités, subissant des coups, mais 19 soldats au moins ont été exécutés. Ces soldats étaient hors de combat, ils n'avaient pas d'armes avec eux. Dans certaines de ces scènes, on peut voir ces soldats couchés à terre, les mains derrière le dos, et des combattants armés leur tirer dessus. Nous demandons non seulement au Front pour la libération de l'Azawad, mais aussi au Front pour le soutien à l'islam et aux musulmans qui ont revendiqué l'embuscade de Tabrichat, de sanctionner les responsables de ces crimes de guerre et de respecter les principes de droit international humanitaire. Et cet appel-là, nous le lançons non seulement à ces deux groupes, mais aussi à tous les acteurs belligérants dans le conflit armé non international qui affecte le Mali depuis plusieurs années.
0: Des propos recueillis par David Baché. Le bilan du puissant séisme qui a secoué le sud-ouest du Japon mardi s'est encore alourdi. Il fait désormais état d'au moins 28 morts. Des centaines de secouristes s'affairent toujours à fouiller les décombres à la recherche d'éventuels survivants. Volodymyr Zelensky avait prévenu hier soir d'une forte probabilité de nouvelles frappes russes sur l'Ukraine. Cela s'est vérifié cette nuit avec au moins 8 morts au total. De puissantes explosions ont notamment secoué Kiev, mais aussi les alentours de Kryvyi Rih au sud-est de la capitale, la ville natale du président ukrainien, ou encore à Poltava dans l'est. Et puis, en France, la chroniqueuse pro-russe Xenia Fedorova s'est vue remettre un arrêté ministériel d'expulsion hier. Éditorialiste, ancienne directrice de Russia Today France.

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1: Bonjour à toutes et à tous et bienvenue sur Radio Intervalle pour ce moment d'information locale. Dans un instant, nous évoquerons votre agenda culture et loisirs dans le nord-est du Gard, du côté des zones 16 Cévennes et Cévennes d'Ardèche. Mais pour commencer, un petit point sur la sécheresse qui touche de plus en plus nos deux départements. En Lozère, la totalité du département est désormais en alerte et la zone de la Collagne passe en alerte renforcée. Dans tous les secteurs, évitez d'arroser les pelouses ou les jardins potagers en journée, de laver votre voiture ou de remplir une piscine pour la première fois. Pour consulter toutes les restrictions, rendez-vous sur le site vigio.gouv.fr. Dans le Gard également, toutes les zones sont en alerte. Alerte plus importante, renforcée donc pour la partie gardoise du bassin versant de l'Ardèche, de la Cèze amont et de la Cèze aval, ainsi que pour le Vidourle et le Gardon amont. Et situation de crise pour le bassin versant de l'Hérault amont. Dans tous les cas, soyez donc vigilants à votre consommation en eau pour préserver cette ressource primordiale et particulièrement en ce moment où les risques d'incendie sont élevés. Nous poursuivons avec une actualité plus légère, tourisme et loisirs dans le nord-est du Gard. Dans quelques instants, nous retrouverons Clara de l'Office de tourisme d'Évance, mais pour l'instant, c'est Eddy qui nous donne sa sélection d'animation en 16 Cévennes.
2: Bonjour à toutes et à tous, je suis Eddy de l'Office de tourisme de 16 Cévennes et je vais vous présenter l'agenda des animations des événements pour le mois de juillet 2026. Les concerts du jeudi au restaurant Le Clos à Peyrenal en Cévennes. Le jeudi 30 juillet, une ambiance swing, boogie et rockabilly avec Boom Betty qui jouera à 21h et ensuite à 23h, place à la funk déjantée avec DJ Samir. Les jeudis de Saint-Ambroise, c'est à 21h, trois concerts, trois places, c'est le concept. Le jeudi 30 juillet, trois groupes à nouveau, Jember MK, il y aura ensuite le groupe Duo Lorena et le groupe Bad Music. On continue avec les jeudis de Saint-Privat de Champclos. Jeudi 30 juillet, une balade nocturne, pierre et histoire à la tombée du jour, capitelle, muret, hameau. Les pierres racontent leur histoire, une balade entre nature et mémoire du territoire. Du samedi 25 au jeudi 30 juillet, un grand rendez-vous de l'été sur le territoire 16 Cévennes avec le festival de chansons francophones de caractère Barjac m'enchante. 30 concerts, 6 jours et 5 lieux répartis dans le beau village de Barjac, mais aussi une exposition, des rencontres, un chœur éphémère, des dédicaces de livres, un grand quiz musical et des concerts jeunes publics. Du vendredi 31 juillet au dimanche 2 août, vivez un week-end festif à Barjac autour des traditions camarguaises. Abrivade, bandide, messe en provençal, animation musicale, taureau piscine, 3 jours de fête organisés par le club taurin barjacois El Torino et qui attire chaque année une foule curieuse et amatrice de sensations fortes. Vous pourrez retrouver tous les détails et informations de ces événements sur notre site internet www.tourisme-cévennes.com à la rubrique agenda. Merci à toutes et à tous et à très bientôt.
3: Bonjour à toutes et à tous, c'est Clara de l'Office de tourisme Cévennes d'Ardèche. Je suis ravie de vous retrouver pour découvrir ensemble le programme ensoleillé et festif de ce mois de juillet. Entre fêtes de village, concerts sous les étoiles, ateliers créatifs et balades nature, installez-vous confortablement, je vous emmène pour un petit tour d'horizon. Jeudi 30 juillet, on termine le mois en beauté. À Malbosque, de 9h à 12h30, offrez-vous une pause détente en famille avec la balade yoga nature au bois d'Abo, guidée par une professeure de yoga et un écologue. Toujours le 30 juillet, au Salel, de 19h30 à 21h, retrouvez l'ordre de Lutetia à l'église pour un tout nouveau programme de musique de film riche en émotions. Toujours le 30 juillet, à Loubarès, de 20h à 22h, profitez du concert gratuit et convivial de Pasqualito sur la place des Muletiers, juste après le marché des producteurs. Et voilà un bel aperçu de ce qui vous attend en juillet en Cévennes d'Ardèche. Bien sûr, ce n'est qu'un avant-goût et bien d'autres surprises vous attendent encore sur notre territoire. Pour plus d'infos, une seule adresse, direction notre site internet www.cevennes-ardèche.com. Vous pouvez aussi vous y abonner pour recevoir notre agenda hebdomadaire directement dans votre boîte mail ou tout simplement passer nous voir dans nos bureaux de Joyeuse et d'Évance. Très beau mois de juillet à toutes et à tous et à très vite pour de nouvelles escapades.
1: Merci à Clara ainsi qu'à Eddy pour cet agenda de fin juillet. Et j'empiète un tout petit peu sur route avec la Festivance qui se déroulera ce samedi 1er août. Concours de boules, soirée DJ, food truck et animation toute la soirée. Ce sera le lancement de la fête votive des Vins ce samedi 1er août. Concert à la gare de Guérin ce samedi 1er également à partir de 18h, une soirée musicale à Vienne avec du pianoforte et violon, un voyage sonore empreint de grâce et de romantisme porté par le dialogue subtil entre deux instruments évoquant l'atmosphère raffinée des salons viennois. Ce sera donc à l'église Saint-Michel de la gare de Guérin en participation libre à partir de 18h ce samedi 1er août. Concert classique également à l'église de Naves. Un trio à cordes réunira Estelle Arbulot au violon, Aurélie Métivier à l'alto et Lise Péchenard au violoncelle pour un concert tout en finesse et en harmonie. Rendez-vous à 19h30 ce samedi. Le tarif d'entrée est de 12 euros. Concert de musique du monde, cette fois au Vence. Ce samedi également, le groupe Fazaz propose une immersion au cœur de la chanson amazigh du Moyen Atlas avec des mélodies inspirées du Lothar. La chaleur du Maroc, le sang puissant du Lothar, des mélodies entêtantes. C'est à partir de 20h et c'est gratuit. Rendez-vous à Graines de Rencontre, 2 bis, place des Masseguis, au Vence. Et c'est la fin de ce moment d'information locale sur Radio Intervalle. Merci de l'avoir suivi et à très bientôt pour toute l'actualité près de chez vous.
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La météo dans le Gard et en Lozère sur Radio Intervalle pour ce milieu de semaine, un peu de vent marin et de la chaleur sans caractère exceptionnel. Ce jeudi 30 juillet en Lozère, plein soleil à nouveau. Le vent marin souffle au nord du département jusqu'à 45 km/h. Les températures évoluent peu. Attendez ce jeudi des minimales de 10 à 19 degrés. En journée, 31 à 39 degrés, 34 à Langogne, 36 à Mende, 37 à Florac et 39 au maximum, encore une fois, pour Saint-Enimy. Pour la fin de la semaine, des orages sont possibles vendredi, puis des averses samedi et dimanche, mais l'ambiance ne devrait se rafraîchir vraiment qu'à partir de lundi. Ce jeudi dans le Gard, grand ciel bleu toute la journée avec un vent faible. Enfin, des températures légèrement plus hautes ce jeudi, 15 à 23 degrés pour les minimales. Au plus chaud de la journée, il fait entre 34 et 37 degrés. Pour la suite, dans le Gard, sur le nord-ouest, quelques précipitations sont possibles. Ailleurs, soleil et chaleur devraient encore être au rendez-vous. C'était Estelle, merci d'avoir suivi ce point météo et à bientôt pour d'autres nouvelles du temps sur Radio Intervalle.

0: the people.
1: Leur gospel. Yes, yeah. Un monde de musique et de chants chrétiens proposé par Gilles. Mes auditeurs, bonjour. Gilles avec vous et Jennifer Stanley. Elle est américaine et elle chante merveilleusement bien. Elle vient de sortir un album qui s'intitule Let's Talk About Love, parlons d'amour. Et je vous propose un premier chant, chant gospel, donc I Sing to the Lord. Elle est donc auteure et compositeur. Je chante au Seigneur. Stanley, c'est son nom. Jennifer, c'est son prénom. Nous l'écoutons tout de suite.

Deux autres titres après ça, I Sing to the Lord, c'est I Rather Have Jesus et The Person Who Loves You, donc l'expression de la foi qu'elle a en Jésus-Christ, mais aussi la découverte ou la définition du caractère de cette personne, donc The Person Who Loves You, la personne qui t'aime. Et je vous propose donc ces deux titres successifs maintenant de Jennifer Stanley.

bien, j'espère que vous avez eu plaisir à découvrir cet album Let's Talk About Love, donc de Jennifer Stanley, qui vient de sortir. Il n'y a rien de plus simple pour le trouver. Maintenant, je crois que effectivement les sites internet nous permettent d'acheter directement ces CD que vous ne trouverez bien sûr pas en France. Donc Stanley, ça s'écrit comme Stanley, S-T-A-N-L-E-Y. Donc vous pouvez trouver cette interprète chrétienne ou dans interprète chrétienne, enfin vous voyez, en tout cas Jennifer Stanley, vous pouvez en tout cas trouver cet album sans problème et l'acheter si vous le souhaitez et si cette voix vous plaît, cette interprétation aussi du gospel. Nous aurons l'occasion de nous retrouver pour découvrir d'autres interprètes. Amis auditeurs, à bientôt, au revoir.

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1: Bon, ben, bonjour à tout le monde, bonjour à tout le monde, bonjour aux auditeurs de Radio Intervalle, voilà. On reprend les rues de Nîmes et surtout ce qui en est dit au départ par Aimé Serre. Donc on a parlé des dénominations, de son opposition au fait de débaptiser des rues pour donner le nom de personnages illustres. Il n'y a qu'à regarder dans Nîmes et dans beaucoup de villes. On voit la rue un tel et on ne sait plus qui est un tel, 30-50 ans après, voilà. Donc, et puis le fait que, bon, De Gaulle, Pompidou, tout ça, il y en a partout, dans toutes les villes. Ça n'apporte, d'après lui, rien à croire. Mais Aimé Serre n'était pas le premier à soulever ce problème. Et dans la présentation du livre Que font les enfants d'Aimé Serre, c'est-à-dire, donc, on va les citer, Catou Serre, Magali Serre-Carenco, Pierre Serre. Dans la présentation, il cite des phrases, donc petits textes, du célèbre historien Camille Julian, 1859-1933, et dans un livre qui s'appelle « Ne touchez pas au nom de rue », édité en 1926, Camille Julian écrit « Pour moi, le nom d'une rue est comme celui d'une ville, comme celui d'une famille. » Il est l'œuvre du temps qu'il a façonné pour celui qui le porte. C'était la rue qui faisait son propre nom avec son aspect, ses monuments, son histoire à elle. La raison d'être de son nom était essentiellement tirée d'elle-même. Elle était locale et topographique. Sous prétexte de commémorer la vie de quelques hommes passant d'un jour, vous cessez de commémorer la vie de la terre éternelle ou des travailleurs anonymes. Voilà, c'est dit de façon littéraire, mais c'est la même idée. Voilà. Donc on aura l'occasion de revenir là-dessus beaucoup, c'est-à-dire de rappeler les anciennes dénominations. Revenons à la préface d'Aimé Serre. C'est une préface assez longue. Donc il nous dit... Nîmes, bon, est une ville gallo-romaine, mais dans la ville gallo-romaine de Nîmes, on ne connaît aucun nom de rue. Les portes de l'enceinte étaient sans doute nommées selon les destinations correspondantes. Et comme ce sera encore au Moyen-Âge, mais c'est pas certain. Certains auteurs ont voulu plaquer sur Nîmes le schéma traditionnel des villes créées de toutes pièces par la colonisation romaine. On a pensé que le Decumenus, depuis la porte d'Arles, la porte Auguste, était la continuation de la voie domitienne jusqu'au Forum. Mais nous ne savons pas ce qu'était le Forum, 118 avant Jésus-Christ, date à laquelle la maison carrée n'existait pas encore. Quand on acheva la voie domitienne après de grands travaux sur la vieille voie héracléenne d'Italie en Espagne, quant au Cardo, partant au sud de la porte d'Espagne, porte de France aujourd'hui, nous ignorons son tracé. Nous ne savons pas non plus si les termes génériques Decumanus et Cardo ont été appliqués ici à des artères précises.

0: En observant l'extension présente de la ville de Nîmes, on voit le processus de nomination des voies. En un premier temps, ne figurent que des lieux-dits du cadastre. Le terme de quartier lui-même n'est guère utilisé avant un début d'urbanisation. Les chemins n'ont pas rappelé rue en Garrigue ou dans la plaine du Vistre, tant qu'ils ne desservent que la campagne nîmoise, ne portent pas toujours un nom. Lorsqu'ils sont nommés, ils désignent un aboutissement. Chemin d'Arès, de Saint-Gilles, chemin de Russan, de Quessargues, les plus nombreux. Et aussi les sources et fontaines, chemin de Fontaubarne, de Fondarne. Au fur et à mesure de l'urbanisation des Garrigues, tous les chemins ont reçu une appellation. Soit emprunté au lieu-dit de la commune, soit créé de toutes pièces fournies par la Vox Populi, qui jamais n'attribue un nom de personne. Nous avons examiné l'origine et la signification de ces noms de chemins et d'impasses. Beaucoup d'inconnus subsistent. Il convient souvent de supposer plutôt que d'affirmer. Et ça, c'est typique. Bon, on suppose en toponymie plutôt que d'affirmer. De toute évidence, le centre-ville a connu jadis une évolution semblable à celle des Garrigues. D'abord, des quartiers ont été nommés. Si nous manquons de renseignements pour l'Antiquité, dès le Moyen-Âge apparaissent la Bouquerie, ou la Ferrage, Corcomère, Lepra, Médian, Garrigues, sur lesquels nous reviendrons. Des quartiers apparurent ensuite hors des fortifications médiévales. Faubourg des Prêcheurs au nord, de la Madeleine à l'ouest, des Calcaires à l'est, de la Couronne à Saint-Antoine. Les documents d'archives peu à peu nous éclairent sur les appellations des rues, plans et impasses, appellations changeantes, multiples parfois pour une même artère. Le premier effort de clarification connu date de 1596, avec le canage des maisons de la ville de Nîmes, Faubourg étaliable d'Isère, ensemble de moulins, jardins, terres, aérius, commençant par la rue de la Lombardie à main droite, estant entrée par la porte des Prêcheurs. Voilà, donc c'était le titre bon vieux français. Hein. Et évidemment, c'était important de répertorier les rues, les adresses, les numéros pour la taille, hein, c'est-à-dire les impôts. Hein. Que dire de plus? Cette préface est très longue. Si j'ajouterais ce paragraphe, les noms de chemins, rues et places et les lieux-dits de la commune de Nîmes examinés dans ce travail sont attachants à plusieurs titres. D'abord parce qu'ils traduisent le passé de Nîmes, mais aussi parce qu'ils sont la langue des Nîmois. L'occitan, dans sa forme languedocienne, il s'est sensiblement provincialisé au cours des 19e et 20e siècles, apparaît constamment dans les noms du terroir. Ces termes anciens, retranscrits de génération en génération, de compoint en cadastre, ont subi des altérations graphiques, lesquelles à leur tour ont altéré la prononciation, aboutissant à des toponymes totalement défigurés. En outre, maintes agents du cadastre, éduqués strictement en langue française, ont fait subir à nos noms de lieux occitans des traductions plus qu'approximative du type la reine, le sable, hein, et qui est devenue la reine en deux mots, hein, l'article la reine, la femme du roi. D'où la difficulté pour retrouver le mot et le sens originel. Il faut s'adresser aux documents les plus anciens. Ainsi, une simple déviation graphique fait apparaître une insolite gazelle, hein, près de la route du Zès, ou transmute un plan des fèdes de brebis, alors qu'on a mis le plan des fées. Et on reviendra largement sur la gazelle. Hein. Il n'est guère possible de retrouver les appellations premières sans le recours à l'occitan, parlé ici et écrit pendant 1000 ans. Depuis le Moyen-Âge, en effet, les traits saillants de nos rues, des paysages se sont cristallisés dans les lieux-dits et les nominations des espaces publics urbains. Ces mots venus jusqu'à nous, par tradition orale et par écrit, ont la vision que les Nîmois de jadis avaient de leur cadre de vie. Ils méritent attention, attachement, respect, même si leur signification est pour l'heure inconnue. Voilà, nous allons en rester là, et puis on pénétrera dans Nîmes, et au fur et à mesure, on examinera, d'après Aimé Serre, ce que Aimé Serre en dit dans son livre, sur l'origine du nom de ces rues, et c'est évidemment une grande promenade à laquelle il nous amène, et peut-être, bon, nous verrons quand on descend des Cévennes, hein, comment on arrive dans Nîmes, et puis on arrivera de l'autre côté, de Sorbes ou d'Avignon. Alors, ben, au plaisir, au quoi que vie. À la prochaine fois.
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0: Et bonjour, très heureuse de vous retrouver ce matin, jeudi 30 juillet 2026. On sera à nouveau sur le front des incendies toute cette matinée en France, en Espagne, au Canada, au Maghreb, mais aussi en Turquie. On se penche également sur le Royaume-Uni. Que dire des premiers jours à Downing Street du nouveau Premier ministre? On en parle avec notre grand invité international ce matin, l'ancien député travailliste Denis McShane. Rendez-vous à 8h20. Bonjour Nathalie Miché.
2: Bonjour Andréane, bonjour à tous.
0: Alors cette bataille contre les incendies à travers le monde, c'est à la une de votre journal.
2: Oui, une lutte acharnée qui porte ses fruits en Espagne et en France. Dans le sud-ouest de l'Hexagone, en Gironde, le feu reste stabilisé ce matin. Mais les habitants sont exténués. Reportage dans le petit village de Somos, là d'où est parti cet incendie. Et nous irons également au Canada, où des millions d'hectares sont partis en fumée rien qu'au mois de juillet. Troisième été consécutif d'incendie exceptionnel dans le pays. Et pourtant, le Canada n'a toujours pas d'agence spécialisée dans les feux de forêt.
0: Dans ce journal également, le drame de l'île zambienne Jérémia, occupée par une entreprise chinoise.
2: C'est une enquête exceptionnelle que vous propose RFI. En Zambie, voilà 3 ans que des centaines de pêcheurs et leurs familles ont été expulsés manu militari du lac Kariba. Une opération au bénéfice d'une société chinoise de poissons d'élevage.
0: Un nouveau mandat d'arrêt en Bolivie contre l'ex-président Evo Morales.
2: Le parquet général le suspecte d'être à l'origine des manifestations et des barrages routiers organisés pendant 50 jours en mai et juin dernier. Retranché dans son fief depuis près de 2 ans, Evo Morales, lui, se dit persécuté.
0: Qui partage le pain avec un ami ne connaît pas la faim.
2: Méditez bien ce proverbe arabe, car ce jeudi 30 juillet, c'est la journée mondiale de l'amitié. Pour lutter contre la solitude, voilà plus de 60 ans en France que les bénévoles de SOS Amitié répondent au téléphone.
0: Le soulagement dans le sud-ouest de la France après une journée caniculaire. Le feu de forêt en Gironde reste stabilisé.
2: Oui, affirmation de la préfète du département. Malgré les fortes chaleurs d'hier, les flammes n'ont pas progressé. Avec l'amélioration des conditions météo, la baisse des températures, eh bien ce feu qui a parcouru 42 000 hectares depuis mercredi dernier n'avance pas pour l'instant. On le rappelle, ce brasier, c'est du jamais vu depuis plus de 70 ans en France. Un feu parti le 22 juillet du village de Somos, où un engin agricole avait pris feu. Pour les 500 habitants de cette localité, Nicolas Roca, il a fallu apprendre à vivre au rythme des flammes.
3: Devant le petit chalet où se restaurent les soldats du feu, Quentin attend les instructions des pompiers.
4: On essaye de se tenir au courant par téléphone et puis après on vient se renseigner là, auprès du poste de commandement.
3: Voilà plus d'une semaine qu'il parcourt les environs du village avec sa voiture et sa cuva.
4: Ouais, un peu fatigué, hein. Ça c'est sûr, mais bon, surtout un peu en colère de voir comment c'est rendu le résultat, il n'y a plus rien quoi.
3: Dans la commune, chacun est à pied d'œuvre, en cuisine, au soutien psychologique ou bien à la lutte contre les flammes, et ce, malgré l'usure des jours qui se répètent, le maire Didier Chaudard.
5: Grosse fatigue de tout le monde, mais on tient le coup, on veut sauver notre village et on ne lâchera rien.
6: C'est une question, les dons, là, ils viennent d'où, des supermarchés du coin qui...
7: Ça vient de Limoges.
8: On a des dons de partout, c'est impressionnant.
6: Là, le camion, il vient de Limoges,
7: je suis parti ce matin.
3: Cet homme a fait 300 km pour apporter de la nourriture aux sinistrés, un soutien symbolique mais essentiel pour une commune déjà frappée par le feu il y a 4 ans.
5: Mais comme on a connu en 2022, on a un esprit de faire tout en sorte pour que ça se passe le mieux possible pour l'accueil de nos pompiers et des agriculteurs, parce qu'il faut le dire, on a eu beaucoup d'aide aussi de citernes agriculteurs, et arriver à redonner une âme à ce village.
3: Une âme nécessaire pour que la commune reprenne son apparence d'avant les flammes. Nicolas Roca, Somos, RFI.
2: En Espagne, tous les habitants qui avaient été évacués aussi à cause de l'incendie dans la région de Madrid peuvent désormais rentrer chez eux. Les ordres d'évacuation dans les 2 dernières communes qui étaient concernées ont été levés. En revanche, en Grèce, la situation s'aggrave, en Crète en particulier, avec un feu de forêt incontrôlable qui a coûté la vie à 2 pompiers. Et puis en Turquie, 90 foyers d'incendie ont été recensés à travers tout le pays en l'espace d'une seule journée. D'après le président turc, plus de 80 d'entre eux ont pu être maîtrisés.
0: Des feux de forêt d'une ampleur exceptionnelle également au Canada.
2: Là-bas, plus de 3 millions d'hectares sont partis en fumée depuis le début du mois de juillet, essentiellement dans le nord-ouest du pays et dans la province de l'Ontario. Pour faire le bilan, il faudra attendre la fin de l'été, mais d'après le Premier ministre Mac Carney, c'est l'une des saisons des incendies les plus intenses qu'ait jamais connu le pays. Depuis 3 ans maintenant, le Canada traverse les pires épisodes de feux de forêt de son histoire. Et pourtant, c'est le seul membre du G7 à ne pas avoir d'agence nationale spécialisée dans les incendies. Et de plus en plus de Canadiens dénoncent une anomalie. À Montréal, les explications de notre correspondante Nafi Alibert.
9: Face à une nouvelle saison d'incendies hors normes, la pression monte au Canada pour repenser la lutte contre les feux de forêt. Et les appels se multiplient pour créer un centre national capable d'anticiper les crises et de mieux répartir les renforts à travers le pays. Car ici, chaque province et territoire dirige les opérations sur son sol. Un organisme pancanadien organise le partage des pompiers et des avions disponibles. Le gouvernement fédéral, lui, intervient en soutien lorsque les capacités locales sont dépassées, mais aucune autorité

0: de la Zambie, sur les rives du lac Karia. Au milieu de cette étendue d'eau, il y a l'île de Jérémia où des familles entières auparavant vivaient du produit de la pêche. Mais tout a changé il y a 3 ans quand la police zambienne a exproprié les habitants de façon très brutale. Les maisons des pêcheurs ont été incendiées pour faire place nette à une entreprise chinoise de pisciculture. Je vous propose d'écouter un extrait de cette enquête RFI.
1: Je suis pêcheur et agriculteur, mais mon premier métier, c'est la pêche. J'habitais sur l'île de Jérémia. C'est de là qu'ils nous ont chassés le 11 février 2023. C'est là que nous avons été battus. Tout cela par des Chinois qui ont installé des cages à poissons ici. Le bâtiment blanc là-bas, c'est de là qu'ils opèrent maintenant. Et là, ce sont des cages à poissons qu'ils ont installées.
2: Ces cages remplies de poissons d'élevage ont été installées par la compagnie chinoise Zamfresh. Sous prétexte de protéger ces installations, l'entreprise, appuyée par l'armée zambienne, a violemment expulsé les habitants de l'île en pleine nuit. Et aujourd'hui encore, les Chinois empêchent les habitants de pêcher près de leur cage à poissons.
1: 3 mois après avoir été chassés de l'île, 2 pêcheurs sont allés pêcher près de leurs installations. Quand ils ont vu la pirogue, ils l'ont fait chavirer. Un des pêcheurs a sauté et s'est noyé. L'autre a survécu car il savait nager.
0: Le drame de l'île zambienne Jérémia, occupée par une entreprise chinoise. C'est une enquête d'Igor Strauss et de Vesper Kové sur les rives du lac Kariba. Enquête en vidéo et article complet à retrouver en longueur ce jeudi sur RFI.fr et l'application RFI.
3: Au Moyen-Orient, les États-Unis disent avoir terminé une lourde série de frappes contre l'Iran.
0: 2e nuit consécutive de bombardements dans la région après ceux qui ont visé des groupes armés pro-iraniens en Irak. Cette fois, l'armée américaine a agi en territoire iranien. Elle dit avoir visé notamment des centres de commandement des gardiens de la Révolution. Et l'agence de presse iranienne Fars affirme que 3 personnes ont été tuées. À l'avenir, pour intercepter les attaques, Téhéran compte sur une livraison de missiles chinois. Information donnée par l'agence Reuters. Elle évoque une commande de 400 lanceurs de missiles de défense aérienne. Des informations infondées, assure Pékin, qui souligne promouvoir la paix. Mais dans les faits, le soutien du géant chinois à l'Iran ne fait aucun doute, Nicolas Feldman.
4: Il y a d'abord le soutien diplomatique. Depuis le début de la guerre, le 28 février, Pékin condamne les frappes contre l'Iran, réclame un cessez-le-feu et appelle à la reprise des négociations. Le message officiel est clair, éviter une escalade. Mais derrière ce discours, la Chine continue d'épauler son allié iranien. Plusieurs entreprises chinoises sont accusées par les États-Unis d'avoir livré à Téhéran des puces électroniques et des composants utilisés ensuite dans des missiles ou des drones. D'autres sociétés chinoises ont été sanctionnées par Washington, soupçonnées d'avoir fourni des images satellites à l'Iran pour repérer des cibles. Enfin, et c'est peut-être le plus important, Pékin est un soutien économique. Malgré les sanctions occidentales, la Chine achète toujours l'essentiel du pétrole iranien. Des milliards de dollars continuent d'entrer dans les caisses du régime. C'est cette manne qui permet à Téhéran de faire tourner son économie, mais aussi de financer une partie de son effort de guerre.
0: Au Proche-Orient, cette année.

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1: Et sur Intervalle, il est 7h10. On vous souhaite une excellente journée en ce jeudi 30 juillet. Christophe Maé tout de suite avec GLSC. Et puis on parle hydrologie dans un petit instant. Retour sur les rencontres littéraires du Pompidou.

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1: Ça, puisque c'est comme ça, on prend l'antenne. Allez, on est avec Christophe Peugeot. Bonjour Christophe.
2: Bonjour.
1: J'espère que vous allez bien.
2: Je vais bien.
1: Alors un peu surpris parce qu'on vous prend directement, alors là comme ça, sur le fait, vous venez d'arriver, vous arrivez de Montpellier. Vous êtes hydrologue, Christophe. Vous proposez une conférence.
2: C'est ça.
1: La thématique.
2: La thématique, c'est l'eau dans les paysages, puisque les rencontres cette année, le thème, c'est les paysages. Et donc l'eau dans les paysages et les enjeux face au changement climatique. C'est le titre de la conférence.
1: C'est le titre de toutes les infos en ce moment.
2: Voilà, on est un peu dans le sujet, ouais.
1: On est un peu dans l'actualité. Alors Christophe, il y a plusieurs approches en ce qui concerne ce rapport à l'eau et au paysage. Le paysage et l'eau et le paysage. Et puis on parlera de cette notion de climat, de l'impact, de ce changement, hein, plus que de ce réchauffement, sur nos sociétés, sur la consommation, mais aussi sur l'utilisation autour, parce que l'agriculture, par exemple, ça compte. Alors, paysage eau ou au paysage, on commence par quoi? Parce que ça, c'est votre domaine. Vous travaillez pas seulement en France, vous travaillez aussi en Afrique subsaharienne, donc ça veut dire que vous êtes confronté à l'aridité. Paysage eau ou paysage?
2: Alors, en venant, je me disais ce matin, tout à l'heure, en montant là, dans ce paysage, on voit pas d'eau. Donc, bien sûr, il y en a. On abordera le cycle de l'eau en général et on verra qu'en fait, on peut dire que les paysages ont besoin d'eau. Hein, les arbres qui souffrent un peu, là j'ai vu en montant, les arbres ont besoin d'eau pour vivre. Dans les paysages, il n'y a pas que des arbres, il y a des humains, des animaux. Toute cette partie du paysage a besoin d'eau, évidemment. Pour nous, les usages des humains aussi, je l'ai dit. Mais on pourrait aussi dire que l'eau a besoin des paysages. Par exemple, on verra que... Il y a une partie du cycle de l'eau, c'est la partie qui revient vers l'atmosphère par évapotranspiration. Cette partie-là, qui recycle donc la vapeur d'eau vers l'atmosphère, elle est produite par la végétation. Pour les continents, hein, il y a la partie océanique dont je ne parlerai pas, parce que moi, je travaille sur l'eau sur les continents. Et donc, l'eau a aussi besoin des paysages. On peut aussi dire que l'eau a besoin des paysages pour toutes les facultés d'auto-épuration du milieu.
1: Oui, donc c'est important, effectivement. Alors, on parlera aussi de quantité et de qualité. Oui, on se souvient en Amazonie de l'impact de la coupe, hein, des forêts amazoniennes, parce qu'on sait que ça crée, alors je vais dire de la buée, vous allez sourire évidemment en tant qu'hydrologue, mais ça crée un microclimat, comme on dit ça de manière populaire.
2: Effectivement, on met toujours en avant l'exemple de l'Amazonie. Alors, si je pouvais me permettre, je dirais que c'est un peu l'arbre qui cache la forêt. Parce qu'il y a effectivement deux gros massifs forestiers qui génèrent leur propre pluie, enfin en grande partie, c'est justement l'Amazone et le bassin du Congo. Dans le reste des régions, c'est beaucoup moins clair. Et l'essentiel de l'humidité qui arrive et qui produit des précipitations vient de l'océan, y compris ici. Hein, l'essentiel des sources pour les pluies ici en zone méditerranéenne, c'est l'océan Atlantique et la Méditerranée. Après, il y a un recyclage local, mais s'il n'y a pas cet apport d'humidité par l'océan, depuis l'océan, il n'y a pas de pluie. Par exemple, il y a des déserts côtiers, prenez la Namibie ou même la Mauritanie, c'est au bord de l'eau, c'est désertique. C'est parce que le vent souffle de l'est en fait, donc il vient de terre vers la mer. Donc il n'y a pas cet apport d'humidité, enfin saisonnièrement il peut en avoir un peu. Et donc c'est pas une démonstration scientifique, mais ça illustre que l'apport principal d'humidité qui fait la pluie, c'est l'océan.
1: Donc là, cette interaction entre le paysage, enfin voilà, là où on est d'ailleurs actuellement au Pompidou, et l'eau et vice-versa. Alors, est-ce qu'on peut déjà commencer à parler de ce changement climatique? Vous voulez approfondir un peu cette notion de présence de l'eau, de nécessité d'utilisation de cette eau aussi, parce qu'elle est utilisée de manière très différente. C'est un peu le débat en ce moment, parce que d'un coup, il a fait chaud. Alors là, c'est un peu compliqué. On est tous un peu confrontés aussi à une chaleur qui est insupportable pour chaque individu. Donc, on y est confronté. Vous, c'est votre travail.
2: Alors, moi, je ne suis pas climatologue, mais je regarde plutôt les impacts, les conséquences du changement climatique ou de ces fluctuations sur le cycle de l'eau. Alors, bon, déjà, on le rappelle, le réchauffement climatique qui induit un changement climatique est causé par les émissions de gaz à effet de serre des humains. Ça, c'est non négociable, c'est une vérité scientifique consensuelle. Et alors, ce réchauffement, effectivement, on le sent en ce moment. Et ce réchauffement, il impacte nécessairement le cycle de l'eau. Alors pour la région méditerranéenne, enfin pour l'Europe de l'Ouest en général, mais pour la région méditerranéenne, on verra ça un peu en détail, on s'attend à une diminution des pluies moyenne sur l'année, avec une diminution assez forte en été, et une légère augmentation en hiver. Alors ça, c'est des projections, hein. Ça ne veut pas dire qu'une année donnée, ça va être exactement comme ça. Mais donc, sur la moyenne, sur l'année, ça fait quand même une baisse et qui peut être conséquente. Et des événements comme cette année qui sont exceptionnels pourraient devenir un petit peu la norme dans 20, 40 ans, quoi.
1: Donc de vrais changements, effectivement. Oui.
2: Et donc, ça veut dire que, bah, notamment en régime méditerranéen, c'est l'été où il pleut le moins, mais c'est aussi l'été où on en a le plus besoin. Bon, déjà parce qu'il fait plus chaud, donc l'évaporation pour ce qui est de l'agriculture, par exemple. Et c'est aussi la saison agricole, donc c'est là qu'on a besoin d'eau. Sur les plaines littorales, c'est là où il y a beaucoup de monde aussi. La population de la Grande Motte est multipliée par 10 en été. Et donc, c'est au moment où il y a le moins d'eau disponible naturellement qu'on en a le plus besoin. Comme tout ça, tendanciellement, se réduit, il va falloir la partager encore mieux, quoi.
1: Oui, alors ça, c'est un autre problème. C'est la quantité d'eau qui est ponctionnée, entre guillemets, entre notre consommation, les douches, l'eau qu'on utilise à la maison domestique, l'utilisation, on va évidemment parler des bassins, hein, mais l'utilisation agricole, le fait de vouloir la garder. Enfin, il va falloir qu'on pense différemment, peut-être, dans l'avenir, parce que, comme vous le disiez, le problème, c'est que c'est à une période donnée où nous, on est dans des régions où, bah, voilà, on n'est pas en Asie où il pleut tous les soirs à cette période-là, où on a besoin d'eau, bah, il n'y en a plus. Et tout le monde essaye de tirer un peu sa couverture. J'entendais encore dernièrement des interviews autour de sujets où il y a des rivières qui sont asséchées parce qu'il y a des ponctions qui sont faites un peu plus haut.
2: Alors, je ne dirais pas qu'il n'y a plus d'eau. Je dirais qu'il y en a moins. Ou elle est répartie différemment. Par exemple, il y en a eu un printemps exceptionnellement pluvieux, dont l'effet s'est prolongé quelques mois, mais là, maintenant, l'effet est remis à zéro parce que derrière, il a fait très très chaud. Alors, je pense qu'il ne faut pas dire qu'il n'y a plus d'eau. Il faut dire que c'est éminemment variable et les événements extrêmes s'intensifient. Donc les périodes sèches, chaudes, mais aussi en hiver, les pluies cévenoles, par exemple. Les pluies cévenoles sont tendanciellement appelées à être de plus violentes. Donc il y a cette espèce de ce qu'on appelle l'intensification hydrologique. Donc ça devient un peu plus nerveux, quoi, à la fois dans les extrêmes. Enfin, dans les extrêmes d'un côté et de l'autre. Il y a la question de la quantité, mais il ne faut pas oublier la question de la qualité.
1: Oui. Hein, alors ça, c'est encore même un autre sujet, pratiquement.
2: Donc, il y a dans certains villages, notamment dans les zones de géologie cristalline comme ici, on ferme des forages parce qu'il n'y a plus d'eau, mais il y a aussi des zones où on ferme des forages parce que l'eau est plus potable. Parce qu'il y a dedans des composés qui ne devraient pas s'y trouver, qui viennent de l'agriculture, de l'industrie, de nos usages. Je ne stigmatise pas, évidemment, les agriculteurs qui, dans la plupart des cas, font ce qu'ils peuvent. Il y a ces solutions des bassines, donc j'en parlerai un petit peu. C'est un sujet complexe, un sujet aussi qui peut créer des tensions. Et en gros, pour s'adapter, s'il fallait en gros donner une grande classe de solutions, moi je fais partie des gens qui promeuvent l'idée qu'il faut non plus chercher à assouvir un besoin en sécurisant la ressource, pour ce qu'on parle de l'eau, mais plutôt maintenant il va falloir se mettre à questionner les besoins. Par exemple, est-ce que cette eau, j'en ai vraiment besoin pour cet usage-là? Est-ce qu'il n'y a pas un usage plus prioritaire pour le territoire? Avec donc, évidemment, des décisions qui se font collégialement dans les
1: par exemple, parce que là, on sent que vous avez déjà réfléchi la question, par exemple.
2: Je ne sais pas, pour l'eau agricole, dans l'ouest de l'Hérault, il y a des projets de bassines, donc de réservoir de réserve de substitution, c'est le
1: c'est
2: mot.
1: C'est peut-être pas une bonne idée.
2: Alors, je ne peux pas le dire comme ça. Mais disons que proposer ça comme solution a priori et sans évaluer d'alternative et sans regarder si ça va être viable sur le long terme, c'est peut-être pas la bonne manière. Pour les bassines du sud-ouest, de l'ouest de la France, par exemple, la question c'est, bon, on peut mettre bassines, mais est-ce qu'on va pouvoir les remplir? Donc là, en ce moment, on ne peut plus les remplir parce qu'il n'y a plus assez d'eau, par exemple.
1: Christophe Peugeot, qui réfléchit à ça? Parce que vous travaillez au CNRS, je pense, non? Vous travaillez
2: À l'IRD.
1: Oui. Ouais, on a travaillé beaucoup aussi avec des hydrologues du CNRS, surtout sur le mont Lozère qui tournait dans les bassins versants, etc. C'est des gens comme vous? C'est un collectif ou c'est des décisions qui sont des fois politiquement délicates? Parce que là, ça a été la panique, donc on va peut-être prendre des décisions dans tous les sens. Alors,
2: pour ce qui concerne la réserve de substitution, par exemple, il y a un assez grand consensus scientifique chez les hydrologues en France pour dire que c'est une solution de maladaptation. C'est que ça peut paraître une bonne idée, mais si on regarde dans le détail, c'est pas une aussi bonne idée que ça. Après, donc ça, c'est la connaissance scientifique. C'est pas des positions de principe. Et puis après, il y a la décision politique derrière. Et bon, on voit depuis quelques années, mais encore plus en ce moment, qu'il y a une certaine déconnexion entre ce que peuvent produire les scientifiques sur tout un tas de sujets. Hein. le climat, le réchauffement, les pollutions aux pesticides ou aux produits qui viennent de l'industrie, les pharmaceutiques, les cosmétiques, etc. Et les décisions qui peuvent être prises en termes de gestion de l'eau ou de gestion de la société en général.
1: Alors justement, j'ai l'impression qu'il faut faire quelquefois un petit regard en arrière pour comprendre peut-être un peu ce qui a été mal géré et comment on peut faire dans l'avenir. Quand on parle d'eau potable, il faudrait peut-être aussi aller un peu plus loin parce qu'on a aussi beaucoup de regards sur ça, sur l'eau. Bien sûr, elle est consommable, mais pas forcément toujours potable. Christophe Peugeot, donc hydrologue.
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Il suffit d'une minute. Les abeilles ne savent pas tout. Quand elles reviennent des arbres en fleurs, elles pensent « Nous sommes allées faire nos provisions ». Les abeilles ne savent pas qu'en visitant les fleurs, elles remplissent de fruits nos corbeilles de demain. Les abeilles dans les fleurs croient chercher seulement leur nourriture. Elles croient travailler seulement au profit de la ruche. Elles ne savent pas qu'elles laissent derrière elles des arbres fécondés et que chaque fleur, grâce à elles, va maintenant pouvoir travailler à un fruit. Notre vie aussi fait beaucoup plus, parmi les hommes, que ce que nous croyons faire. Notre voix, par exemple, laisse partout beaucoup plus que ce qu'elle dit. La manière de dire, le respect qu'elle contient, l'amitié qu'on y sent, douceur de notre voix, cadeau de notre voix. Notre voix, comme une abeille dans les fleurs, laisse dans les cœurs bien plus que des mots, et même dans le cœur de Dieu.

0: Le Parlement vert au pied du Mont Lozère pour Radio Intervalle 95.7.
1: Et on vous souhaite une belle journée si vous êtes dans ces régions, Pont de Montvert ou autres d'ailleurs. Hein. Alors là, c'est vrai qu'au-dessus, on est dans les gorges du Tarn, c'est magnifique. Et en dessous aussi d'ailleurs. Allez, tout de suite, Vincent Delerme. Et puis, on retrouvera les infos locales aux alentours des 7h45.

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1: Bonjour à toutes et à tous et bienvenue sur Radio Intervalle pour ce moment d'information locale. Dans un instant, nous évoquerons votre agenda culture et loisirs dans le nord-est du Gard, du côté des zones Cévennes et Cévennes d'Ardèche. Mais pour commencer, un petit point sur la sécheresse qui touche de plus en plus nos deux départements. En Lozère, la totalité du département est désormais en alerte et la zone de la Collagne passe en alerte renforcée. Dans tous les secteurs, évitez d'arroser les pelouses ou les jardins potagers en journée, de laver votre voiture ou de remplir une piscine pour la première fois. Pour consulter toutes les restrictions, rendez-vous sur le site vigio.gouv.fr. Dans le Gard également, toutes les zones sont en alerte. Alerte plus importante, renforcée donc pour la partie gardoise du bassin versant de l'Ardèche, de la Cèze amont et de la Cèze aval, ainsi que pour le Vidourle et le Gardon amont. Et situation de crise pour le bassin versant de l'Hérault amont. Dans tous les cas, soyez donc vigilants à votre consommation en eau pour préserver cette ressource primordiale et particulièrement en ce moment où les risques d'incendie sont élevés. Nous poursuivons avec une actualité plus légère, tourisme et loisirs dans le nord-est du Gard. Dans quelques instants, nous retrouverons Clara de l'Office de tourisme d'Evance, mais pour l'instant, c'est Eddy qui nous donne sa sélection d'animation en 16 Cévennes.
2: Bonjour à toutes et à tous, je suis Eddy de l'Office de tourisme de 16 Cévennes et je vais vous présenter l'agenda des animations des événements pour le mois de juillet 2026. Les concerts du jeudi au restaurant Le Clos à Peyremale en Cévennes. Le jeudi 30 juillet, une ambiance swing, boogie et rockabilly avec Boom Betty qui jouera à 21h et ensuite à 23h, place à la funk déjantée avec DJ Samir. Les jeudis de Saint-Ambroise, c'est à 21h, trois concerts, trois places, c'est le concept. Le jeudi 30 juillet, trois groupes à nouveau, Jamber MK, il y aura ensuite le groupe Duo Lorena et le groupe Bad Music. On continue avec les jeudis de Saint-Privat-de-Champclos. Jeudi 30 juillet, une balade nocturne, pierre et histoire à la tombée du jour, Capitel, Muret, Hameau. Les pierres racontent leur histoire, une balade entre nature et mémoire du territoire. Du samedi 25 au jeudi 30 juillet, un grand rendez-vous de l'été sur le territoire 16 Cévennes avec le festival de chansons francophones de caractère. Barjac m'enchante, 30 concerts, 6 jours et 5 lieux répartis dans le beau village de Barjac, mais aussi une exposition, des rencontres, un chœur éphémère, des dédicaces de livres, un grand quiz musical et des concerts jeunes publics. Du vendredi 31 juillet au dimanche 2 août, vivez un week-end festif à Barjac autour des traditions camerguaises. Abrivade, bandide, messe en provençal, animation musicale, taureau-piscine. 3 jours de fête organisés par le club taurin barjacois El Torino et qui attire chaque année une foule curieuse et amatrice de sensations fortes. Vous pourrez retrouver tous les détails et informations de ces événements sur notre site internet www.tourisme-cévennes.com à la rubrique Agenda. Merci à toutes et à tous et à très bientôt.
3: Bonjour à toutes et à tous, c'est Clara de l'Office de tourisme Cévennes d'Ardèche. Je suis ravie de vous retrouver pour découvrir ensemble le programme ensoleillé et festif de ce mois de juillet. Entre fêtes de village, concerts sous les étoiles, ateliers créatifs et balades nature, installez-vous confortablement, je vous emmène pour un petit tour d'horizon. Jeudi 30 juillet, on termine le mois en beauté. À Malbosque, de 9h à 12h30, offrez-vous une pause détente en famille avec la balade yoga nature au bois d'Abo, guidée par une professeure de yoga et un écologue. Toujours le 30 juillet, au Salel, de 19h30 à 21h, retrouvez l'ordre de Lutetia à l'église pour un tout nouveau programme de musique de film riche en émotions. Toujours le 30 juillet, à Loubarès, de 20h à 22h, profitez du concert gratuit convivial de Pasqualito sur la place des Muletiers, juste après le marché des producteurs. Et voilà un bel aperçu de ce qui vous attend en juillet en Cévennes d'Ardèche. Bien sûr, ce n'est qu'un avant-goût et bien d'autres surprises vous attendent encore sur notre territoire. Pour plus d'infos, une seule adresse, direction notre site internet www.cevennes-ardèche.com. Vous pouvez aussi vous y abonner pour recevoir notre agenda hebdomadaire directement dans votre boîte mail ou tout simplement passer nous voir dans nos bureaux de Joyeuse et d'Evance. Très beau mois de juillet à toutes et à tous et à très vite pour de nouvelles escapades.
1: Merci à Clara ainsi qu'à Eddy pour cet agenda de fin juillet. Et j'empiète un tout petit peu sur route avec la Festivance qui se déroulera ce samedi 1er août. Concours de boules, soirée DJ, food truck et animation toute la soirée. Ce sera le lancement de la fête votive des Vins ce samedi 1er août. Concert à la gare de Guérin ce samedi 1er également à partir de 18h, une soirée musicale à Vienne avec du piano forte et violon, un voyage sonore empreint de grâce et de romantisme porté par le dialogue subtil entre deux instruments évoquant l'atmosphère raffinée des salons viennois. Ce sera donc à l'église Saint-Michel de la gare de Guérin en participation libre à partir de 18h ce samedi 1er août. Concert classique également à l'église de Naves. Un trio à cordes réunira Estelle Arbulot au violon, Aurélie Métivier à l'alto et Lise Péchenard au violoncelle pour un concert tout en finesse et en harmonie. Rendez-vous à 19h30 ce samedi. Le tarif d'entrée est de 12 euros. Concert de musique du monde, cette fois au Vence. Ce samedi également, le groupe Fazaz propose une immersion au cœur de la chanson amazigh du Moyen Atlas avec des mélodies inspirées du Lothar. La chaleur du Maroc, le sang puissant du Lothar, des mélodies entêtantes. C'est à partir de 20h et c'est gratuit. Rendez-vous à Graines de Rencontre, 2 bis, place des Masseguis, au Vence. Et c'est la fin de ce moment d'information locale sur Radio Intervalle. Merci de l'avoir suivi et à très bientôt pour toute l'actualité près de chez vous.
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La météo dans le Gard et en Lozère sur Radio Intervalle pour ce milieu de semaine, un peu de vent marin et de la chaleur sans caractère exceptionnel. Ce jeudi 30 juillet en Lozère, plein soleil à nouveau. Le vent marin souffle au nord du département jusqu'à 45 km/h. Les températures évoluent peu. Attendez ce jeudi des minimales de 10 à 19 degrés. En journée, 31 à 39 degrés, 34 à Langogne, 36 à Mende, 37 à Florac et 39 au maximum, encore une fois, pour Saint-Enimi. Pour la fin de la semaine, des orages sont possibles vendredi, puis des averses samedi et dimanche, mais l'ambiance ne devrait se rafraîchir vraiment qu'à partir de lundi. Ce jeudi dans le Gard, grand ciel bleu toute la journée avec un vent faible. Enfin, des températures légèrement plus hautes ce jeudi, 15 à 23 degrés pour les minimales. Au plus chaud de la journée, il fait entre 34 et 37 degrés. Pour la suite, dans le Gard, sur le nord-ouest, quelques précipitations sont possibles. Ailleurs, soleil et chaleur devraient encore être au rendez-vous. C'était Estelle, merci d'avoir suivi ce point météo et à bientôt pour d'autres nouvelles du temps sur Radio Intervalle.

Voilà pour Pierre Bachelet, Francis Cabrel. Presque rien tout de suite. Et à 8h, on retrouve les journalistes de Radio France Internationale. On partira au Vence à partir de 8h15 pour parler, bien sûr, de tourisme.

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0: Et tout de suite, c'est le journal. Bonjour Fabrice Le Grier.
2: Bonjour Andréane, bonjour à tous.
0: Cette alerte lancée hier par l'ONU, la violence des colons israéliens ne fait qu'empirer en Cisjordanie occupée.
2: Le Haut Commissariat des Nations Unies aux Droits de l'Homme appelle les États à agir. Des attaques qui ne cessent de se multiplier, tout comme les annexions de territoires, à l'image de cet agriculteur palestinien que vous entendrez dans un instant, lui qui vient tout juste d'être chassé de ses terres par des colons armés. Nous rejoindrons aussi Michel Paul, notre correspondant à Jérusalem, Israël, où le gouvernement peine à imposer son récit officiel sur la question.
0: Dans ce journal également, Fabrice, un optimisme affiché en Espagne ou encore en France, malgré des incendies qui font toujours rage.
2: Un feu qui reste stabilisé en Gironde, dans le sud-ouest de la France, et en Espagne, des milliers de personnes évacuées qui ont pu regagner leur domicile dans la région de Madrid. Certains avaient malgré tout choisi de ne pas partir. Reportage aux côtés d'une jeunesse déterminée à agir contre le feu dans quelques minutes. Des incendies aussi en Grèce où 8000 personnes viennent d'être évacuées.
0: La Russie a mené de nouvelles frappes contre l'Ukraine dans la nuit.
2: Au moins 8 personnes ont été tuées à Kiev et dans plusieurs localités. Et cette visite qui ne manque pas de faire réagir en Afrique du Sud, le chef des armées sud-africains revient tout juste de Moscou, alors que le pays se place en médiateur dans ce conflit. Et puis plus léger, enfin, nous parlerons cinéma à la fin de ce journal avec le retour de Spider-Man.
0: Alerte donc sur la violence qui ne fait qu'empirer en Cisjordanie occupée.
2: Dans un communiqué publié hier, le Haut Commissariat des Nations Unies aux Droits de l'Homme appelle les États à agir donc pour mettre fin à l'occupation israélienne, 2 ans après l'avis de la Cour internationale de justice déclarant illégale l'occupation de la Cisjordanie. La violence des colons ne cesse de s'aggraver, des attaques visant notamment des communautés villageoises afin d'annexer de nouveaux territoires. Illustration avec l'histoire de Mahmoud Toubassi, un agriculteur palestinien chassé de ses terres la semaine dernière. Le récit d'Abla Junaidi.
3: Mahmoud Toubassi et sa famille auront tenu 3 mois. 3 longs mois sous la menace de colons armés venus s'installer sur leur propriété, lançant des pierres, harcelant jour et nuit, avant de brûler une partie de la maison, puis finalement de couper le courant. La maison littéralement assiégée et les vivres épuisés, l'agriculteur n'a eu d'autre choix mercredi dernier que de quitter les lieux. Désormais, il est condamné à regarder depuis le village voisin la ferme qu'il occupait et qui le faisait vivre.
4: La situation était catastrophique. On n'avait ni eau, ni nourriture, ni électricité. Ils avaient brûlé notre voiture, ils nous jetaient des pierres, nous menaçaient de nous tuer, de tout brûler, de nous brûler comme la famille Dawabche.
3: En 2015, des colons mettaient le feu à la maison des Dawabche tout près de là, tuant 3 de leurs membres, dont un bébé. À aucun moment, l'armée israélienne n'a fait reculer les colons. Le vieil homme, blessé lors de la seconde intifada en 2001, est démuni.
4: Malheureusement, l'autorité palestinienne a arrêté de me verser les 1500 shekels de pension. Je dépends de l'agriculture, de mes oliviers, mes amandiers, et maintenant, il ne me reste absolument rien.
3: L'autorité palestinienne, elle aussi, se dit démunie pour faire reculer ce qui est devenu une routine dans les territoires occupés, la violence déchaînée des colons israéliens.
2: Abla Junaidi, des colons armés qui agissent souvent de concert avec l'armée israélienne, armée qui, dans la foulée d'incursions la semaine dernière, a par exemple déclenché une vaste opération militaire dans le village palestinien de Tel. 4 Palestiniens, 2 Israéliens sont morts et au sein de la société israélienne. Cette escalade remet brutalement en cause le récit officiel du gouvernement. Décryptage de Michel Paul, notre correspondant à Jérusalem.
5: L'opération militaire déclenchée dans la foulée des affrontements meurtriers de vendredi dernier dans le village de Tel peine à imposer le récit officiel. Alors que le gouvernement dénonçait une attaque terroriste pour justifier sa riposte, des vidéos montrant l'incursion initiale de colons armés sont venues contredire la version ministérielle. Résultat, le débat interne explose. Une partie de l'opinion publique et de la presse, notamment le quotidien d'opposition Haaretz, remet désormais en cause l'usage du mot terrorisme face à des villageois qui défendaient leurs terres. Mais sur le terrain, cette escalade sert de levier. Sanctions collectives, démolitions et désormais saisies inédites de terres par l'armée en zone A, exclusivement palestinienne. L'opération en cours ne relève pas d'un simple maintien de l'ordre soutenu par l'extrême droite au pouvoir, notamment par les ministres Ben-Gvir et Smotrich, qui demandent ouvertement l'annexion de la Cisjordanie. Elle concrétise, selon une partie de l'opposition, une stratégie coordonnée visant à étendre les colonies et à rendre irréversible la fin des accords d'Oslo. Michel Paul, Jérusalem, RFI.
0: Les États-Unis ont repris leur bombardement sur l'Iran cette nuit.
2: Une série de frappes en représailles aux attaques visant des intérêts américains au Moyen-Orient ces dernières heures. Deux provinces iraniennes ont été visées, au moins 3 personnes sont mortes. Et Téhéran qui riposte, l'armée jordanienne annonce ce matin avoir intercepté 5 missiles iraniens.
0: C'est à la une aussi ce matin, ces signes encourageants sur le front des incendies en Europe de l'Ouest.
2: De gigantesques brasiers font toujours rage, mais la situation semble s'améliorer un peu en France comme en Espagne, où les habitants des deux dernières localités de la région de Madrid qui avaient dû être évacués ont été autorisés à rentrer chez eux hier soir. Malgré les ordres d'évacuation, certains avaient choisi de ne pas obéir pour tenter de sauver ceux qui étaient encore sauvables. À San Martín de Valdeiglesias, c'est une petite équipe de voisins qui a décidé d'affronter les flammes. Reportage d'Alice Froussard, là où a démarré l'incendie de la Sierra Oeste de Madrid.
6: Derrière le lycée d'Yarixa, 18 ans, il y a un terrain vague et une vingtaine de maisons dans une petite rue en contrebas. Ce fameux jeudi de la semaine dernière, lorsque le feu commençait à être incontrôlable, que les pompiers étaient débordés, il a fallu utiliser les moyens du bord.
7: Nous nous sommes mis à faire pare-feu nous-mêmes. On a commencé à avoir très peur parce que l'incendie avançait très vite. Il venait des villages d'à côté, El Tiemblo et Cerebros. Nous étions surtout des habitants avec quelques pompiers, mais très peu.
6: Faire pare-feu ici, ça veut dire nettoyer le terrain, enlever toute la végétation susceptible de brûler, creuser encore et encore, dégager un passage pour empêcher la progression des flammes.
7: Tu fais comme une tranchée, comme ça le feu ne peut pas s'approcher des maisons.
6: Leur action a fonctionné, bien qu'apeurée, la petite équipe de 40 personnes a réussi à faire en sorte que les maisons soient épargnées. Ce n'est pas le cas partout. Une centaine d'habitations a brûlé dans cet incendie.

0: personnes ont dû être évacuées. En Turquie, 90 foyers d'incendie ont été enregistrés hier. La grosse majorité est maîtrisée. Tandis que dans le sud-ouest de la France, en Gironde, une nouvelle nuit plutôt calme. Le feu qui a ravagé 42 000 hectares est toujours stabilisé, selon la préfecture. Et lueur d'espoir encore, on s'attend à une journée plus fraîche aujourd'hui. Des incendies qui touchent aussi les Landes plus au sud ou encore le Var dans le sud-est. Une situation que vous pouvez suivre en temps réel sur notre site rfi.fr.
1: La Russie a mené de nouvelles frappes sur l'Ukraine cette nuit.
0: Des bombardements qui ont fait au moins 8 morts et qui ont visé Kiev, mais aussi plusieurs localités dans le centre ou encore dans l'ouest du pays. Hier soir, Volodymyr Zelensky avait mis en garde contre une nouvelle attaque massive de Moscou. La Russie, d'où rentre tout juste le chef de l'armée d'Afrique du Sud. Et cela ne manque pas de faire de grincer des dents au sein de la classe politique sud-africaine. La visite a eu lieu en début de semaine à Moscou, avec pour objectif de renforcer la collaboration militaire entre les deux pays. Un déplacement qui provoque la colère du deuxième parti politique de la nation arc-en-ciel. L'Alliance démocratique s'offusque de cette rencontre, alors que l'Afrique du Sud se place en médiateur dans le conflit russo-ukrainien, revendiquant une politique historique de non-alignement, Valentin Hugues.
2: L'Alliance démocratique prévoit de soumettre une série de questions au Parlement pour obtenir des explications. Un pays ne peut pas prétendre être neutre tout en renforçant publiquement les liens militaires avec l'un des belligérants, écrit la DA, principal opposant à l'ANC. Car dans son communiqué, l'armée sud-africaine se félicite de cette rencontre à Moscou entre le lieutenant-général Mbata et son homologue russe, qui portait donc sur le renforcement de la coopération militaire entre les deux pays. La DA pointe du doigt un manque de cohérence, comme lors de l'exercice naval au large du Cap avec des navires russes plus tôt cette année. Des événements qui alimentent les polémiques, puisque Pretoria se place en médiateur dans le conflit russo-ukrainien et revendique une politique historique de non-alignement. Souvent accusée de manquer de clarté diplomatique, le mois dernier, l'Afrique du Sud rappelait que non-aligné ne signifie pas neutre. Donner la priorité au dialogue et à la paix n'empêche pas de cultiver des relations bilatérales, résumé le département des relations internationales. Valentin Hugues, Johannesburg, RFI.
1: Une guerre en Ukraine qui agite les débats en France également.
0: Paris ordonne l'expulsion de Xenia Fedorova, ancienne directrice de Russia Today France, fermée en 2023. Elle est aujourd'hui chroniqueuse au sein de plusieurs médias du groupe Bolloré. Et selon l'arrêté ministériel, elle est accusée de relayer des campagnes de désinformation russe, de constituer une menace particulièrement grave et de manipuler l'opinion publique. La classe politique française n'a pas tardé à réagir.

0: Merci aux journalistes de RFI. Vous êtes de retour sur Radio Intervalle.
1: Et sur Intervalle, il est 8h10. On vous souhaite une excellente journée. Irma, tout de suite pour la musique, l'office de tourisme des Vences. Et ensuite, on retrouve Estelle pour les infos locales.

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1: Bonjour à toutes et à tous, c'est Clara de l'Office de Tourisme Cévennes d'Ardèche et je suis ravie de vous retrouver pour vous annoncer les événements récurrents de l'été. Festivals, balades nature, spectacles et découvertes gourmandes, installez-vous confortablement, je vous emmène pour un petit tour d'horizon. Le lundi à 17h, direction le village fortifié de Bannes. Laissez-vous embarquer pour la visite Bannes Cité Gourmande, une déambulation historique qui se termine en beauté par une dégustation de bons produits locaux. Rendez-vous le mardi à 17h30 avec la visite Nave de Caladan Fossile. Le rendez-vous est donné devant l'Office de Tourisme des Vences pour grimper à travers les ruelles encaladées et remonter le temps jusqu'aux origines de la Terre. Pensez à mettre de bonnes chaussures. Tous les mercredis matins, c'est le moment de réveiller le trappeur qui sommeille en vous. Au départ du parking de Mazet-Plage à Castelgeau, la balade accompagnée Le Petit Trappeur Cévenol propose aux enfants dès 5 ans et à leurs parents de pister les traces des castors et de redécouvrir les plantes utiles. Le mercredi également, à 10h30, prenez de la hauteur et rejoignez la Maison du Gerboul à l'entrée du village de Tine. Vous profiterez d'une visite commentée historique et culturelle de ce magnifique village Cévenol et de son église romane classée. Pour explorer l'histoire médiévale d'une façon totalement insolite, ne manquez pas la visite guidée théâtralisée du Duché de Joyeuse. Ça se passe les mercredis et jeudis soirs. Rendez-vous à 20h30 sur la place de la Recluse à Joyeuse. C'est drôle, instructif et vous y croiserez peut-être Charlemagne. Avis aux gourmets, juillet va faire frémir vos papilles. Nous avons regroupé les meilleures expériences œnologiques et gustatives du territoire. Tous les mardis à 11h, sauf le 14 juillet, l'espace Castanea à Joyeuse vous propose sa dégustation châtaigne. Venez percer les secrets du fruit emblématique de l'Ardèche avec une dégustation de crème onctueuse et de biscuits croustillants. Les mardis et vendredis, de 10h à midi, le domaine de Cassagnol à Berès et Castelgeau vous invite à son rendez-vous en terroir inconnu. Au programme, immersion dans le vignoble bio, visite du chai et dégustation commentée des 8 vins accompagnés de charcuteries et fromages locaux. Tous les mercredis de l'été, Véronique et Patrice vous ouvrent les portes de leur châtaignerie centenaire à La Boule. Une flânerie paisible sur un sentier paysager suivi de la découverte des ateliers et d'une dégustation de produits bio et AOP. Tous les jeudis à 10h30, retour à l'espace Castanea à Joyeuse pour une visite commentée au cœur d'un bâtiment du XVIIe siècle, parfaite pour tout savoir sur la culture du châtaignier. En fin de journée, le jeudi, accordez-vous une pause idyllique au Mas Héritage à Rosières. C'est l'apéro entre vignes et piscine pour savourer des vins, du domaine et des mets locaux dans un cadre enchanteur. Et pour finir la journée du jeudi en beauté, le Château des Lèbres à Bannes vous propose ses nocturnes, une balade magique dans les vignes à la lampe à pétrole autour des mythes du vin, suivie d'une dégustation aux chandelles dans les caveaux du château. Tous les lundis et vendredis à 10h30, l'espace Castanea Joyeuse propose une visite sensorielle en famille, idéale dès 3 ans. Ce parcours propose 5 ateliers participatifs, sac mystère, reconnaissance de son, dégustation, pour découvrir le musée autrement. Tous les mercredis matins, c'est l'expérience Vino-Vélo au Château des Lèbres à Bannes. Enfourchez un VTT électrique pour une superbe boucle guidée de 20 km à la découverte de la plaine de Berrias et de la Voie Verte, avant une dégustation bien méritée dans un caveau du XVIe siècle. Tous les mercredis, à partir de 20h30, la magnifique commanderie de Jalès à Berès et Castelgeau s'enflamme pour le festival Musique à Jalès, une programmation d'exception mêlant jazz et musique classique. Tous les jeudis, vivez le quotidien pastoral lors d'une soirée avec le berger Vincent au gîte Lafage à Montselgues. Vous partirez garder les brebis sur le haut plateau au coucher du soleil et partagerez la traditionnelle biasse, le casse-croûte local. Tous les vendredis de l'été, ne manquez pas les vendredis de champs libres à la Blachère. De grandes soirées festives en extérieur avec concerts ou spectacles au chapeau, ambiance familiale, petite restauration locale et bière artisanale. Et voilà un aperçu de ce qui vous attend cet été en Cévennes d'Ardèche. Bien sûr, ce n'est qu'un avant-goût et bien d'autres surprises vous attendent sur notre territoire. 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
1: Bonjour à toutes et à tous et bienvenue sur Radio Intervalle pour ce moment d'information locale. Dans un instant, nous évoquerons votre agenda culture et loisirs dans le nord-est du Gard, du côté des zones 16 Cévennes et Cévennes d'Ardèche. Mais pour commencer, un petit point sur la sécheresse qui touche de plus en plus nos deux départements. En Lozère, la totalité du département est désormais en alerte et la zone de la Collagne passe en alerte renforcée. Dans tous les secteurs, évitez d'arroser les pelouses ou les jardins potagers en journée, de laver votre voiture ou de remplir une piscine pour la première fois. Pour consulter toutes les restrictions, rendez-vous sur le site vigio.gouv.fr. Dans le Gard également, toutes les zones sont en alerte. Alerte plus importante, renforcée donc pour la partie gardoise du bassin versant de l'Ardèche, de la Cèze amont et de la Cèze aval, ainsi que pour le Vidourle et le Gardon amont. Et situation de crise pour le bassin versant de l'Hérault amont. Dans tous les cas, soyez donc vigilants à votre consommation en eau pour préserver cette ressource primordiale et particulièrement en ce moment où les risques d'incendie sont élevés. Nous poursuivons avec une actualité plus légère, tourisme et loisirs dans le nord-est du Gard. Dans quelques instants, nous retrouverons Clara de l'Office de tourisme d'Évance, mais pour l'instant, c'est Eddy qui nous donne sa sélection d'animation en 16 Cévennes.
2: Bonjour à toutes et à tous, je suis Eddy de l'Office de tourisme de 16 Cévennes et je vais vous présenter l'agenda des animations des événements pour le mois de juillet 2026. Les concerts du jeudi au restaurant Le Clos à Peyrenale en Cévennes. Le jeudi 30 juillet, une ambiance swing, boogie et rockabilly avec Boom Betty qui jouera à 21h et ensuite à 23h, place à la funk déjantée avec DJ Samir. Les jeudis de Saint-Ambroise, c'est à 21h, trois concerts, trois places, c'est le concept. Le jeudi 30 juillet, trois groupes à nouveau, Jember MK, il y aura ensuite le groupe Duo Lorena et le groupe Bad Music. On continue avec les jeudis de Saint-Privat de Champclos. Jeudi 30 juillet, une balade nocturne, pierre et histoire à la tombée du jour, Capitelle, Muret, Hameau. Les pierres racontent leur histoire, une balade entre nature et mémoire du territoire. Du samedi 25 au jeudi 30 juillet, un grand rendez-vous de l'été sur le territoire 16 Cévennes avec le festival de chansons francophones de caractère. Barjac Manchante, 30 concerts, 6 jours et 5 lieux répartis dans le beau village de Barjac, mais aussi une exposition, des rencontres, un chœur éphémère, des dédicaces de livres, un grand quiz musical et des concerts jeunes publics. Du vendredi 31 juillet au dimanche 2 août, vivez un week-end festif à Barjac autour des traditions camarguaises. Abrivade, bandide, messe en provençal, animation musicale, tour aux piscines, 3 jours de fête organisés par le club taurin barjacois El Torino et qui attire chaque année une foule curieuse et amatrice de sensations fortes. Vous pourrez retrouver tous les détails et informations de ces événements sur notre site internet www.tourisme-cévennes.com à la rubrique Agenda. Merci à toutes et à tous et à très bientôt.
3: Bonjour à toutes et à tous, c'est Clara de l'Office de tourisme Cévennes d'Ardèche. Je suis ravie de vous retrouver pour découvrir ensemble le programme ensoleillé et festif de ce mois de juillet. Entre fêtes de village, concerts sous les étoiles, ateliers créatifs et balades nature, installez-vous confortablement, je vous emmène pour un petit tour d'horizon. Jeudi 30 juillet, on termine le mois en beauté. À Malbosque, de 9h à 12h30, offrez-vous une pause détente en famille avec la balade yoga nature au bois d'Abo, guidée par une professeure de yoga et un écologue. Toujours le 30 juillet, au Salel, de 19h30 à 21h, retrouvez l'ordre de Lutetia à l'église pour un tout nouveau programme de musique de film riche en émotions. Toujours le 30 juillet, à Loubarès, de 20h à 22h, profitez du concert gratuit convivial de Pasqualito sur la place des Muletiers, juste après le marché des producteurs. Et voilà un bel aperçu de ce qui vous attend en juillet en Cévennes d'Ardèche. Bien sûr, ce n'est qu'un avant-goût et bien d'autres surprises vous attendent encore sur notre territoire. Pour plus d'infos, une seule adresse, direction notre site internet www.cevennes-ardèche.com. Vous pouvez aussi vous y abonner pour recevoir notre agenda hebdomadaire directement dans votre boîte mail ou tout simplement passer nous voir dans nos bureaux de Joyeuse et d'Évance. Très beau mois de juillet à toutes et à tous et à très vite pour de nouvelles escapades.
1: Merci à Clara ainsi qu'à Eddy pour cet agenda de fin juillet. Et j'empiète un tout petit peu sur route avec la Festivance qui se déroulera ce samedi 1er août. Concours de boules, soirée DJ, food truck et animation toute la soirée. Ce sera le lancement de la fête votive des vins ce samedi 1er août. Concert à la gare de Guérin ce samedi 1er également à partir de 18h. Une soirée musicale à Vienne avec du piano forte et violon. Un voyage sonore empreint de grâce et de romantisme porté par le dialogue subtil entre deux instruments évoquant l'atmosphère raffinée des salons viennois. Ce sera donc à l'église Saint-Michel de la gare de Guérin en participation libre à partir de 18h ce samedi 1er août. Concert classique également à l'église de Naves. Un trio à cordes réunira Estelle Arbulot au violon, Aurélie Métivier à l'alto et Lise Péchenard au violoncelle pour un concert tout en finesse et en harmonie. Rendez-vous à 19h30 ce samedi. Le tarif d'entrée est de 12 euros. Concert de musique du monde, cette fois au Vence. Ce samedi également, le groupe Fazaz propose une immersion au cœur de la chanson amazigh du Moyen Atlas avec des mélodies inspirées du Lothar. La chaleur du Maroc, le sang puissant du Lothar, des mélodies entêtantes. C'est à partir de 20h et c'est gratuit. Rendez-vous à Graines de Rencontre, 2 bis, place des Masseguis, au Vence. Et c'est la fin de ce moment d'information locale sur Radio Intervalle. Merci de l'avoir suivi et à très bientôt pour toute l'actualité près de chez vous.
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1: La météo dans le Gard et en Lozère sur Radio Intervalle pour ce milieu de semaine, un peu de vent marin et de la chaleur sans caractère exceptionnel. Ce jeudi 30 juillet en Lozère, plein soleil à nouveau. Le vent marin souffle au nord du département jusqu'à 45 km/h. Les températures évoluent peu. Attendez ce jeudi des minimales de 10 à 19 degrés. En journée, 31 à 39 degrés, 34 à Langogne, 36 à Mende, 37 à Florac et 39 au maximum, encore une fois, pour Saint-Enimy. Pour la fin de la semaine, des orages sont possibles vendredi, puis des averses samedi et dimanche, mais l'ambiance ne devrait se rafraîchir vraiment qu'à partir de lundi. Ce jeudi dans le Gard, grand ciel bleu toute la journée avec un vent faible. Enfin, des températures légèrement plus hautes ce jeudi, 15 à 23 degrés pour les minimales. Au plus chaud de la journée, il fait entre 34 et 37 degrés. Pour la suite, dans le Gard, sur le nord-ouest, quelques précipitations sont possibles. Ailleurs, soleil et chaleur devraient encore être au rendez-vous. C'était Estelle, merci d'avoir suivi ce point météo et à bientôt pour d'autres nouvelles du temps sur Radio Intervalle.

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1: Amis auditeurs, bonjour. Bienvenue à cette émission. Nous retrouvons Christophe Selmar pour commenter la parabole du père du fils prodigue. Vous pouvez la retrouver dans votre Bible, cette parabole, au chapitre 15 de l'Évangile de Luc. Christophe Selmar, bonjour.
2: Bonjour Denis.
1: Merci d'être fidèle à ce micro, car nous ne faisons que commencer cette série d'émissions et il y a quantité de paraboles à découvrir, à commencer par celle-ci, la parabole du père du fils prodigue, ce père exceptionnel qui nous donne bien des leçons.
2: Oui, alors c'est certainement un des enseignements les plus merveilleux sur
1: la gestion de la richesse, famille,
2: les richesses de l'Évangile. Oui, finalement, ce père qui représente Dieu se trouve confronté à un fils en révolte contre lui, contre la maisonnée, contre les principes qu'il a instaurés dans son entourage.
1: Et puis une envie d'autonomie aussi.
2: Alors, il y a au fond de chaque être humain un désir de liberté, parce que ce désir de liberté est inhérent à notre nature. La Bible nous dit que Dieu a créé l'homme à son image. Et Dieu, c'est la liberté. Dieu, c'est l'intelligence. Dieu, c'est la volonté d'organisation de notre univers à partir de nos choix. Et finalement, l'homme ayant été créé à l'image de Dieu, il est libre, il est intelligent, il a le pouvoir, et c'est normal alors qu'on l'exerce. Seulement, le péché, ce n'est pas tant le désir du Fils de s'installer à son compte, car nous avons vu, dès le début de la Genèse, c'est la volonté de Dieu que l'homme quitte son père et sa mère, s'attache à sa femme et qu'il devienne une seule chair, etc.
1: Voilà, c'est prévu dans ce sens.
2: C'est prévu parce que on ne peut pas se développer en tant qu'image de Dieu si on est contraint, si on n'a pas de liberté, si on est assujetti aux ordres d'une autorité. Quand ce fils vient voir son père et dit « Papa, je ne me sens pas heureux à la maison, je voudrais m'installer à mon compte, je voudrais finalement être autonome », le père concède facilement parce que ça rentre dans le projet de Dieu que chacun d'entre nous devienne responsable de sa vie. Le péché, ce n'est pas tant d'avoir revendiqué une autonomie par rapport au père, le péché, c'est d'avoir mal géré la liberté. Parce que ce fils, au lieu, le texte nous dit, Luc chapitre 15, verset 13, peu de jours après avoir reçu son héritage, le plus jeune fils, ayant tout ramassé, il coupe les liens avec le père, il ramasse tout. Et on nous dit qu'il partit pour un pays éloigné, le plus loin possible de mon père, mieux je serai. On sent bien qu'il y a là une coupure, une méconnaissance même du caractère de ce père qui a accédé à quelque chose d'extraordinaire.
1: C'était pas dans les normes.
2: Oui, quel père accepterait de donner l'héritage à son fils de son vivant? Alors bien sûr, le père va se trouver devant trois alternatives possibles face à une demande aussi justifiée, certes, mais souterrainement minée par non pas l'envie de se réaliser et de s'installer à son compte, mais de jouir de la vie, car nous savons ce qui s'est passé. Le texte nous dit que dans ce pays éloigné où le fils va partir, il va dissiper son bien en vivant dans le désordre, dans la débauche. C'est là la faute. C'est là le péché. C'est là où il est passé à côté de son destin. Alors, le père va se trouver devant, finalement, un fils qui demande son bien, mais pour vivre à sa guise, mais dans des situations dangereuses de dilapidation de son bien, de sa santé, etc. Alors, s'il avait dit non, façon catégorique, ça ne se fait pas, c'est contraire à la coutume, c'est très dangereux, c'est trop risqué, etc.
1: L'enfant pouvait partir quand même.
2: L'enfant va partir quand même, il va claquer la porte, et en maudissant son père, qu'est-ce que j'ai fait au ciel pour avoir un père aussi dur, aussi ingrat, aussi peu attentionné. Voilà la première alternative, le fils claque la porte et part sans l'héritage, en maudissant le père, et à coup sûr, il ne reviendra jamais. Deuxième alternative, le père se dit, écoute, non, non seulement tu ne pars pas, et tu pars encore moins avec mon héritage. Tu restes là, au nom de la sécurité, du qu'on dira-t-on, de l'ordre socio-économique. Alors le père, bien sûr, pourra se réjouir de cet autoritarisme qu'il exerce sur son enfant, qui sera soumis, mais l'enfant, finalement, va, au fond de son cœur, ruminer, va être aigri, et finalement, cette maison d'un père d'amour va devenir une sorte de prison,
1: une camp de concentration. Aussi. Voilà. On imagine l'atmosphère qui peut y régner.
2: Alors, si l'enfant part sans l'héritage, c'est mal. S'il reste sans l'héritage, c'est mal. Il n'y avait pas d'autre solution pour ce père de se dire éduquer un enfant, c'est prendre des risques. C'est accepter qu'il se trompe et c'est éduquer par les erreurs. Alors, c'est l'attitude de Dieu vis-à-vis de notre humanité. Dieu aurait pu empêcher aussi que l'homme pêche, que l'homme passe à côté. Mais si l'on avait verrouillé toutes les issues possibles au nom du risque, comme n'importe quel parent, en faisant cela, on infantilise nos enfants, on les rend dépendants et puis on n'en fait pas des êtres matures et responsables. Il fallait pour que l'homme s'épanouisse, qu'il ait la liberté de dire oui ou non à Dieu. Et bien sûr, l'origine du mal, c'est dans cette liberté que Dieu accorde à chaque créature à son image de prendre son destin entre ses propres mains.

0: Christophe Selmer, vous nous avez expliqué que ces paraboles ont différents niveaux d'interprétation. Il y a cet élément très concret que cela peut nous aider, nous, parents, voire grands-parents, à gérer peut-être mieux les distances qui se prennent entre les générations, les fortunes éventuellement qu'il y a à laisser, fortunes pouvant être très restreintes, mais quand même une capacité pour l'individu à devenir maître de sa vie. Et puis aussi cette dimension spirituelle que vous traitiez à l'instant, dans la mesure où ce Dieu dont vous nous parlez veut faire de nous des hommes et des femmes libres et matures.
1: Oui, Dieu aurait très bien pu créer l'homme et puis les fils des hommes comme un industriel crée un objet extrêmement dépendant de ses vues à lui. L'homme serait devenu un automate du bien. Certains reprochent à Dieu, si Dieu existe, pourquoi le mal ? Je dis, c'est parce que Dieu existe que le mal est possible. Dieu n'a pas créé le mal, il n'a pas voulu que l'homme pêche, mais dès que l'on crée un être intelligent, à l'image de Dieu, capable de dire oui, mais le oui ne peut être valide que si je peux dire non. Donc c'est dans cette liberté que l'on accorde à la conscience humaine de prendre en main son destin que la possibilité du mal existe. Le père aurait très bien pu, dans cette fameuse parabole, opposer un non catégorique au nom du risque à courir, au nom du mal possible, au nom des erreurs. Mais est-ce que cet enfant aurait pu devenir un être responsable, mature ? Absolument pas. Autrement dit, cette parabole pose le problème du mal. Le problème du mal dans l'univers d'un père d'amour, c'est le risque à courir. En toute éducation, parents qui êtes à l'écoute, si jamais vous voulez que vos enfants puissent être des hommes et des femmes responsables, matures, il faut prendre des risques. Et le risque, c'est qu'ils utilisent mal la liberté que vous leur donnez. Mais si vous leur refusez cette liberté au nom du risque, vous en faites des enfants extrêmement dépendants, aigris, amers, qui se révolteront contre vous. Mmh. Donc quand Dieu a donné à l'homme la possibilité de pécher, cette possibilité de pécher est en réalité un bien. Mais le père est un père responsable, car s'il donne cette liberté, il est aussi prêt à assumer les erreurs du fils pour finalement redonner une nouvelle perspective à celui qui se serait égaré.
0: Alors cela concerne l'attente de ce père et aussi le retour. Je crois qu'effectivement cette capacité à faire des choix nous rend la vie à la fois peut-être plus difficile, mais aussi plus exaltante, parce qu'on peut toujours progresser. Vous disiez tout au début de cette série d'émissions, Christophe Selmer, qu'il y avait toujours des personnages extraordinaires dans ces paraboles pour nous aider nous-mêmes à nous élever à une vie qui sort un petit peu de l'ordinaire. Donc je pense que dans les émissions que nous allons vivre ensemble, vous allez nous montrer de quelle manière le père attend ce fils, en sachant qu'il a pris un risque en le laissant partir, mais qu'il y a toujours cette possibilité de retour.
1: Et c'est là où finalement Dieu est un père extraordinaire. Il nous demande à être père de cette façon-là, c'est-à-dire que nous puissions constamment être auprès non seulement de nos enfants, mais auprès des autres, des hommes et des femmes très ouverts de caractère pour donner à l'autre les moyens psychologiques, les moyens spirituels et pourquoi pas les moyens matériels à ce que l'autre s'épanouisse et devienne une personne responsable.
0: Et cette parabole nous remet un petit peu en place, nous qui parfois avons dit ou sommes tentés de dire, si tu fais ceci, tu n'es plus mon fils, tu n'es plus ma fille, tu ne remets plus les pieds à la maison. Donc ça n'a plus rien à voir avec ce genre d'attitude.
1: Oui, Dieu est le Dieu du risque. Dès qu'il crée un être intelligent à son image, Dieu ne peut plus être le Tout-Puissant. Il donne la toute-puissance à l'enfant, à chacun d'entre nous, à l'homme, afin que l'homme, par la toute-puissance qui lui est accordée, puisse faire des choix justes pour être heureux. L'homme a fait un choix malheureux, mais dans cette histoire, on nous dit que le Fils fera connaître son erreur, qu'il va revenir. Cette histoire est finalement un résumé extraordinaire de l'Évangile.
0: Christophe Selmar, je vous remercie beaucoup, je vous dis à bientôt.

C'était Parabole, un commentaire de la parabole du père du fils prodigue que vous pouvez retrouver dans la Bible au chapitre 15 de l'évangile de Luc. Nous retrouverons Christophe Salmar très bientôt et j'espère vous retrouver à l'écoute.

Les Palata Singers en concert. Cœur de Pirate tout de suite, Johan Hogg. Et puis à 9h, on retrouve notre carte blanche. On parlera hydrologie, retour sur les rencontres littéraires du village du Pompidou en Cévennes.

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2: Puisque c'est comme ça, on prend l'antenne. Allez, on est avec Christophe Peugeot. Bonjour Christophe.
3: Bonjour.
2: J'espère que vous allez bien.
3: Je vais bien.
2: Alors un peu surpris parce qu'on vous prend directement, alors là comme ça, sur le fait, vous arrivez de Montpellier. Vous êtes hydrologue, Christophe. Vous proposez une conférence.
3: C'est ça.
2: La thématique.
3: La thématique, c'est l'eau dans les paysages, puisque les rencontres cette année, le thème, c'est les paysages. Et donc, l'eau dans les paysages et les enjeux face au changement climatique. C'est le titre de la conférence.
2: C'est le titre de toutes les infos en ce moment. Hein.
3: Voilà, on est un peu dans le sujet, ouais.
2: On est un peu dans l'actualité. Alors, Christophe, il y a plusieurs approches en ce qui concerne ce rapport à l'eau et au paysage. Le paysage et l'eau et le paysage. Et puis, on parlera de cette notion de climat, de l'impact, de ce changement, hein, plus que de ce réchauffement, sur nos sociétés, sur la consommation, mais aussi sur l'utilisation autour, parce que l'agriculture, par exemple, ça compte. Alors, paysage eau ou au paysage, on commence par quoi? Parce que ça, c'est votre domaine. Vous travaillez pas seulement en France, vous travaillez aussi en Afrique subsaharienne, donc ça veut dire que vous êtes confronté à l'aridité. Paysage eau ou au paysage?
3: Alors, en venant, je me disais ce matin, tout à l'heure, en montant là, dans ce paysage, on voit pas d'eau. Donc, bien sûr, il y en a. On abordera le cycle de l'eau en général et on verra qu'en fait, on peut dire que les paysages ont besoin d'eau. Hein, les arbres qui souffrent un peu, là j'ai vu en montant, les arbres ont besoin d'eau pour vivre. Dans les paysages, il n'y a pas que des arbres, il y a des humains, des animaux. Toute cette partie du paysage a besoin d'eau, évidemment. Pour nous, les usages des humains aussi, je l'ai dit. Mais on pourrait aussi dire que l'eau a besoin des paysages. Par exemple, on verra que... Il y a une partie du cycle de l'eau, c'est la partie qui revient vers l'atmosphère par évapotranspiration. Cette partie-là, qui recycle donc la vapeur d'eau vers l'atmosphère, elle est produite par la végétation. Pour les continents, hein, il y a la partie océanique dont je ne parlerai pas, parce que moi je travaille sur l'eau sur les continents. Et donc l'eau a aussi besoin des paysages, on peut aussi dire que l'eau a besoin des paysages pour toutes les facultés d'auto-épuration du milieu.
2: Oui, donc c'est important, effectivement. Alors on parlera aussi de quantité et de qualité. Oui, on se souvient en Amazonie de l'impact de la coupe, hein, des forêts amazoniennes, parce qu'on sait que ça crée, alors je vais dire de la buée, vous allez sourire évidemment en tant qu'hydrologue, mais ça crée un microclimat, comme on dit ça de manière populaire.
3: Effectivement, on met toujours en avant l'exemple de l'Amazonie. Alors, si je pouvais me permettre, je dirais que c'est un peu l'arbre qui cache la forêt. Parce qu'il y a effectivement deux gros massifs forestiers qui génèrent leur propre pluie, enfin en grande partie, c'est justement l'Amazone et le bassin du Congo. Dans le reste des régions, c'est beaucoup moins clair. Et l'essentiel de l'humidité qui arrive et qui produit des précipitations vient de l'océan, y compris ici. Hein, l'essentiel des sources pour les pluies ici en zone méditerranéenne, c'est l'océan Atlantique et la Méditerranée. Après, il y a un recyclage local, mais s'il n'y a pas cet apport d'humidité par l'océan, depuis l'océan, il n'y a pas de pluie. Par exemple, il y a des déserts côtiers, prenez la Namibie ou même la Mauritanie, c'est au bord de l'eau, c'est désertique. C'est parce que le vent souffle de l'est en fait, donc il vient de terre vers la mer. Donc il n'y a pas cet apport d'humidité, enfin saisonnellement il peut en avoir un peu. Et donc, c'est pas une démonstration scientifique, mais ça illustre que l'apport principal d'humidité qui fait la pluie, c'est l'océan.
2: Donc là, cette interaction entre le paysage, enfin voilà, là où on est d'ailleurs actuellement au Pompidou, et l'eau et vice versa. Alors, est-ce qu'on peut déjà commencer à parler de ce changement climatique? Vous voulez approfondir un peu cette notion de présence de l'eau, de nécessité d'utilisation de cette eau aussi, parce qu'elle est utilisée de manière très différente. C'est un peu le débat en ce moment, parce que d'un coup il a fait chaud. Alors là, c'est un peu compliqué. On est tous un peu confrontés aussi à une chaleur qui est insupportable pour chaque individu. Donc on y est confronté. Vous, c'est votre travail.
3: Alors moi, je suis pas climatologue, mais je regarde plutôt les impacts, les conséquences du changement climatique ou de ces fluctuations sur le cycle de l'eau. Alors, bon, déjà, on le rappelle, le réchauffement climatique qui induit un changement climatique est causé par les émissions de gaz à effet de serre des humains. Ça, c'est non négociable, c'est une vérité scientifique consensuelle. Et alors, ce réchauffement, effectivement, on le sent en ce moment. Et ce réchauffement, il impacte nécessairement le cycle de l'eau. Alors pour la région méditerranéenne, enfin pour l'Europe de l'Ouest en général, mais pour la région méditerranéenne, on verra ça un peu en détail, on s'attend à une diminution des pluies moyenne sur l'année, avec une diminution assez forte en été, et une légère augmentation en hiver. Alors ça, c'est des projections, hein. Ça ne veut pas dire qu'une année donnée, ça va être exactement comme ça. Mais donc, sur la moyenne, sur l'année, ça fait quand même une baisse et qui peut être conséquente. Et des événements comme cette année qui sont exceptionnels pourraient devenir un petit peu la norme dans 20, 40 ans, quoi.
2: Donc, de vrais changements, effectivement. Ouais.
3: Et donc, ça veut dire que, bah, notamment en régime méditerranéen, c'est l'été où il pleut le moins, mais c'est aussi l'été où on en a le plus besoin. Bon, déjà parce qu'il fait plus chaud, donc l'évaporation pour ce qui est de l'agriculture, par exemple. Et c'est aussi la saison agricole, donc c'est là qu'on a besoin d'eau. Sur les plaines littorales, c'est là où il y a beaucoup de monde aussi. La population de la Grande Motte est multipliée par 10 en été. Et donc, c'est au moment où il y a le moins d'eau disponible naturellement qu'on en a le plus besoin. Comme tout ça, tendanciellement, se réduit, il va falloir la partager encore mieux, quoi.
2: Oui, alors ça, c'est un autre problème. C'est la quantité d'eau qui est ponctionnée, entre guillemets, entre notre consommation, les douches, l'eau qu'on utilise à la maison domestique, l'utilisation, on va évidemment parler des bassins, hein, mais l'utilisation agricole, le fait de vouloir la garder. Enfin, il va falloir qu'on pense différemment, peut-être, dans l'avenir, parce que, comme vous le disiez, le problème, c'est que c'est à une période donnée où nous, on est dans des régions où, voilà, on n'est pas en Asie où il pleut tous les soirs à cette période-là, où on a besoin d'eau, il n'y en a plus. Et tout le monde essaye de tirer un peu sa couverture. J'entendais encore dernièrement des interviews autour de sujets où il y a des rivières qui sont asséchées parce qu'il y a des ponctions qui sont faites un peu plus haut.
3: Alors, je ne dirais pas qu'il n'y a plus d'eau. Je dirais qu'il y en a moins. Ou elle est répartie différemment. Par exemple, il y en a eu un printemps exceptionnellement pluvieux, dont l'effet s'est prolongé quelques mois, mais là, maintenant, l'effet est remis à zéro parce que derrière, il a fait très très chaud. Alors, je pense qu'il ne faut pas dire qu'il n'y a plus d'eau. Il faut dire que c'est éminemment variable et les événements extrêmes s'intensifient. Donc les périodes sèches, chaudes, mais aussi en hiver, les pluies cévenoles, par exemple. Les pluies cévenoles sont tendanciellement appelées à être plus violentes. Donc il y a cette espèce de ce qu'on appelle l'intensification hydrologique. Donc ça devient un peu plus nerveux, quoi, à la fois dans les extrêmes. Enfin, dans les extrêmes d'un côté et de l'autre. Il y a la question de la quantité, mais il ne faut pas oublier la question de la qualité.
2: Ouais. Hein, alors ça, c'est encore qualité. Même un autre sujet, pratiquement.
3: Donc, il y a dans certains villages...

0: Mais plutôt, maintenant, il va falloir se mettre à questionner les besoins. Par exemple, est-ce que cette eau, j'en ai vraiment besoin pour cet usage-là? Est-ce qu'il n'y a pas un usage plus prioritaire pour le territoire? Avec donc, évidemment, des décisions qui se font collégialement dans les
1: par exemple, parce que là, on sent que vous avez déjà réfléchi la question, par exemple.
0: Ben, je ne sais pas, pour l'eau agricole, dans l'ouest de l'Hérault, il y a des projets de bassines. Donc, de réservoir de réserve de substitution, c'est le
1: c'est
0: mot.
1: C'est peut-être pas une bonne idée.
0: Alors, je ne peux pas le dire comme ça. C'est... Mais disons que proposer ça comme solution, a priori, et sans évaluer d'alternatives, et sans regarder si ça va être viable sur le long terme, c'est peut-être pas la bonne manière. Pour les bassines du sud-ouest, de l'ouest de la France, par exemple, la question c'est, bon, on peut mettre bassines, mais est-ce qu'on va pouvoir les remplir? Donc là, en ce moment, on ne peut plus les remplir parce qu'il n'y a plus assez d'eau, par exemple.
1: Christophe Peugeot, qui réfléchit à ça? Parce que vous travaillez au CNRS, je pense, non? Vous travaillez
0: à l'IRD.
1: À l'IRD,
0: oui.
1: Ouais, on a travaillé beaucoup aussi avec des hydrologues du CNRS, surtout sur le mont Lozère qui tournait dans les bassins versants, etc. C'est des gens comme vous? C'est un collectif ou c'est des décisions qui sont des fois politiquement délicates? Parce que là, ça a été la panique, donc on va peut-être prendre des décisions dans tous les sens. Alors,
0: pour ce qui concerne la réserve de substitution, par exemple, il y a un assez grand consensus scientifique chez les hydrologues en France pour dire que c'est une solution de maladaptation. C'est que ça peut paraître une bonne idée, mais si on regarde dans le détail, c'est pas une aussi bonne idée que ça. Après, donc ça c'est la connaissance scientifique, et c'est pas des positions de principe, et puis après il y a la décision politique derrière. Et bon, on voit depuis quelques années, mais encore plus en ce moment, qu'il y a une certaine déconnexion entre ce que peut produire les scientifiques sur tout un tas de sujets, hein. Le climat, le réchauffement, les pollutions aux pesticides ou aux produits qui viennent de l'industrie, les pharmaceutiques, les cosmétiques, etc. Et les décisions qui peuvent être prises en termes de gestion de l'eau ou de gestion de la société en général.
1: Alors justement, j'ai l'impression qu'il faut faire quelquefois un petit regard en arrière pour comprendre peut-être un peu ce qui a été mal géré et comment on peut faire dans l'avenir. Quand on parle d'eau potable, il faudrait peut-être aussi aller un peu plus loin parce qu'on a aussi beaucoup de regards sur ça, sur l'eau. Bien sûr, elle est consommable, mais pas forcément toujours potable. Christophe Peugeot, donc hydrologue.
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0: Villers-Minier du dispositif Relance. Relance est un dispositif interconsulaire porté par les chambres de commerce, de métiers et d'agriculture. Le but, c'est de mettre en relation des chefs d'entreprise qui souhaitent arrêter leur activité, qui souhaitent partir à la retraite ou autre, et des gens qui souhaitent s'installer en Cévennes et en Margeride Est. Le but, c'est de les renseigner sur des entreprises, de leur expliquer un petit peu comment on vit sur ce territoire, pour ensuite pouvoir les accompagner jusqu'à leur installation. Nouvelle annonce, annonce N0339. Café, hôtel, restaurant, tabac sur le chemin du Stevenson. À reprendre, café, hôtel, restaurant, tabac sur le chemin du Stevenson, composé de 11 chambres, 2 salles de restauration, de 50 couverts, licence 4, tabac. Plus de 4000 nuitées sont réalisées sur 7 mois. Établissement tout occupé, disposant de 300 m² au sol, idéal pour un couple. Affaires saines, les conditions de mise à disposition sont les suivantes. Vente du fonds de commerce, 235 000 euros. Et vente des murs, 420 000 euros. C'était l'annonce N0339.
1: Pour toute information complémentaire, vous pouvez contacter l'antenne de Langogne, Relance Margerine, au 04 66 69 26 13 ou bien par email à l'adresse suivante langogne@relancecevennes.fr. Vous pouvez retrouver toutes nos informations sur le site Relance Cévennes à l'adresse suivante www.relancecevennes.fr.
2: Voilà pour le magazine Relance. 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Dans un petit instant, on sera avec l'émission Occitane, juste après Trio et Ce que l'on sème.

facile de se faire une place sur ce drôle de caillou perdu dans l'espace. Et qu'on soit du côté pile ou face, c'est toujours le même caillou perdu dans l'espace.

ben bonjour, bonjour à tout le monde, bonjour à tout le monde, bonjour aux auditeurs de Radio Intervalle, voilà. On reprend les rues de Nîmes et surtout ce qui en est dit au départ par émissaire. Donc on a parlé des dénominations, de son opposition au fait de débaptiser des rues pour donner le nom de personnages illustres. Il n'y a qu'à regarder dans Nîmes et dans beaucoup de villes. Hein. On voit la rue un tel et on ne sait plus qui est un tel, hein, 30-50 ans après, voilà. Donc, et puis le fait que, bon, De Gaulle, Pompidou, tout ça, il y en a partout, dans toutes les villes. Ça n'apporte, d'après lui, rien à leur gloire. Mais Messer n'était pas le premier à soulever ce problème. Et dans la présentation du livre Que font les enfants d'Messer, c'est-à-dire, donc, on va les citer, Catousser, Magali Serre-Carenco, Pierre Serre, dans la présentation, il cite des phrases, donc petit texte, du célèbre historien Camille Julien, 1859-1933, et dans un livre qui s'appelle Ne touchez pas au nom de rue, hein, édité en 1926, Camille Julien écrit: pour moi, le nom d'une rue est comme celui d'une ville, comme celui d'une famille. Il est l'œuvre du temps qu'il a façonné pour celui qui le porte. C'était la rue qui faisait son propre nom avec son aspect, ses monuments, son histoire à elle. La raison d'être de son nom était essentiellement tirée d'elle-même. Elle était locale et topographique. Sous prétexte de commémorer la vie de quelques hommes passant d'un jour, vous cessez de commémorer la vie de la terre éternelle ou des travailleurs anonymes. Voilà, c'est dit de façon littéraire, mais c'est la même idée, hein, sûr. Voilà. Donc on aura l'occasion de revenir là-dessus beaucoup, c'est-à-dire de rappeler les anciennes dénominations. Revenons à la préface des Messer. Voilà, c'est une préface assez longue. Hein. Donc il nous dit: Nîmes, bon, est une ville gallo-romaine, hein. Mais dans la ville gallo-romaine de Nîmes, on ne connaît aucun nom de rue. Les portes de l'enceinte étaient sans doute nommées selon les destinations correspondantes. Hein. Et comme ce sera encore au Moyen-Âge, hein, mais ce n'est pas certain. Certains auteurs ont voulu plaquer sur Nîmes le schéma traditionnel des villes créées de toutes pièces par la colonisation romaine. On a pensé que le Decumenus, depuis la porte d'Arles, porte Auguste, était la continuation de la voie domitienne jusqu'au Forum. Mais nous ne savons pas ce qu'était le Forum, 118 avant Jésus-Christ, date à laquelle la maison carrée n'existait pas encore. Quand on acheva la voie domitienne après de grands travaux sur la vieille voie héracléenne d'Italie en Espagne, quant au Cardo, partant au sud de la porte d'Espagne, porte de France aujourd'hui, nous ignorons son tracé. Nous ne savons pas non plus si les termes génériques Decumanus et Cardo ont été appliqués ici à des artères précises.

En observant l'extension présente de la ville de Nîmes, on voit le processus de nomination des voies. En un premier temps, ne figurent que des lieux-dits du cadastre. Le terme de quartier lui-même n'est guère utilisé avant un début d'urbanisation. Les chemins ne sont pas appelés rues en garrigue ou dans la plaine du Vistre, tant qu'ils ne desservent que la campagne nîmoise, ne portent pas toujours

0: leur nom. Lorsqu'ils sont nommés, ils désignent un aboutissement. Chemin d'Arès, de Saint-Gilles, chemin de Russan, de Quessargues, les plus nombreux. Et aussi les sources et fontaines, chemin de Fontaubargne, de Fondarne. Au fur et à mesure de l'urbanisation des Garrigues, tous les chemins reçurent une appellation, soit empruntée au lieu-dit de la commune, soit créée de toutes pièces fournies par la Vox Populi, qui jamais n'attribue un nom de personne. Nous allons examiner l'origine et la signification de ces noms de chemins et d'impasses. Beaucoup d'inconnus subsistent. Il convient souvent de supposer plutôt que d'affirmer. Et ça, c'est typique. Bon, on suppose en toponymie plutôt que d'affirmer. De toute évidence, le centre-ville a connu jadis une évolution semblable à celle des Garrigues. D'abord, des quartiers ont été nommés. Si nous manquons de renseignements pour l'Antiquité, dès le Moyen-Âge apparaissent la Bouquerie ou la Ferrage, Corcomère, Lepra, Médian, Garrigues, sur lesquels on reviendra, et nous reviendrons. Des quartiers apparurent ensuite hors des fortifications médiévales. Faubourg des Prêcheurs au nord, de la Madeleine à l'ouest, des Calcaires à l'est, de la Couronne à Saint-Antoine. Les documents d'archives peu à peu nous éclairent sur les appellations des rues, plans et impasses, appellations changeantes, multiples parfois pour une même artère. Le premier effort de clarification connu date de 1596, avec le canage des maisons de la ville de Nismes, faubourg étaillable d'Isère, ensemble de moulins, jardins, terres, aérius, commençant par la rue de la Lombardie à main droite, estant entrée par la porte des Prêcheurs. Voilà, donc c'était le titre bon vieux français. Hein. Et évidemment, c'était important de répertorier les rues, les adresses, les numéros pour la taille, hein, c'est-à-dire les impôts. Hein. Que dire de plus? Cette préface est très longue. Si j'ajouterais ce paragraphe, les noms de chemins, rues et places et les lieux-dits de la commune de Nîmes examinés dans ce travail sont attachants à plusieurs titres. D'abord parce qu'ils traduisent le passé de Nîmes, mais aussi parce qu'ils sont la langue des Nîmois. L'occitan, dans sa forme languedocienne, il s'est sensiblement provincialisé au cours des 19e et 20e siècles, apparaît constamment dans les noms du terroir. Ces termes anciens, retranscrits de génération en génération, de compoint en cadastre, ont subi des altérations graphiques, lesquelles à leur tour ont altéré la prononciation, aboutissant à des toponymes totalement défigurés. En outre, maintes agents du cadastre, éduqués strictement en langue française, ont fait subir à nos noms de lieux occitans des traductions plus qu'approximatives du type la reine, le sable, hein, et qui est devenu la reine en deux mots, hein, l'article la reine, la femme du roi. D'où la difficulté pour retrouver le mot et le sens originel. Il faut s'adresser aux documents les plus anciens. Ainsi, une simple déviation graphique fait apparaître une insolite gazelle, hein, près de la route du Zès, où transmute un plan des fèdes brebis, alors qu'on a mis le plan des fées. Et on reviendra largement sur la gazelle. Hein. Il n'est guère possible de retrouver les appellations premières sans le recours à l'occitan, parlé ici et écrit pendant 1000 ans. Depuis le Moyen-Âge, en effet, les traits saillants de nos rues, des paysages se sont cristallisés dans les lieux-dits et les nominations des espaces publics urbains. Ces mots venus jusqu'à nous, par tradition orale et par écrit, ont la vision que les Nîmois de jadis avaient de leur cadre de vie. Ils méritent attention, attachement, respect, même si leur signification est pour l'heure inconnue. Voilà, nous allons en rester là et puis on pénétrera dans Nîmes et au fur et à mesure on examinera d'après Émissaire ce que Émissaire en dit dans son livre sur l'origine du nom de ces rues. Et c'est évidemment une grande promenade à laquelle il nous amène et peut-être bon. Nous verrons quand on descend de Cévennes, hein, comment on arrive dans Nîmes, et puis on arrivera de l'autre côté, de Sorbe ou d'Avignon. Alors, au plaisir, au coquevé. À la prochaine fois.
1: C'était Place de la Lengua Occitane sur Radio Intervalle avec Georges Peladin sur le livre Les rues de Nîmes du Moyen-Âge à nos jours, écrit par Aimé Serre.

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1: À peine le temps d'y voir.
2: Bonjour à tous. Alors aujourd'hui, je vais vous parler des Croquins. Donc les Croquins, c'est un duo qui est formé par Danito et Kif. Ce sont des musiciens qui sont issus de la scène alternative et qui ont comme particularité de faire des reprises très festives des standards de la chanson française. Ils reprennent des chansons de Brassens, de Brel, d'Aznavour, Bobby Lapointe, Gainsbourg, Boris Vian et d'autres encore grands noms de la chanson française. Et ils réprisent ces airs sous un tempo beaucoup plus rapide, ce qui permet de remettre au goût du jour des chansons anciennes et qui sont pourtant connues de tous. Ils ont aussi une particularité, c'est qu'ils ne sont que deux, c'est un duo. Et sur scène, ils jonglent avec plusieurs instruments. Ils jonglent entre l'accordéon et le banjo, la mandoline, la guitare. Ils ont une grosse caisse et des percussions pour pied. Ce qui est assez intéressant à voir sur scène. Leur nom aussi est une référence aux Jacqueries des Croquins, qui désigne diverses révoltes des gens du peuple contre la noblesse dans le sud-ouest de la France au XVIIe et au XVIIIe siècle. Ces événements, les Jacqueries des Croquins, ont notamment inspiré Eugène Lacroix pour son roman Jacques le Croquin. Alors j'ai choisi de vous faire écouter une chanson extraite de leur deuxième album, Reprisé, qui est sorti en 2004. Donc j'ai choisi de vous faire écouter Un dur, un vrai, un tatoué, qui est une chanson qui a été écrite par Jan Maas et Casimir Oberfield en 1938 et que nous connaissions interprétée par Fernandel.

0: C'était donc un dur, un vrai, un tatoué, reprisé par les croquants. Quant à moi, je vous retrouve bientôt. Au revoir.
1: C'était Histoire de chanson. 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
2: Merci Alexandra, on vous retrouve demain. Sur Intervalle, en ce jeudi matin, dans un petit instant, on parle santé, les tongs et l'utilisation du rapport, bien sûr, à la santé. C'est dans le magazine médical. Tout de suite, c'est Grimaud avec Woumi.

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1: Avec Destination Santé, Emmanuel Ducreuset.
2: Bonjour à tous. Bien que pratique, les tongs cumulent les défauts. Alors cet été, si vous ne voulez pas abîmer vos pieds, vos genoux, voire votre dos, limitez leur port. Chaque été, les tongs prennent possession de vos pieds et chaque été, elles sont dans le collimateur des spécialistes du pied, car elles favorisent le développement de nombreuses pathologies. Le frottement répété avec la semelle en plastique accélère en effet la formation de cornes et peut provoquer des irritations, voire des allergies cutanées. L'absence totale de maintien du pied augmente les risques d'entorse, notamment chez les enfants et les personnes âgées. Accrochés en permanence à la tongue pour ne pas la perdre, les orteils se déforment et finissent parfois par souffrir de tendinite. Bien trop fine, la semelle ne protège pas les chevilles, les genoux ni le dos des chocs à répétition. Enfin, les tongs sont de vrais nids à microbes et s'avèrent particulièrement redoutables pour les pieds déjà fragilisés des personnes diabétiques et ou artéritiques. Concilier les critères d'un bon chaussage, pieds bien maintenus, semelles suffisamment amortissantes et l'envie d'avoir les pieds à l'air frais sans sacrifier à l'esthétique, ce n'est pas toujours évident. Le bon compromis, des sandales en cuir, maintenant bien l'arrière du pied. Notez enfin que porter des tongs au volant ou conduire pieds nus est considéré comme potentiellement dangereux et expose à une contravention.
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Les Eagles tout de suite avec Hotel California et puis on retrouve les infos locales avec Estelle. On partira à l'office du tourisme des Vences, la prévision météo de ce jeudi et puis le coin classique, ce sera avec Daniel ce matin.

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4: Bonjour à toutes et à tous et bienvenue sur Radio Intervalle pour ce moment d'information locale. Dans un instant, nous évoquerons votre agenda culture et loisirs dans le nord-est du Gard, du côté des zones Cévennes et Cévennes d'Ardèche. Mais pour commencer, un petit point sur la sécheresse qui touche de plus en plus nos deux départements. En Lozère, la totalité du département est désormais en alerte et la zone de la Collagne passe en alerte renforcée. Dans tous les secteurs, évitez d'arroser les pelouses ou les jardins potagers en journée, de laver votre voiture ou de remplir une piscine pour la première fois. Pour consulter toutes les restrictions, rendez-vous sur le site vigio.gouv.fr. Dans le Gard également, toutes les zones sont en alerte. Alerte plus importante, renforcée donc pour la partie gardoise du bassin versant de l'Ardèche, de la Cèze amont et de la Cèze aval, ainsi que pour le Vidourle et le Gardon amont. Et situation de crise pour le bassin versant de l'Hérault amont. Dans tous les cas, soyez donc vigilants à votre consommation en eau pour préserver cette ressource primordiale et particulièrement en ce moment où les risques d'incendie sont élevés. Nous poursuivons avec une actualité plus légère, tourisme et loisirs dans le nord-est du Gard. Dans quelques instants, nous retrouverons Clara de l'Office de tourisme d'Évance, mais pour l'instant, c'est Eddy qui nous donne sa sélection d'animation en 16 Cévennes.
5: Bonjour à toutes et à tous, je suis Eddy de l'Office de tourisme de 16 Cévennes et je vais vous présenter l'agenda des animations des événements pour le mois de juillet 2026. Les concerts du jeudi au restaurant Le Clos à Peyremale en Cévennes. Le jeudi 30 juillet, une ambiance swing, boogie et rockabilly avec Boom Betty qui jouera à 21h et ensuite à 23h, place à la funk déjantée avec DJ Samir. Les jeudis de Saint-Ambroise, c'est à 21h, trois concerts, trois places, c'est le concept. Le jeudi 30 juillet, trois groupes à nouveau, Jamber MK, il y aura ensuite le groupe Duo Lorena et le groupe Bad Music. On continue avec les jeudis de Saint-Privat-de-Champclos. Jeudi 30 juillet, une balade nocturne, pierre et histoire à la tombée du jour, Capitel, Muret, Hameau. Les pierres racontent leur histoire, une balade entre nature et mémoire du territoire. Du samedi 25 au jeudi 30 juillet, un grand rendez-vous de l'été sur le territoire 16 Cévennes avec le festival de chansons francophones de caractère, Barjac Manchante. 30 concerts, 6 jours et 5 lieux répartis dans le beau village de Barjac, mais aussi une exposition, des rencontres, un chœur éphémère, des dédicaces de livres, un grand quiz musical et des concerts jeunes publics. Du vendredi 31 juillet au dimanche 2 août, vivez un week-end festif à Barjac autour des traditions camerguaises. Abrivade, bandide, messe en provençal, animation musicale, tour aux piscines, 3 jours de fête organisés par le club taurin barjacois El Torino et qui attire chaque année une foule curieuse et amatrice de sensations fortes. Vous pourrez retrouver tous les détails et informations de ces événements sur notre site internet www.tourisme-cévennes.com à la rubrique Agenda. Merci à toutes et à tous et à très bientôt.
6: Bonjour à toutes et à tous, c'est Clara de l'Office de tourisme Cévennes d'Ardèche. Je suis ravie de vous retrouver pour découvrir ensemble le programme ensoleillé et festif de ce mois de juillet. Entre fêtes de village, concerts sous les étoiles, ateliers créatifs et balades nature, installez-vous confortablement, je vous emmène pour un petit tour d'horizon. Jeudi 30 juillet, on termine le mois en beauté. À Malbosque, de 9h à 12h30, offrez-vous une pause détente en famille avec la balade yoga nature au bois d'Abo, guidée par une professeure de yoga et un écologue. Toujours le 30 juillet, au Salel, de 19h30 à 21h, retrouvez l'ordre de Lutetia à l'église pour un tout nouveau programme de musique de film riche en émotions. Toujours le 30 juillet, à Loubarès, de 20h à 22h, profitez du concert gratuit convivial de Pasqualito sur la place des Muletiers, juste après le marché des producteurs. Et voilà un bel aperçu de ce qui vous attend en juillet en Cévennes d'Ardèche. Bien sûr, ce n'est qu'un avant-goût et bien d'autres surprises vous attendent encore sur notre territoire. Pour plus d'infos, une seule adresse, direction notre site internet www.cevennes-ardèche.com. Vous pouvez aussi vous y abonner pour recevoir notre agenda hebdomadaire directement dans votre boîte mail ou tout simplement passer nous voir dans nos bureaux de Joyeuse et d'Évance. Très beau mois de juillet à toutes et à tous et à très vite pour de nouvelles escapades.
4: Merci à Clara ainsi qu'à Eddy pour cet agenda de fin juillet. Et j'empiète un tout petit peu sur route avec la Festivance qui se déroulera ce samedi 1er août. Concours de boules, soirée DJ, food truck et animation toute la soirée. Ce sera le lancement de la fête votive des Vins ce samedi 1er août. Concert à la gare de Guérin ce samedi 1er également à partir de 18h. Une soirée musicale à Vienne avec du piano forte et violon. Un voyage sonore empreint de grâce et de romantisme porté par le dialogue subtil entre deux instruments évoquant l'atmosphère raffinée des salons viennois. Ce sera donc à l'église Saint-Michel de la gare de Guérin en participation libre à partir de 18h ce samedi 1er août. Concert classique également à l'église de Naves. Un trio à cordes réunira Estelle Arbulot au violon, Aurélie Métivier à l'alto et Lise Péchenard au violoncelle pour un concert tout en finesse et en harmonie. Rendez-vous à 19h30 ce samedi. Le tarif d'entrée est de 12 euros. Concert de musique du monde, cette fois au Vence. Ce samedi également, le groupe Fazaz propose une immersion au cœur de la chanson amazigh du Moyen Atlas avec des mélodies inspirées du Lothar. La chaleur du Maroc, le sang puissant du Lothar, des mélodies entêtantes. C'est à partir de 20h et c'est gratuit. Rendez-vous à Graines de Rencontre, 2 bis, place des Masseguis, au Vence. Et c'est la fin de ce moment d'information locale sur Radio Intervalle. Merci de l'avoir suivi et à très bientôt pour toute l'actualité près de chez vous.
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matin, le département est en vigilance jaune. Ils se décalent au nord l'après-midi et perdent en intensité. Sur la moitié sud, le soleil devrait revenir à la mi-journée. Quelques rafales de vent d'ouest l'après-midi jusqu'à 45 km/h et les températures ont un peu baissé, mais le département reste en vigilance jaune pour le risque de canicule. 12 à 20 degrés pour les minimales l'après-midi, 29 à 35 degrés, 32 à Langogne, 33 à Mende, 35 à Florac. Ce week-end en Lozère, le temps devrait être plutôt ensoleillé malgré un petit risque d'orage localisé et les températures devraient baisser à partir de mardi. Ce jeudi dans le Gard, grand soleil et un petit souffle de vent marin. Les températures sont légèrement au-dessus des moyennes avec une vigilance jaune pour la canicule. Il fait 35 à 37 degrés au plus chaud de la journée, le maximum au nord du département. Dans le Gard ce vendredi, le soleil domine malgré quelques nuages élevés. Petit risque d'orage sur la pointe ouest le matin, avec un petit risque d'orage sur la pointe ouest le matin. Les températures sont stables, les minimales sont comprises entre 17 et 22 degrés. Pour les maximales, 32 à 36 degrés, le maximum pour Alès et Saint-Ambroise. Ce week-end dans le Gard, il va faire bien chaud, ça devrait baisser un peu en début de semaine prochaine. C'était Estelle sur Radio Intervalle, merci d'avoir suivi ce bulletin météo et bonne fin de semaine à toutes et à tous.

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Pour ce coin classique, amis auditeurs, nous retrouvons la harpe. Cette fois-ci, c'est celle de Gabriela Dall'Olio. Précédemment, vous avez déjà pu entendre d'autres interprètes. Alors, Gabriela Dall'Olio, aux éditions Claves, nous propose des œuvres diverses qui ont un fil conducteur. Pour celles que vous entendrez, en tout cas aujourd'hui, elles sont toutes modernes. Nous entendrons un lied de Pauline Demitt, née en 1895 et mort en 1963, suivi de quelques extraits de Benjamin Britten, de 1913 et mort en 1976, une suite pour harpe, en tout cas des extraits. Nous entendrons également une sonatine d'Alberto Ginastera et enfin d'Elias Parrish, né en 1808 et mort en 1849, des extraits également d'un voyage d'un harpiste en Orient.

Une émission de musique classique consacrée à la harpe avec un fil conducteur, un seul d'ailleurs, il s'agit de l'interprète Gabriela Dall'Olio. Puisque ce disque vous propose tout autant des œuvres de Bach, de Hindemith, Britten, donc tout aussi bien le 18e siècle que le 19e ou bien encore le 20e. Alors nous avons entendu pour débuter ce coin classique une œuvre de Paul Hindemith, né en 1895 et mort en 1963. Il s'agit de Messig Schnell, suivi d'un extrait d'une suite pour harpe de Benjamin Britten. Nous avons entendu le 5e mouvement, l'hymne à Saint-Denis. Et enfin, nous avons poursuivi avec Alberto Ginastera. Pour terminer ce moment de musique classique, toute une œuvre consacrée à un voyage. C'est le voyage d'un harpiste en Orient, présenté par Elias Parish Alvars, présenté, composé par Elias Parish Alvars. Nous entendrons une danse de Bulgarie, les souvenirs du Bosphore, un air hébreu de Philopolis, un air arménien, la marche de la parade du sultan, et nous terminerons par une chanson grecque de Santorino.

Fin de ce coin classique au cours duquel nous avons entendu Gabriela Dal Julio à la harpe, interpréter des œuvres de Pauline Demit, Benjamin Britten, Alberto Ginastera et enfin pour terminer, Voyage d'un harpiste en Orient d'Elias Parish Alvars. Et c'était le coin classique.

0: Sur Radio Intervalle, il est 11h10. À 11h, on retrouve le magazine qui nous emmène en vacances, hein, quelque part, parce que c'est la période des festivals aussi autour de la musique folklorique et de la musique traditionnelle. C'est le magazine Évasion. On retrouvera les infos locales un peu plus tard. Je vous souhaite une excellente matinée en musique tout de suite avec Nora, avec Aurélie Cabrel et Wery ou encore avec Marie-Rose.
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pour aujourd'hui, eh bien, Pays Basque et Flamenco. Alors, Pays Basque, pour commencer avec Anne Etxegoyen, donc, comme son nom l'indique, hein, bien évidemment, originaire de cette magnifique région. C'est une chanteuse, auteure, compositeur. Elle chante en basque, en français, en espagnol et en gascon. Et elle a à cœur, bien entendu, d'explorer le patrimoine vivace de la culture basque.

La très belle chanson en basque qui disait que tant que l'un de nous aura faim, nous ne serons pas rassasiés. Et la chanson suivante, eh bien, c'est courage, courage, l'union fait la force, et un nouveau cœur naît à la lumière du soleil.

Et nous voici maintenant en compagnie de Raphaël Faïs avec Micamine, donc on est le flamenco, mon chemin avec le flamenco, mais c'est un guitariste français de flamenco, et il dit « Le flamenco est une musique que j'ai vécue et que je sens au fond de moi, il transparaît dans ma façon de jouer, même quand je joue du jazz, et quand je monte sur scène, je suis comme un torero qui rentre dans l'arène ».

puis Raphaël Faïs est accompagné, entre autres, par Alejandro Jiménez. Alors lui, il est originaire de Malaga, il s'est produit dès l'âge de 8 ans et il a vraiment le flamenco dans le sang donc depuis sa plus tendre enfance. Donc je vous laisse en compagnie de ces deux illustres compositeurs, on va dire, et chanteurs, et je vous donne rendez-vous à la semaine prochaine. Au revoir.

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1: Bonjour à toutes et à tous et bienvenue sur Radio Intervalle pour ce moment d'information locale. Dans un instant, nous évoquerons votre agenda culture et loisirs dans le nord-est du Gard, du côté des zones Cévennes et Cévennes d'Ardèche. Mais pour commencer, un petit point sur la sécheresse qui touche de plus en plus nos deux départements. En Lozère, la totalité du département est désormais en alerte et la zone de la Collagne passe en alerte renforcée. Dans tous les secteurs, évitez d'arroser les pelouses ou les jardins potagers en journée, de laver votre voiture ou de remplir une piscine pour la première fois. Pour consulter toutes les restrictions, rendez-vous sur le site vigio.gouv.fr. Dans le Gard également, toutes les zones sont en alerte. Alerte plus importante, renforcée donc pour la partie gardoise du bassin versant de l'Ardèche, de la Cèze amont et de la Cèze aval, ainsi que pour le Vidourle et le Gardon amont. Et situation de crise pour le bassin versant de l'Hérault amont. Dans tous les cas, soyez donc vigilants à votre consommation en eau pour préserver cette ressource primordiale et particulièrement en ce moment où les risques d'incendie sont élevés. Nous poursuivons avec une actualité plus légère, tourisme et loisirs dans le nord-est du Gard. Dans quelques instants, nous retrouverons Clara de l'Office de tourisme d'Evance, mais pour l'instant, c'est Eddy qui nous donne sa sélection d'animation en 16 Cévennes.
2: Bonjour à toutes et à tous, je suis Eddy de l'Office de tourisme de 16 Cévennes et je vais vous présenter l'agenda des animations des événements pour le mois de juillet 2026. Les concerts du jeudi au restaurant Le Clos à Peyrenal en Cévennes. Le jeudi 30 juillet, une ambiance swing, boogie et rockabilly avec Boom Betty qui jouera à 21h et ensuite à 23h, place à la funk déjantée avec DJ Samir. Les jeudis de Saint-Ambroise, c'est à 21h, trois concerts, trois places, c'est le concept. Le jeudi 30 juillet, trois groupes à nouveau, Jember MK, il y aura ensuite le groupe Duo Lorena et le groupe Bald Music. On continue avec les jeudis de Saint-Privat-de-Champclos. Jeudi 30 juillet, une balade nocturne, pierre et histoire à la tombée du jour, Capitel, Muret, Hameau. Les pierres racontent leur histoire, une balade entre nature et mémoire du territoire. Du samedi 25 au jeudi 30 juillet, un grand rendez-vous de l'été sur le territoire 16-Cévennes avec le festival de chansons francophones de caractère, Barjac m'enchante. 30 concerts, 6 jours et 5 lieux répartis dans le beau village de Barjac, mais aussi une exposition, des rencontres, un chœur éphémère, des dédicaces de livres, un grand quiz musical et des concerts jeunes publics. Du vendredi 31 juillet au dimanche 2 août, vivez un week-end festif à Barjac autour des traditions camerguaises. Abrivade, bandide, messe en provençal, animation musicale, tour aux piscines, 3 jours de fête organisés par le club taurin barjacois El Torino et qui attire chaque année une foule curieuse et amatrice de sensations fortes. Vous pourrez retrouver tous les détails et informations de ces événements sur notre site internet www.tourisme-cévennes.com à la rubrique Agenda. Merci à toutes et à tous et à très bientôt.
3: Bonjour à toutes et à tous, c'est Clara de l'Office de tourisme Cévennes d'Ardèche. Je suis ravie de vous retrouver pour découvrir ensemble le programme ensoleillé et festif de ce mois de juillet. Entre fêtes de village, concerts sous les étoiles, ateliers créatifs et balades nature, installez-vous confortablement, je vous emmène pour un petit tour d'horizon. Jeudi 30 juillet, on termine le mois en beauté. À Malbosque, de 9h à 12h30, offrez-vous une pause détente en famille avec la balade yoga nature au bois d'Abo, guidée par une professeure de yoga et un écologue. Toujours le 30 juillet, au Salel, de 19h30 à 21h, retrouvez l'ordre de Lutetia à l'église pour un tout nouveau programme de musique de film riche en émotions. Toujours le 30 juillet, à Loubarès, de 20h à 22h, profitez du concert gratuit et convivial de Pasqualito sur la place des Muletiers, juste après le marché des producteurs. Et voilà un bel aperçu de ce qui vous attend en juillet en Cévennes d'Ardèche. Bien sûr, ce n'est qu'un avant-goût et bien d'autres surprises vous attendent encore sur notre territoire. Pour plus d'infos, une seule adresse, direction notre site internet www.cvn-ardèche.com. Vous pouvez aussi vous y abonner pour recevoir notre agenda hebdomadaire directement dans votre boîte mail ou tout simplement passer nous voir dans nos bureaux de Joyeuse et d'Evance. Très beau mois de juillet à toutes et à tous et à très vite pour de nouvelles escapades.
1: Merci à Clara ainsi qu'à Eddy pour cet agenda de fin juillet. Et j'empiète un tout petit peu sur route avec la Festivance qui se déroulera ce samedi 1er août. Concours de boules, soirée DJ, food truck et animation toute la soirée. Ce sera le lancement de la fête votive des Vins ce samedi 1er août. Concert à la gare de Guérin ce samedi 1er également à partir de 18h. Une soirée musicale à Vienne avec du piano forte et violon. Un voyage sonore empreint de grâce et de romantisme porté par le dialogue subtil entre deux instruments évoquant l'atmosphère raffinée des salons viennois. Ce sera donc à l'église Saint-Michel de la gare de Guérin en participation libre à partir de 18h ce samedi 1er août. Concert classique également à l'église de Naves. Un trio à cordes réunira Estelle Arbulot au violon, Aurélie Métivier à l'alto et Lise Péchenard au violoncelle pour un concert tout en finesse et en harmonie. Rendez-vous à 19h30 ce samedi. Le tarif d'entrée est de 12 euros. Concert de musique du monde, cette fois au Vence. Ce samedi également, le groupe Fazaz propose une immersion au cœur de la chanson amazigh du Moyen Atlas avec des mélodies inspirées du Lothar. La chaleur du Maroc, le sang puissant du Lothar, des mélodies entêtantes. C'est à partir de 20h et c'est gratuit. Rendez-vous à Graines de Rencontre, 2 bis, place des Masseguis, au Vence. Et c'est la fin de ce moment d'information locale sur Radio Intervalle. Merci de l'avoir suivi et à très bientôt pour toute l'actualité près de chez vous.
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La météo dans le Gard et en Lozère sur Radio Intervalle. On termine le mois de juillet avec quelques gouttes en Lozère ce vendredi. Dans le Gard, les orages sont plus rares et la chaleur revient ce week-end. En Lozère, ce jeudi 30 juillet, grand soleil partout. Du côté de Langogne, dans l'après-midi, risque d'averses orageuses et des orages pourraient éclater partout dans la nuit. Le vent est faible et une vigilance jaune est activée pour le risque d'orage et de canicule. Les températures sont environ 6 degrés au-dessus des valeurs de saison. Il fait au plus chaud de la journée entre 32 et 39 degrés, 34 à Langogne, 37 à Mende, 38 à Florac et 39 pour Saint-Enimy dans les gorges du Tarn. Ce vendredi 31 juillet en Lozère, les orages sont nombreux le matin. Le département est en vigilance jaune. Ils se décalent au nord l'après-midi et perdent en intensité. Sur la moitié sud, le soleil devrait revenir à la mi-journée. Quelques rafales de vent d'ouest l'après-midi jusqu'à 45 km/h et les températures ont un peu baissé, mais le département reste en vigilance jaune pour le risque de canicule. 12 à 20 degrés pour les minimales l'après-midi, 29 à 35 degrés, 32 à Langogne, 33 à Mende, 35 à Florac. Ce week-end en Lozère, le temps devrait être plutôt ensoleillé malgré un petit risque d'orage localisé et les températures devraient baisser à partir de mardi. Ce jeudi dans le Gard, grand soleil et un petit souffle de vent marin. Les températures sont légèrement au-dessus des moyennes avec une vigilance jaune pour la canicule. Il fait 35 à 37 degrés au plus chaud de la journée, le maximum au nord du département. Dans le Gard ce vendredi, le soleil domine malgré quelques nuages élevés. Petit risque d'orage sur la pointe ouest le matin, avec un petit risque d'orage sur la pointe ouest le matin. Les températures sont stables, les minimales sont comprises entre 17 et 22 degrés. Pour les maximales, 32 à 36 degrés, le maximum pour Alès et Saint-Ambroix. Ce week-end dans le Gard, il va faire bien chaud, ça devrait baisser un peu en début de semaine prochaine. C'était Estelle sur Radio Intervalle, merci d'avoir suivi ce bulletin météo et bonne fin de semaine à toutes et à tous.

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1: Bonjour à tous, je suis Florence de l'Office de tourisme Destination Pays d'Isès Pont du Gard et je vais vous partager les grands événements à venir. Pendant tout l'été, marchez à la ferme des Clos d'Isès. Cet été, la ferme des Clos d'Isès vous accueille tous les jeudis pour un marché en vente directe de leurs produits, ainsi que ceux des fermes des alentours. Fruits, légumes, miel, confitures de châtaigne, huile d'olive, œufs, uniquement des produits bio. Tout l'été, retrouvez Usès Expo 5, Usès la métamorphose, mémoire d'une ville. À l'occasion du bicentenaire de la photographie, la 5e édition d'Usès Exposition valorise le patrimoine photographique d'Usès en s'appuyant notamment sur ses archives. Un parcours visuel et sensible qui raconte l'histoire d'un patrimoine à sauvegarder. Exposition de peinture Robert Combas, Guerre épée. Le Pont du Gard accueille les peintures de Robert Combas pour une exposition d'envergure inédite dans le département. Une immersion dans son travail à travers une sélection d'œuvres inspirées de l'Antiquité, des récits mythologiques et des grandes batailles. Tous les lundis et vendredis de l'été, visite du centre historique d'Usès, visite guidée, ville d'art et d'histoire Usès. Connaissez-vous la fabuleuse histoire de l'un des plus beaux écrins architecturaux du Gard? La cité d'Usès, premier duché dans l'histoire de France, recèle un patrimoine exceptionnel, riche de 1000 trésors. Laissez-vous conter son histoire? Billetterie auprès de l'Office de tourisme Destination Pays d'Isès Pont du Gard. Tous les mercredis de juillet et du mois d'août, visite commentée d'Aramon. L'Office municipal de la culture et du patrimoine d'Aramon organise des visites commentées du centre historique d'Aramon, du château, hôtel particulier et de l'église tous les jeudis en juillet et en août. Tous les lundis, du 6 juillet au 31 août, les guinguettes pop-rock de l'été reprennent à Saint-Quentin-la-Poterie. Cet été, ces guinguettes pop-rock vous donnent rendez-vous pour des soirées inoubliables. Venez partager un moment festif et convivial dans une ambiance chaleureuse et entraînante. Au programme, food truck avec des produits locaux, concert live pop-rock, bonne humeur, musique et moments de partage entre amis ou en famille. Tous les lundis, du 6 juillet au 24 août, c'est théâtre au Haras National d'Usès avec la pièce Othello. Venez profiter d'une soirée théâtrale au Haras. Après un moment convivial de restauration, redécouvrez ce grand classique de Shakespeare porté par une compagnie d'acteurs et d'actrices professionnelles. Tous les mardis, du 7 juillet au 17 août, sauf le 14 juillet, c'est marché nocturne et food truck à Remoulins. Venez à la rencontre de créateurs, artisans et producteurs locaux au marché nocturne de Remoulins. Profitez d'une ambiance estivale et conviviale en fin de journée, entre découvertes, saveurs du terroir et douceur des soirées d'été. Tous les jours, du 7 juillet au 22 août, atelier manip participative, le géomètre et l'aqueduc. Go, mission grands travaux pour conduire l'eau. Rendez-vous au pont du Gard pour tracer l'aqueduc avec la Groma et ses visées à angle droit. Après quoi, horizontalement installé, le corobat livrera tous ses secrets pour mesurer la pente en dénivelé. Un atelier pour les enfants au site du pont du Gard. Du 2 juillet au 27 août, retrouvez les estivales de Saint-Bonnet-du-Gard. Venez découvrir les savoir-faire locaux, déguster les produits du terroir et profiter d'une agréable soirée estivale en famille ou entre amis. Tous les jeudis, rendez-vous au marché nocturne et les vendredis, c'est soirée food truck. Du 4 juillet au 30 août, spectacle son et lumière au pont du Gard, guerre épée. Tous les soirs d'été, le pont du Gard se transforme en écran géant avec un spectaculaire son et lumière. Toute nouvelle création cette année, fruit d'une rencontre inédite entre le génie vidéo du groupe F et l'imaginaire flamboyant de Robert Combas. Du 13 juillet au 20 août, rendez-vous sur le site du pont du Gard pour de nombreuses animations. Tous les lundis, atelier enfant, je fabrique ma mosaïque antique. Découverte de l'univers de la mosaïque gallo-romaine et initiation à cette technique. Après avoir choisi leur motif et expérimenté l'assemblage, les mosaïstes en herbe repartent avec leur création. Les soirs, c'est apéro en musique face au monument. Tous les mardis soirs, le petit du pont du Gard se transforme en piste de danse le temps de 6 soirées exceptionnelles en renouant avec la tradition des bals d'été. Tous les mercredis, atelier enfant, je fabrique ma lampe à huile. Découverte d'un objet de la vie quotidienne, la lampe à huile. Et, à la manière des céramistes de l'époque, les participants moulent leur propre lampe, sans cuisson, et repartent avec l'objet qu'ils ont fabriqué. Les soirs, soirée découverte et dégustation intitulée « Les vignerons sur le pont ». Une douzaine de vignerons, tous issus de l'appellation IGP Coteaux du Pont du Gard, proposent une découverte et dégustation de leur cuvée d'excellence. Billetterie auprès de l'Office de Tourisme Destination Pays d'Isère Pont du Gard. Tous les jeudis, atelier enfant, je fabrique mon cyanotype. Après une balade en garrigue et une collecte de plantes, découverte de la technique du cyanotype, un procédé photographique ancien où le soleil révèle dans un bleu profond la poésie végétale des lignes et des textures. Retrouvez tous ces événements ainsi que plein d'autres sur notre site internet www.uzes-pontdugard.com.
2: Sur Intervalle à midi, les journalistes de Radio France Internationale pour l'heure un peu de musique country western. Et puis à midi, car on retrouvera Estelle pour les infos locales.

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1: Vous écoutez RFI les midis à Paris, 10h en temps universel. Et le journal, c'est avec vous, Gilles Moreau. Bonjour.
2: Bonjour Laurence, bonjour à tous. Dans l'actualité, le pire est peut-être passé pour la forêt girondine dans le sud-ouest de la France. À la faveur de conditions meilleures, un optimisme raisonnable a maintenant gagné les pompiers engagés contre le méga-feu qui a parcouru plus de 40 000 hectares. Le point dès le début du journal. Optimisme aussi en Espagne sur ce même front des feux de forêt. Le gouvernement espagnol a maintenant levé l'état d'urgence national. L'Ukraine à nouveau pilonnée par l'armée russe. Elle déplore 8 victimes civiles dans les attaques massives de missiles et de drones, une partie a visé Lviv près de la frontière polonaise. Le bruit des armes aussi au Moyen-Orient, un mort civil au Koweït, alors que Washington annonce avoir bombardé l'Iran en représailles à des attaques contre ses forces dans la région. Après avoir ravagé plus de 40 000 hectares de forêt, le méga-feu qui sévit en Gironde dans le sud-ouest de la France est peut-être en passe d'être fixé. On fait le point avec vous, Aram Beng. Bonjour.
3: Bonjour.
2: Le feu est stabilisé et la météo devient plus favorable. Tout cela apporte un début d'optimisme chez les sapeurs-pompiers comme chez les populations évacuées.
3: Tout à fait, Gilles. Et selon la préfecture qui fait état de 6 feux actifs, la nuit a été plutôt calme et ce jeudi matin, le méga-feu reste toujours stabilisé. Un point de situation qui rend optimiste effectivement pompiers, militaires ou forestiers, tous mobilisés contre cet incendie. De plus, une météo plus favorable est attendue aujourd'hui avec des averses et donc des baisses de température considérables. Après 8 jours de lutte acharnée, la vigilance orange canicule a donc été levée dès 6h. Cette accalmie fait espérer un éventuel retour à domicile de 220 000 habitants qui avaient été évacués préventivement dans une vingtaine de communes. Malgré ces conditions, Gilles, qui sont favorables, la vigilance reste tout de même de mise. Environ 3300 sapeurs-pompiers sont actuellement déployés au sol, appuyés par des camions lanceurs d'eau de la police nationale, des blindés de la gendarmerie nationale, mais aussi par de nombreux bénévoles et des agriculteurs. Ce méga-feu, Gilles, il faut le rappeler, le plus grave en France depuis 1949, a ravagé à ce jour 42 000 hectares de forêt en Gironde.
2: Aram Beng en direct dans ce journal. Merci à vous, Aram. Autre grand titre dans l'actualité du jour, la reprise des échanges de frappes au Moyen-Orient. Le Koweït fait état d'un mort dans une frappe iranienne. Il dénonce une agression qui a coûté la vie d'un ouvrier dans un bâtiment appartenant à une entreprise chinoise. Agression iranienne odieuse, dénonce le ministère koweïtien de la Défense. Côté américain, Washington annonce avoir effectué une série de bombardements sur l'Iran en représailles à des attaques contre ses intérêts dans la région, comme en Jordanie. Le commandement américain pour le Moyen-Orient mentionne sur X des dizaines de cibles du corps des gardiens de la Révolution, des installations de missiles et de drones, des sites de surveillance et de défense côtière, ainsi que des capacités maritimes. La Jordanie, qui héberge des forces américaines sur ses bases, donc affirme elle avoir intercepté 5 missiles tirés depuis l'Iran sans faire de victimes. Pendant ce temps, les négociations continuent, du moins en croire le Pakistan, pays médiateur. Des négociations entre les parties sont en cours, en particulier concernant le détroit d'Ormuz, afin de parvenir à une désescalade, affirme Islamabad. Et maintenant, cette question, l'Iran va-t-il bientôt recevoir des missiles chinois, comme l'affirme l'agence Reuters? Elle évoque une commande de 400 lanceurs de missiles de défense aérienne. Pékin dénonce des informations, je cite, totalement infondées, et rappelle que la Chine a toujours promu la paix et la résolution du conflit. Mais le soutien chinois au régime iranien prend d'autres formes. Explication, Nicolas Feldman.
4: Il y a d'abord le soutien diplomatique. Depuis le début de la guerre, le 28 février, Pékin condamne les frappes contre l'Iran, réclame un cessez-le-feu et appelle à la reprise des négociations. Le message officiel est clair, éviter une escalade. Mais derrière ce discours, la Chine continue d'épauler son allié iranien. Plusieurs entreprises chinoises sont accusées par les États-Unis d'avoir livré à Téhéran des puces électroniques et des composants utilisés ensuite dans des missiles ou des drones. D'autres sociétés chinoises ont été sanctionnées par Washington, soupçonnées d'avoir fourni des images satellites à l'Iran pour repérer des cibles. Enfin, et c'est peut-être le plus important, Pékin est un soutien économique. Malgré les sanctions occidentales, la Chine achète toujours l'essentiel du pétrole iranien. Des milliards de dollars continuent d'entrer dans les caisses du régime. C'est cette manne qui permet à Téhéran de faire tourner son économie, mais aussi de financer une partie de son effort de guerre.
2: Nicolas Feldman du service économie. Le président du Conseil européen dénonce les nouvelles frappes massives menées la nuit dernière en Ukraine par la Russie. Il proteste aussi contre la violation de l'espace aérien polonais. Les autorités polonaises ont localisé dans une zone inhabitée de l'est du pays un cratère, probable lieu d'impact d'un projectile. En Ukraine, au moins 8 personnes ont été tuées, dont une dans la capitale Kiev et 6 dans la ville natale du président Zelensky dans le sud du pays. Enfin, cette fois, Lviv, près de la frontière avec la Pologne, des missiles ont endommagé 2 immeubles d'habitation, faisant, selon les autorités, 26 blessés. Direction maintenant la Bolivie avec un nouveau mandat d'arrêt mis contre Evo Morales. L'ancien président doit répondre de son rôle joué dans les manifestations et les blocages de routes qui ont paralysé la Bolivie en mai et en juin. Pour autant, son arrestation reste assez improbable. Explication à La Paz de Nils Sabin.
5: Evo Morales aurait été le grand organisateur du mouvement social qui a secoué la Bolivie pendant 7 semaines. C'est du moins ce que sous-entend le mandat d'arrêt mis contre lui hier. L'ex-président est sous le coup d'une enquête pour soulèvement armé, terrorisme ou encore incitation publique à commettre un délit. Différents dirigeants d'organisations sociales ayant participé aux manifestations et blocages ont déjà été arrêtés au cours des dernières semaines. Mais Morales est dans une situation différente. Il est déjà sous le coup d'un mandat d'arrêt dans une affaire de traite sur mineurs et il est retranché dans son fief du centre de la Bolivie depuis octobre 2024, protégé par ses soutiens. Jusqu'à présent, la police n'a pas pu l'arrêter. Une telle opération serait assez risquée et pourrait se solder par des morts et des blessés. L'ex-président a réagi à ce nouveau mandat d'arrêt en déclarant qu'il ne se laisserait pas intimider et que cette accusation n'était qu'une tentative du gouvernement de détourner l'attention de la population du véritable problème du pays, la crise économique. Nils Sabin, La Paz, RFI.
2: Et quelques semaines après la fin du mouvement social, l'état d'exception reste toujours en place en Bolivie. Le bilan du violent séisme qui a frappé mardi le sud-ouest du Japon s'établit désormais à 25 morts. Bilan officiel toujours provisoire. Des vérifications sont en cours pour savoir si 9 autres décès dans la région sont directement liés ou non au tremblement de terre. Avec la France, d'autres pays d'Europe, d'Europe méridionale surtout, sont frappés par les feux de forêt favorisés par les fortes chaleurs et par la sécheresse. En Espagne, le gouvernement a maintenant levé l'état d'urgence nationale concernant les incendies de la région de Madrid et d'Avila. Mais un autre sinistre à la frontière du Portugal a entraîné l'évacuation de plusieurs centaines d'habitants. En Crète, le nombre d'évacués s'élève à quelques 8000. Enfin, en Turquie, les autorités ont enregistré plus d'une centaine de feux de forêt à travers le pays. Il en était question dès hier matin sur RFI. Le monde du football se divise sur le projet de la FIFA de vendre des parts de la Coupe du Monde à des investisseurs privés. Les instances européennes et nord-américaines se sont empressées de dire leur vive inquiétude face à un projet jugé préoccupant et contraire à l'esprit du football. La réaction de la Confédération africaine, la CAF, elle, se faisait attendre. Tombée hier soir, elle se démarque par son accueil plutôt favorable. Baptiste Leduc.
6: La CAF souhaite au moins examiner la proposition de la FIFA. Elle le fera dans un comité exécutif la semaine prochaine. Ce n'est pas vraiment une surprise. À chaque projet de Gianni Infantino, le mondial à 48 équipes, ou cette dernière initiative, donc baptisée FIFA Forward Enterprise, la CAF et son président Patrice Motsepe ont apporté leur soutien. Les deux hommes s'apprécient. Patrice Motsepe ne manque jamais de le rappeler.
7: Gianni Infantino a toujours juré fidélité à l'Afrique. Il m'a toujours été fidèle. Il est fondamental d'avoir un président de la FIFA aussi dévoué que Gianni pour le développement du football africain.
6: Et en général, le football africain trouve son compte dans les expérimentations de la FIFA, mais la CAF a-t-elle seulement le choix ? Le fondateur de l'Observatoire du sport business, Vincent Chaudel, se pose la question.
8: L'Afrique est sous tutelle d'une manière ou d'une autre de la FIFA, d'autant plus que les décisions de la FIFA aujourd'hui sont à l'avantage de l'Afrique. Le passage de 32 à 48 nations à la Coupe du Monde a permis à l'Afrique d'avoir une dizaine de représentants.
6: Cette mue envisagée de la FIFA d'une entité à but non lucratif vers une société commerciale a toutes les raisons de plaire à la CAF et à ses membres qui lorgnent sur les 20 millions de dollars promis à chaque fédération membre. C'est ce que le communiqué de la CAF souligne, je cite, une augmentation des ressources destinées au développement et à la croissance du football en Afrique.
2: Baptiste Leduc, enfin dans l'actualité économique, le rebond de l'activité en France au deuxième trimestre après le recul du début d'année. La croissance établie à 0,2% tirée par la demande intérieure et par les exportations et ce malgré les conséquences de la guerre au Moyen-Orient. Cette croissance calculée par l'INSEE, l'Institut de la Statistique, est en ligne avec les prévisions de la Banque de France.

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1: Bonjour à toutes et à tous et bienvenue sur Radio Intervalle pour ce moment d'information locale. Dans un instant, nous évoquerons votre agenda culture et loisirs dans le nord-est du Gard, du côté des zones 16 Cévennes et Cévennes d'Ardèche. Mais pour commencer, un petit point sur la sécheresse qui touche de plus en plus nos deux départements. En Lozère, la totalité du département est désormais en alerte et la zone de la Collagne passe en alerte renforcée. Dans tous les secteurs, évitez d'arroser les pelouses ou les jardins potagers en journée, de laver votre voiture ou de remplir une piscine pour la première fois. Pour consulter toutes les restrictions, rendez-vous sur le site vigio.gouv.fr. Dans le Gard également, toutes les zones sont en alerte. Alerte plus importante, renforcée donc pour la partie gardoise du bassin versant de l'Ardèche, de la Cèze amont et de la Cèze aval, ainsi que pour le Vidourle et le Gardon amont. Et situation de crise pour le bassin versant.

0: sein de l'Hérault amont. Dans tous les cas, soyez donc vigilants à votre consommation en eau pour préserver cette ressource primordiale et particulièrement en ce moment où les risques d'incendie sont élevés. Nous poursuivons avec une actualité plus légère, tourisme et loisirs dans le nord-est du Gard. Dans quelques instants, nous retrouverons Clara de l'Office de tourisme d'Évance, mais pour l'instant, c'est Eddy qui nous donne sa sélection d'animation en 16 Cévennes.
1: Bonjour à toutes et à tous, je suis Eddy de l'Office de tourisme de 16 Cévennes et je vais vous présenter l'agenda des animations des événements pour le mois de juillet 2026. Les concerts du jeudi au restaurant Le Clos à Peyremal en Cévennes. Le jeudi 30 juillet, une ambiance swing, boogie et rockabilly avec Boom Betty qui jouera à 21h et ensuite à 23h, place à la funk déjantée avec DJ Samir. Les jeudis de Saint-Ambroise, c'est à 21h, trois concerts, trois places, c'est le concept. Le jeudi 30 juillet, trois groupes à nouveau, Jamber MK, il y aura ensuite le groupe Duo Lorena et le groupe Bad Music. On continue avec les jeudis de Saint-Privat de Champclos. Jeudi 30 juillet, une balade nocturne, pierre et histoire à la tombée du jour, capitelle, muret, hameau. Les pierres racontent leur histoire, une balade entre nature et mémoire du territoire. Du samedi 25 au jeudi 30 juillet, un grand rendez-vous de l'été sur le territoire 16 Cévennes avec le festival de chansons francophones de caractère, Barjac Manchante. 30 concerts, 6 jours et 5 lieux répartis dans le beau village de Barjac, mais aussi une exposition, des rencontres, un chœur éphémère, des dédicaces de livres, un grand quiz musical et des concerts jeunes publics. Du vendredi 31 juillet au dimanche 2 août, vivez un week-end festif à Barjac autour des traditions camarguaises. Abrivade, bandide, messe en provençal, animation musicale, tour aux piscines, 3 jours de fête organisés par le club taurin barjacois El Torino et qui attire chaque année une foule curieuse et amatrice de sensations fortes. Vous pourrez retrouver tous les détails et informations de ces événements sur notre site internet www.tourisme-cévennes.com à la rubrique Agenda. Merci à toutes et à tous et à très bientôt.
2: Bonjour à toutes et à tous, c'est Clara de l'Office de tourisme Cévennes d'Ardèche. Je suis ravie de vous retrouver pour découvrir ensemble le programme ensoleillé et festif de ce mois de juillet. Entre fêtes de village, concerts sous les étoiles, ateliers créatifs et balades nature, installez-vous confortablement, je vous emmène pour un petit tour d'horizon. Jeudi 30 juillet, on termine le mois en beauté. À Malbosque, de 9h à 12h30, offrez-vous une pause détente en famille avec la balade yoga nature au bois d'Abo, guidée par une professeure de yoga et un écologue. Toujours le 30 juillet, au Salel, de 19h30 à 21h, retrouvez l'ordre de Lutetia à l'église pour un tout nouveau programme de musique de film riche en émotions. Toujours le 30 juillet, à Loubarès, de 20h à 22h, profitez du concert gratuit et convivial de Pasqualito sur la place des Muletiers, juste après le marché des producteurs. Et voilà un bel aperçu de ce qui vous attend en juillet en Cévennes d'Ardèche. Bien sûr, ce n'est qu'un avant-goût et bien d'autres surprises vous attendent encore sur notre territoire. Pour plus d'infos, une seule adresse, direction notre site internet www.cevennes-ardèche.com. Vous pouvez aussi vous y abonner pour recevoir notre agenda hebdomadaire directement dans votre boîte mail ou tout simplement passer nous voir dans nos bureaux de Joyeuse et d'Évance. Très beau mois de juillet à toutes et à tous et à très vite pour de nouvelles escapades.
0: Merci à Clara ainsi qu'à Eddy pour cet agenda de fin juillet. Et j'empiète un tout petit peu sur route avec la Festivance qui se déroulera ce samedi 1er août. Concours de boules, soirée DJ, food truck et animation toute la soirée. Ce sera le lancement de la fête votive d'Évance ce samedi 1er août. Concert à la gare de Guérin ce samedi 1er également à partir de 18h. Une soirée musicale à Vienne avec du pianoforte et violon. Un voyage sonore empreint de grâce et de romantisme porté par le dialogue subtil entre deux instruments évoquant l'atmosphère raffinée des salons viennois. Ce sera donc à l'église Saint-Michel de la gare de Guérin en participation libre à partir de 18h ce samedi 1er août. Concert classique également à l'église de Naves. Un trio à cordes réunira Estelle Arbulot au violon, Aurélie Métivier à l'alto et Lise Péchenard au violoncelle pour un concert tout en finesse et en harmonie. Rendez-vous à 19h30 ce samedi. Le tarif d'entrée est de 12 euros. Concert de musique du monde, cette fois au Vence. Ce samedi également, le groupe Fazaz propose une immersion au cœur de la chanson amazigh du Moyen Atlas avec des mélodies inspirées du Lothar. La chaleur du Maroc, le sang puissant du Lothar, des mélodies entêtantes. C'est à partir de 20h et c'est gratuit. Rendez-vous à Graines de Rencontre, 2 bis, place des Masseguis, au Vence. Et c'est la fin de ce moment d'information locale sur Radio Intervalle. Merci de l'avoir suivi et à très bientôt pour toute l'actualité près de chez vous.
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1: Ça, puisque c'est comme ça, on prend l'antenne. Allez, on est avec Christophe Peugeot. Bonjour Christophe.
2: Bonjour.
1: J'espère que vous allez bien.
2: Je vais bien.
1: Alors un peu surpris parce qu'on vous prend directement, alors là comme ça, sur le fait, vous venez d'arriver, vous arrivez de Montpellier. Vous êtes hydrologue, Christophe. Vous proposez une conférence.
2: C'est ça.
1: La thématique.
2: La thématique, c'est l'eau dans les paysages, puisque les rencontres cette année, le thème, c'est les paysages. Et donc, l'eau dans les paysages et les enjeux face au changement climatique. C'est le titre de la conférence.
1: C'est le titre de toutes les infos en ce moment. Hein.
2: Voilà, on est un peu dans le sujet, ouais.
1: On est un peu dans l'actualité. Alors, Christophe, il y a plusieurs approches en ce qui concerne ce rapport à l'eau et au paysage. Le paysage et l'eau et le paysage. Et puis, on parlera de cette notion de climat, de l'impact, de ce changement, hein, plus que de ce réchauffement sur nos sociétés, sur la consommation, mais aussi sur l'utilisation autour, parce que l'agriculture, par exemple, ça compte. Alors, paysage eau ou au paysage, on commence par quoi? Parce que ça, c'est votre domaine. Vous travaillez pas seulement en France, vous travaillez aussi en Afrique subsaharienne, donc ça veut dire que vous êtes confronté à l'aridité. Paysage eau ou paysage?
2: Alors, en venant, je me disais ce matin, tout à l'heure, en montant là, dans ce paysage, on voit pas d'eau. Donc, bien sûr, il y en a. On abordera le cycle de l'eau en général et on verra qu'en fait, on peut dire que les paysages ont besoin d'eau. Hein, les arbres qui souffrent un peu, là j'ai vu en montant, les arbres ont besoin d'eau pour vivre. Dans les paysages, il n'y a pas que des arbres, il y a des humains, des animaux. Cette partie du paysage a besoin d'eau, évidemment. Pour nous, les usages des humains aussi, je l'ai dit. Mais on pourrait aussi dire que l'eau a besoin des paysages. Par exemple, on verra que... Il y a une partie du cycle de l'eau, c'est la partie qui revient vers l'atmosphère par évapotranspiration. Cette partie-là, qui recycle donc la vapeur d'eau vers l'atmosphère, elle est produite par la végétation. Pour les continents, hein, il y a la partie océanique dont je ne parlerai pas, parce que moi je travaille sur l'eau sur les continents. Et donc l'eau a aussi besoin des paysages, on peut aussi dire que l'eau a besoin des paysages pour toutes les facultés d'auto-épuration du milieu.
1: Oui, donc c'est important, effectivement. Alors on parlera aussi de quantité et de qualité. Oui, on se souvient en Amazonie de l'impact de la coupe, hein, des forêts amazoniennes, parce qu'on sait que ça crée, alors je vais dire de la buée, vous allez sourire évidemment en tant qu'hydrologue, mais ça crée un microclimat, comme on dit ça de manière populaire.
2: Effectivement, on met toujours en avant l'exemple de l'Amazonie. Alors, si je pouvais me permettre, je dirais que c'est un peu l'arbre qui cache la forêt. Parce qu'il y a effectivement deux gros massifs forestiers qui génèrent leur propre pluie, enfin en grande partie, c'est justement l'Amazone et le bassin du Congo. Dans le reste des régions, c'est beaucoup moins clair. Et l'essentiel de l'humidité qui arrive et qui produit des précipitations vient de l'océan, y compris ici. Hein, l'essentiel des sources pour les pluies ici en zone méditerranéenne, c'est l'océan Atlantique et la Méditerranée. Après, il y a un recyclage local, mais s'il n'y a pas cet apport d'humidité par l'océan, depuis l'océan, il n'y a pas de pluie. Par exemple, il y a des déserts côtiers, prenez la Namibie ou même la Mauritanie, c'est au bord de l'eau, c'est désertique. C'est parce que le vent souffle de l'est en fait, donc il vient de terre vers la mer. Donc il n'y a pas cet apport d'humidité, enfin saisonnièrement il peut en avoir un peu. Et donc, c'est pas une démonstration scientifique, mais ça illustre que l'apport principal d'humidité qui fait la pluie, c'est l'océan.
1: Donc là, cette interaction entre le paysage, enfin voilà, là où on est d'ailleurs actuellement au Pompidou, et l'eau et vice-versa. Alors, est-ce qu'on peut déjà commencer à parler de ce changement climatique? Vous voulez approfondir un peu cette notion de présence de l'eau, de nécessité d'utilisation de cette eau aussi, parce qu'elle est utilisée de manière très différente. C'est un peu le débat en ce moment, parce que d'un coup, il a fait chaud. Alors là, c'est un peu compliqué. On est tous un peu confrontés aussi à une chaleur qui est insupportable pour chaque individu. Donc, on y est confronté. Vous, c'est votre travail.
2: Alors, moi, je ne suis pas climatologue, mais je regarde plutôt les impacts, les conséquences du changement climatique ou de ces fluctuations sur le cycle de l'eau. Alors, bon, déjà, on le rappelle, le réchauffement climatique qui induit un changement climatique est causé par les émissions de gaz à effet de serre des humains. Ça, c'est non négociable, c'est une vérité scientifique consensuelle. Alors, ce réchauffement, effectivement, on le sent en ce moment. Et ce réchauffement, il impacte nécessairement le cycle de l'eau. Alors pour la région méditerranéenne, enfin pour l'Europe de l'Ouest en général, mais pour la région méditerranéenne, on verra ça un peu en détail, on s'attend à une diminution des pluies moyenne sur l'année, avec une diminution assez forte en été, et une légère augmentation en hiver, Alors ça, c'est des projections, hein. Ça ne veut pas dire qu'une année donnée, ça va être exactement comme ça. Mais donc, sur la moyenne, sur l'année, ça fait quand même une baisse et qui peut être conséquente. Et des événements comme cette année qui sont exceptionnels pourraient devenir un petit peu la norme dans 20, 40 ans, quoi.
1: Donc, de vrais changements, effectivement. Oui.
2: Et donc, ça veut dire que, bah, notamment en régime méditerranéen, c'est l'été où il pleut le moins, mais c'est aussi l'été où on en a le plus besoin. Bon, déjà parce qu'il fait plus chaud, donc l'évaporation pour ce qui est de l'agriculture, par exemple. Et c'est aussi la saison agricole, donc c'est là qu'on a besoin d'eau. Sur les plaines littorales, c'est là où il y a beaucoup de monde aussi. La population de la Grande Motte est multipliée par 10 en été. Et donc, c'est au moment où il y a le moins d'eau disponible naturellement qu'on en a le plus besoin. Comme tout ça, tendanciellement, se réduit, il va falloir la partager encore mieux, quoi.
1: Oui, alors ça, c'est un autre problème. C'est la quantité d'eau qui est ponctionnée, entre guillemets, entre notre consommation, les douches, l'eau qu'on utilise à la maison domestique, l'utilisation, on va évidemment parler des bassins, hein, mais l'utilisation agricole, le fait de vouloir la garder. Enfin, il va falloir qu'on pense différemment, peut-être, dans l'avenir, parce que, comme vous le disiez, le problème, c'est que c'est à une période donnée où nous, on est dans des régions où, bah, voilà, on n'est pas en Asie où il pleut tous les soirs à cette période-là, où on a besoin d'eau, bah, il n'y en a plus. Et tout le monde essaye de tirer un peu sa couverture. J'entendais encore dernièrement des interviews autour de sujets où bah, il y a des rivières qui sont asséchées parce qu'il y a des ponctions qui sont faites un peu plus haut.
2: Alors, je ne dirais pas qu'il n'y a plus d'eau. Je dirais qu'il y en a moins. Ou elle est répartie différemment. Par exemple, il y en a eu un printemps exceptionnellement pluvieux, dont l'effet s'est prolongé quelques mois, mais là, maintenant, l'effet est remis à zéro parce que bah, derrière, il a fait très très chaud. Alors, je pense qu'il ne faut pas dire qu'il n'y a plus d'eau. Il faut dire que c'est éminemment variable et les événements extrêmes s'intensifient. Donc les périodes sèches, chaudes, mais aussi en hiver, les pluies cévenoles, par exemple. Les pluies cévenoles sont tendanciellement appelées à être de plus violentes. Donc il y a cette espèce de ce qu'on appelle l'intensification hydrologique. Donc ça devient un peu plus nerveux, quoi, à la fois dans les extrêmes, enfin dans les extrêmes d'un côté et de l'autre. Il y a la question de la quantité, mais il ne faut pas oublier la question de la qualité.
1: Oui. Hein, alors ça, c'est encore même un autre sujet, pratiquement.
2: Donc, il y a dans certains villages, notamment dans les zones de géologie cristalline comme ici, on ferme des forages parce qu'il n'y a plus d'eau, mais il y a aussi des zones où on ferme des forages parce que l'eau est plus potable. Parce qu'il y a dedans des composés qui ne devraient pas s'y trouver, qui viennent de l'agriculture, de l'industrie, de nos usages. Je ne stigmatise pas, évidemment, les agriculteurs qui, dans la plupart des cas, font ce qu'ils peuvent. Il y a ces solutions des bassines, donc j'en parlerai un petit peu. C'est un sujet complexe, un sujet aussi qui peut créer des tensions. Et en gros, pour s'adapter, s'il fallait en gros donner une grande classe de solutions, moi je fais partie des gens qui promeuvent l'idée qu'il faut non plus chercher à assouvir un besoin en sécurisant la ressource, pour ce qu'on parle de l'eau, mais plutôt, maintenant, il va falloir se mettre à questionner les besoins. Par exemple, est-ce que cette eau, j'en ai vraiment besoin pour cet usage-là? Est-ce qu'il n'y a pas un usage plus prioritaire pour le territoire? Avec donc, évidemment, des décisions qui se font collégialement dans les
1: par exemple, parce que là, on sent que vous avez déjà réfléchi la question, par exemple.
2: Ben, je ne sais pas, pour l'eau agricole, dans l'ouest de l'Hérault, il y a des projets de bassines, donc de réservoir de réserve de substitution, c'est le
1: c'est
2: mot.
1: C'est peut-être pas une bonne idée.
2: Alors, je peux pas le dire comme ça. Mais disons que proposer ça comme solution a priori et sans évaluer d'alternative et sans regarder si ça va être viable sur le long terme, c'est peut-être pas la bonne manière. Pour les bassines du sud-ouest, de l'ouest de la France, par exemple, la question c'est, bon, on peut mettre bassines, mais est-ce qu'on va pouvoir les remplir? Donc là, en ce moment, on peut plus les remplir parce qu'il n'y a plus assez d'eau, par exemple.
1: Christophe Peugeot, qui réfléchit à ça? Parce que vous travaillez au CNRS, je pense, non? Vous travaillez
2: à l'IRD.
1: À l'IRD,
2: oui.
1: Ouais, on a travaillé beaucoup aussi avec des hydrologues du CNRS, surtout sur le mont Lozère qui tournait dans les bassins versants, etc. C'est des gens comme vous? C'est un collectif ou c'est des décisions qui sont des fois politiquement délicates? Parce que là, ça a été la panique, donc on va peut-être prendre des décisions dans tous les sens.
2: Alors, pour ce qui concerne la substitution, par exemple, il y a un assez grand consensus scientifique chez les hydrologues en France pour dire que c'est une solution de maladaptation. C'est que ça peut paraître une bonne idée, mais si on regarde dans le détail, c'est pas une aussi bonne idée que ça. Après, Donc ça, c'est la connaissance scientifique. Ce n'est pas des positions de principe. Et puis après, il y a la décision politique derrière. Et bon, on voit depuis quelques années, mais encore plus en ce moment, qu'il y a une certaine déconnexion entre ce que peut produire les scientifiques sur tout un tas de sujets. Hein. Le climat, le réchauffement, les pollutions aux pesticides ou aux produits qui viennent de l'industrie, les pharmaceutiques, les cosmétiques, etc. Et les décisions qui peuvent être prises en termes de gestion de l'eau ou de gestion de la société en général.
1: Alors justement, j'ai l'impression qu'il faut faire quelquefois un petit regard en arrière pour comprendre peut-être un peu ce qui a été mal géré et comment on peut faire dans l'avenir. Quand on parle d'eau potable, il faudrait peut-être aussi aller un peu plus loin parce qu'on a aussi beaucoup de regards sur ça, sur l'eau. Bien sûr, elle est consommable, mais pas forcément toujours potable. Christophe Peugeot, donc hydrologue.
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Le dispositif Relance, relais local d'animation Cévennes, est un dispositif interconsulaire et interdépartemental. Porté par les chambres de commerce, chambres de métiers et chambres d'agriculture du Gard et de la Lozère, il vise à renseigner les porteurs de projets qui souhaitent s'installer sur le territoire des Cévennes et de la Margeride pour reprendre une activité. Le dispositif aide les entreprises qui souhaitent arrêter leur activité à trouver un repreneur. Le but étant de renseigner les porteurs de projets jusqu'à leur installation. Le dispositif Relance facilite la reprise des entreprises en Margeride et en Cévennes. Le but est de mettre en relation des cédants d'entreprises avec des repreneurs dans les domaines du commerce, de l'artisanat et de l'agriculture. Annonce M0307, meublé de tourisme. À reprendre, bel établissement meublé de tourisme avec 5 appartements, un dortoir et son habitation de 120 m². Possibilité de faire un 6e appartement sur un terrain de 1500 m² situé au pied du mont Lozère dans une petite ville comprenant tous les services, médecins, écoles, collèges, etc. Les conditions de mise à disposition sont la vente de l'établissement pour 490 000 euros l'ensemble. C'était l'annonce M0307. Si vous êtes intéressé par cette annonce, vous pouvez la retrouver sur le site relanceseven.fr, www.relanceseven.fr, ou nous contacter au 04 66 69 26 13. Vous pouvez également nous retrouver dans nos locaux aux 3 places de la République, 48 300 Langogne, dans les locaux de la Chambre d'agriculture et de la MSA. Ou nous envoyer un mail à l'adresse langogne@relanceseven.fr.

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1: Amis auditeurs, bonjour, bienvenue à l'écoute de cette émission. Les richesses de l'Évangile sont nombreuses, vous le découvrez, et émission après émission, grâce à Christophe Selmar, psychologue, professeur de Bible. Nous sommes en train de découvrir la parabole du Père du Fils prodigue. Christophe, bonjour.
2: Bonjour Dany.
1: Cette parabole, nous la trouvons dans l'Évangile de Luc, notamment au chapitre 15, et peut-être serait-il bon de la relire un petit peu pour nous remettre dans le contexte, parce qu'il y a tellement d'éléments à découvrir autour de cette parabole qu'il faut se resituer sur la source.
2: Alors Jésus raconte l'histoire d'un père confronté à ses deux enfants, et voici ce qui est dit à partir du verset 11e. « Un homme avait deux fils. Le plus jeune dit à son père, « Mon père, donne-moi la part de bien qui doit me revenir. » Et le père leur partagea son bien. Peu de jours après, le plus jeune fils, ayant tout ramassé, partit pour un pays éloigné où il dissipa son bien en vivant dans la débauche. Lorsqu'il eut tout dépensé, une grande famine survint dans ce pays et il commença à se trouver dans le besoin. Il alla se mettre au service d'un des habitants du pays qu'il envoya dans ses champs garder les pourceaux. Il aurait bien voulu se rassasier des carouges que mangeaient les pourceaux, mais personne ne lui en donnait. Étant rentré en lui-même, il se dit « Combien de mercenaires chez mon père ont du pain en abondance, et moi ici je meurs de faim. Je me lèverai, j'irai vers mon père, je lui dirai « Mon père, j'ai péché contre le ciel et contre toi, je ne suis plus digne d'être appelé ton fils, traite-moi comme l'un de tes mercenaires. » Et il se leva et alla vers son père. Comme il était encore loin, son père le vit et fut ému de compassion. Il courut se jeter à son cou et le baisa. Le fils lui dit, « Mon père, j'ai péché contre le ciel et contre toi. Je ne suis plus digne d'être appelé ton fils. » Mais le père dit à ses serviteurs, « Apportez vite la plus belle robe et l'en revêtez. Mettez-lui un anneau au doigt et des souliers aux pieds. Amenez le veau gras et tuez-le. Mangeons et réjouissons-nous, car mon fils que voici était mort et il est revenu à la vie. Il était perdu et il est retrouvé. » Et ils commencèrent à se réjouir.
1: Donc, une histoire qui finit bien, ce qui n'est pas toujours le cas dans la vie.
2: Bon, l'histoire continue avec la réaction du frère aîné, du fils cadet qui était parti. Alors, c'est vrai que c'est un résumé de l'Évangile. Quelles sont les richesses de l'Évangile qui sont dans ce passage-là? C'est que Dieu est disposé à nous donner notre héritage, notre intelligence, toute la création de notre corps, de notre âme, de notre esprit, de nos forces. C'est l'héritage finalement que nous recevons de Dieu.
1: C'est notre patrimoine.
2: C'est notre patrimoine et nous devons utiliser librement cet héritage de notre image de Dieu pour nous installer à notre compte, pour être heureux. Dieu est le Dieu du bonheur. Ce père est attentionné finalement à ce que son fils soit heureux. Et comme il ne se plaît pas à la maison, il lui donne les moyens d'être heureux ailleurs. C'est Dieu qui donne la liberté à l'homme d'être heureux loin de lui si l'homme pense que il serait mieux qu'il en soit ainsi. Mais c'est aussi un
1: risque à prendre.
2: Un risque à prendre parce que sans liberté, il n'y a pas de responsabilité et il n'y a pas de maturation possible. L'Évangile est là pour nous dire que Dieu est attentionné à notre bonheur, et combien même ça ne se passe mal, c'est un Dieu présent qui est capable de tout oublier, de nous redonner une nouvelle chance. C'est le Dieu de l'ouverture d'esprit, c'est un Dieu qui est là attentionné à notre retour. Le texte dit, alors que l'enfant revenait, alors qu'il était encore loin, le père le vit.
1: C'est-à-dire qu'il était vigilant.
2: Il est vigilant et non pas pour une sorte de surveillance, il ne suit pas là où il va pour lui dire attention, c'est pas bien, c'est bien, c'est mal. Non, c'est un Dieu qui est anxieux aussi sur notre avenir et qui est finalement attentionné au moindre signe de retour pour venir à notre rencontre et nous accueillir.
1: Et c'est vrai que cette image même à elle toute seule est très parlante, parce que pour que le Père le voie de loin, ça veut dire qu'il attendait déjà ce retour et qu'il guettait, et que on se sent accueilli par un Dieu semblable.
2: Un Dieu qui est un Dieu attentionné à notre bonheur et qui est soucieux de notre devenir. Et comme nous, en tant que parents, nous ne pouvons pas empêcher que nos enfants veuillent vivre la vie qu'il souhaite mener. Et c'est un souhait même de Dieu pour tous les parents, qu'ils soient des parents qui poussent de l'avant. Nous mettons nos enfants au monde. Lorsque ça se passe mal et que les enfants viennent à la maison, on va se trouver devant un problème. Est-ce qu'il faudra, il faut les chasser ou bien leur redonner à nouveau les moyens de se ressourcer et de repartir vers de nouvelles conquêtes. Dieu nous dit, parce qu'il est un parent disponible et qui soutient, soyez aussi des parents qui soutiennent et qui encouragent et sachez pardonner et ouvrez à nouveau l'évangile, l'avenir de vos enfants vers de nouvelles conquêtes en n'étant pas moralisateur. Le Père lui fait aucune remarque dans ce passage-là.

0: Christophe Selma, vous utilisiez tout à l'heure une formule qui vous est chère autant en tant que psychologue qu'éducateur et que professeur de Bible, c'est mettre les enfants au monde. Mais on l'a vu au long de ce commentaire, de cette parabole du père, du fils prodigue, c'est que mettre au monde, cela implique des risques, cela implique des soucis. Vous avez parlé d'anxiété aussi.
1: Cela implique mourir à soi-même pour faire vivre l'autre, pour faire vivre l'enfant. Et ça, c'est très difficile pour des parents parce que il y a un cordon ombilical, certes physiologique, qui a été coupé, mais il y a toute une alliance psychologique, affective, intellectuelle, et accepter que nos enfants nous remettent en cause dans ce que nous sommes, au niveau de nos idées, au niveau de nos idéaux aussi, c'est extrêmement douloureux. Et au nom de la sécurité, ce père, il aurait pu verrouiller et dire « Non, tu ne pars pas. Tu restes parce que c'est trop risqué. » Donc, je crois qu'il faut comprendre le plan de Dieu. Dès qu'il a créé l'homme, c'est le Fils, il accepte que l'homme puisse exister sans lui. Et c'est là un acte d'amour extraordinaire. Quand certaines personnes disent « Si Dieu existe, pourquoi le mal ?» Moi, je dis « Je suis heureux que Dieu existe. » Et qu'il ait donné la possibilité du mal, parce que c'est derrière cette possibilité du mal que se trouve la garantie de notre liberté et de l'amour de Dieu.
0: Et cette capacité à faire des choix, elle implique, on l'a dit, des risques. Dans ces paraboles, vous nous l'avez montré, il y a un enseignement direct au premier degré et puis un autre plus spirituel. Je crois que les risques directs, on les comprend tous, on a tous eu peur pour nos enfants.
1: Oui.
0: Mais au niveau spirituel, qu'est-ce que l'on peut tirer de cette parabole ?
1: Alors cette parabole, c'est que quand bien même nous nous trompons, que nous faisons les mauvais choix, pris par nos passions, comme ce jeune homme qui, au lieu de s'installer à son compte, acheter un commerce, acheter une terre avec l'héritage, qu'est-ce qu'il va faire ? Il va s'amuser. Il va vivre dans le désordre, le texte nous dit qu'il va vivre dans la débauche, c'est-à-dire il va vivre sans loi. Il va finalement ne plus avoir de principe. Et c'est là le péché. C'est lorsqu'on n'a plus de principe, on n'a plus de fil conducteur, on n'a
0: plus d'idéal.
1: On n'a plus d'idéal. Il n'y a pas de sens à la vie. Il va perdre son sens. Et le texte nous dit que parce qu'il perd son sens, il va dépenser son argent, il va se trouver, suite à une famine, dans le plus grand besoin, il a faim et... Pire situation pour un juif, il va finir comme gardien de pourceaux dans un pays étranger. Et là, c'est vraiment l'animal impur par excellence dans la civilisation orientale qui est celle de Palestine. Et la leçon qui est donnée ici, c'est que le mal, ce n'est pas tant de le faire, mais c'est de persévérer et de ne pas rentrer dans un processus de réflexion, de repentance et

0: Ce fils est un acquis, c'est-à-dire qu'il est une notion de la vie telle qu'elle pouvait être, une notion aussi de ce père, comment, de quelle manière il pouvait le recevoir, parce que sinon cette réflexion ne l'aurait pas forcément mené à la même action.
1: Alors c'est justement un caractère d'amour du père, ce caractère qui lui a permis d'accepter que le fils existe. En reconnaissant son besoin d'autonomie, de liberté, finalement le fils a emporté. Quand bien même sa demande était insultante et scandaleuse, il a emporté l'image d'un père bienveillant. Et ce qui devrait pousser les hommes à revenir à Dieu, ce n'est pas la peur d'un châtiment, une théologie de la trique, ou bien de l'intérêt, c'est finalement que ce Dieu, ce Père a été méconnu, il n'a pas été compris dans ce qu'il est vraiment. Et c'est loin du Père, dans le besoin, que le Fils se dit « j'ai quand même un Père extraordinaire ». Je l'ai insulté, je l'ai blessé par ma demande, mais il a accepté de mourir pour que moi j'existe. Et c'est en prenant conscience de l'amour du Père qu'il y avait une possibilité de vie, parce qu'il y a du pain en abondance près de lui, qu'il va prendre une décision. Je me lèverai. J'irai vers mon père. C'est intéressant. Il ne dirait pas j'irai vers un patron, j'irai vers mon père. Et je lui dirai, mon père, j'ai péché contre le ciel et contre toi. Vous avez là le processus qu'on appelle la conversion. C'est prise de conscience, repentance, confession. Et c'est sur cette base-là que sur le plan psychologique, qu'il y a la possibilité d'avoir une nouvelle vie, un nouveau changement, un nouveau départ.
0: Et ce nouveau départ, il est possible parce que ce fils va persévérer dans cette décision qu'il a prise. Parce que je me souviens, lorsque vous avez lu ce texte, qu'il dit textuellement ce qu'il a prévu de dire. C'est donc qu'il a... Il a fait volte-face, comme vous l'avez dit, il s'est converti, il a changé de chemin et il a suivi son projet.
1: Exactement, il faut prendre des décisions et les réaliser.
0: Merci à Christophe Selmar de nous conduire dans le commentaire de cette parabole que vous retrouvez, je vous le rappelle, au chapitre 15 de l'Évangile de Luc. Je vous rappelle également que vous pouvez disposer de résumés de ces chroniques si vous souhaitez les suivre plus avant. Je vous dis à très bientôt.

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1: Bonjour à tous, Orline Lucas du service presse de l'Office du tourisme d'Avignon. Le musée Louis Voulant propose qu'une exposition jusqu'au 30 août, On dirait le Sud, d'Eugène Martel, entouré de 19 autres artistes des 19 et 20e siècles, pour des regards vraiment renouvelés sur la Provence. La collection Lambert est également une très belle exposition de Kim Gordon, Stories for a Body, à découvrir jusqu'au 20 septembre. Artiste qui a été reconnu vraiment pour son rôle majeur dans l'histoire de la musique alternative, membre fondatrice des groupes Sonic Youth, Free Kitten et Body Head, une exposition qui retrace les arts visuels et l'écriture à la collection Lambert. Lee Ufan, donc c'est un artiste coréen qui nous fait l'honneur d'installer une œuvre majeure dans le Palais des Papes à partir du 3 juillet jusqu'au 15 novembre. Vous pourrez découvrir cette installation à l'initiative de la ville d'Avignon et qui s'inscrit dans le cadre du 140e anniversaire des relations diplomatiques entre la France et la Corée. Ça fait également écho à la 80e édition du Festival d'Avignon qui a choisi le coréen comme langue invitée cette année. Lee Ufan est un artiste global aux ancrages provençaux. Il est né en Corée, il s'est installé au Japon à l'âge de 20 ans. Il travaille aujourd'hui entre le Japon, la France et les États-Unis. La Tomb, c'est une exposition qui renvoie à la puissance du dialogue et du sacré. C'est le titre de cette installation qui désigne donc vraiment la mise en relation d'éléments, la rencontre poétique entre la nature, la pierre, l'ardoise et le manufacturé, l'acier et l'aluminium. C'est au Palais des Papes. Vous pourrez découvrir un certain nombre d'œuvres. Dans la Grande Chapelle, une installation assez monumentale de plus de 60 tonnes de plaques d'ardoise déployées sur le sol de la Grande Chapelle. Il y aura également des créations conçues spécifiquement donc pour l'occasion dans le cloître Benoît XII, dans la cuisine haute également et dans la chapelle Saint-Martial et puis plusieurs tableaux que l'on pourra découvrir dans le Grand Tinel. Cette installation est comprise dans le prix d'entrée du billet du Palais des Papes et à découvrir donc tous les jours dans les heures d'ouverture du monument. L'ensemble des expositions sont également recensées dans le rendez-vous mensuel, le petit fascicule que vous pouvez vous procurer à l'Office du Tourisme ou directement en ligne sur le site avignon-tourisme.com. Nos marchés des producteurs que l'on retrouve aux Allées de Loul tous les lundis de 17h à 19h. Également le vendredi à Montfavet, ce rendez-vous de 16h30 à 19h sur la place de l'église de Montfavet. Et puis le mercredi, également dans l'avenue Montclar, proche du Totem, un autre marché de producteurs plus confidentiel. Et puis à Avignon, si vous voulez faire vraiment le plein de produits frais, vous avez les Halles, qui sont ouvertes donc du mardi au dimanche tous les matins. Et le marché hebdomadaire le samedi matin dans la rue Carreterie, rue Carnot, qui est un rendez-vous pour tous. Pour plus de renseignements, n'hésitez pas à consulter le site de l'Office du tourisme d'Avignon, avignon-tourisme.com, à contacter l'Office en appelant le 04 32 74 32 74 et à bientôt.

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Amis auditeurs, bonjour, heureux de vous retrouver pour cette émission gospel avec aujourd'hui la découverte d'un album d'un jeune interprète compositeur américain, Steve Amelson. Nous aurons l'occasion d'écouter trois titres. Le premier, c'est The Voice. Entendez par là donc l'expression de Dieu, la voix de Dieu. Et je vous propose d'ailleurs tout de suite d'écouter tout simplement The Voice, Steve Amelson.

Voilà, mais j'espère que vous appréciez ce style de gospel, assez traditionnel, il est vrai. Gospel traditionnel américain, peu moderne, mais en tout cas, je dirais assez dynamique tout de même. Not with silver, c'est une expression d'un texte biblique, ce n'est pas avec l'argent que l'on peut réaliser certaines choses sur la terre, cela ne suffit pas. Et je vous propose donc d'écouter ce titre, suivi de, successivement donc, de This Must Be the Place, ceci doit être la, le lieu, la place. Je vous propose donc ces deux titres successifs par Steve Emerson.

0: J'espère que vous avez passé un bon moment en notre compagnie sur cette émission et sur cette fréquence. Nous aurons l'occasion de nous retrouver pour découvrir et d'ailleurs découvrir entièrement cet album de Steve Emerson avec donc The Holy Place, c'est le titre de cet album, la place sainte, le lieu saint. Je vous propose donc de nous retrouver si vous voulez bien. Au revoir.
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1: Par un brûlant après-midi de juillet 1883, en Italie, dans une province appelée Romagne, Rosa, la jeune institutrice du village de Dovia, offre à son époux le plus beau cadeau que l'on puisse faire à un Italien, un fils. Ce petit lion, que l'on prénomme Benito, va partager son temps jusqu'à l'âge de 9 ans entre l'école, où, agité et peu assidu, il donne bien du mal à sa mère, la forge de son père, où ce dernier tente à grands coups de pied aux fesses et même de ceinture de lui apprendre le métier, et les bagarres avec les autres garnements du village. Il faudra beaucoup de diplomatie à Rosa, douce et pieuse personne, pour convaincre son mari, athée et anticlérical militant, que seuls les bons pères du collège Saint-François de Sales, à Faenza, pourront faire quelque chose de leur chenapan. La première année, le gamin se contente d'envoyer un encrier au visage d'un professeur. Mais la deuxième, après une bagarre au couteau, il est renvoyé. Sa mère, désespérée, l'inscrit dans un établissement laïque. Il en sort en juillet 1901 avec son diplôme d'instituteur. Oh, un curieux instituteur qui passe tout son temps libre au bal ou au café des environs, dont on le voit sortir en zigzagant, à moins qu'il ne se bagarre, son activité favorite pour laquelle il s'est offert un coup de poing américain. Au bout d'un an, notre instituteur, mécontent de son salaire de misère, décide de s'expatrier en Suisse. À part la bagarre et les relations crapuleuses, la seule chose qui l'intéresse, c'est la politique. Il s'inscrit au Parti Socialiste, lit Karl Marx, Proudhon. Devenu pour subsister ouvrier, manœuvre, maçon, il participe au meeting du Parti Socialiste Italien de Lausanne, où il retrouve nombre de ses compatriotes. Malheureusement, comme toujours, il en fait trop et tient des propos qui le font vite considérer comme un révolutionnaire. Qui sait, peut-être même un anarchiste. Aussi, un beau jour de juin 1903, notre agitateur se retrouve-t-il au commissariat de police de Berne, où on décide de le ficher comme suspect. On lui demande de décliner son identité et il décline et le policier note sans sourciller. Pourquoi sourcillerait-il ? Il n'est pas devin. Nous non plus. Mais nous, avec un siècle de recul, nous savons ce que devint plus tard celui qui s'appelait Benito Amilcare Andrea Mussolini.
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1: À peine le temps d'y voir.
2: Bonjour à tous. Alors aujourd'hui, je vais vous parler d'une chanteuse de jazz américaine, Dede Bridgewater. Donc c'est une chanteuse américaine qui est née en 1950. Son père était un trompettiste de jazz professionnel, donc elle a très tôt baigné dans cette musique. Et dès que la fin de ses études, à peine 20 ans, elle a commencé à chanter pour des grands noms du jazz de l'époque, tels que Dizzy Gillespie ou Dexter Gordon. Mais c'est surtout à partir des années 90 qu'elle a véritablement connu le succès, notamment avec la chanson Precious Things qu'elle chantait en duo avec Ray Charles. Et moi, j'aimerais vous présenter une chanson qui est extraite de son album « J'ai deux amours » qu'elle a sorti en 2005. Dans cet album, elle reprend des grands classiques de la chanson française tels que « Ne me quitte pas, la mer, que reste-t-il de nos amours ?» Et elle les reprend en musique jazzy et même un peu plus puisqu'elle est accompagnée d'un accordéoniste, Marc Bertumio. Donc notamment la chanson que j'ai décidé de vous présenter, c'est « Mon homme » qu'elle a reprise sur un air de tango.

0: C'était donc Mon Homme, interprété par Didi Bridgewater. Et moi, je vous retrouve bientôt. Au revoir.
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0: La météo dans le Gard et en Lozère sur Radio Intervalle. On termine le mois de juillet avec quelques gouttes en Lozère ce vendredi. Dans le Gard, les orages sont plus rares et la chaleur revient ce week-end. En Lozère, ce jeudi 30 juillet, grand soleil partout. Du côté de Langogne, dans l'après-midi, risque d'averses orageuses et des orages pourraient éclater partout dans la nuit. Le vent est faible et une vigilance jaune est activée pour le risque d'orage et de canicule. Les températures sont environ 6 degrés au-dessus des valeurs de saison. Il fait au plus chaud de la journée entre 32 et 39 degrés, 34 à Langogne, 37 à Mende, 38 à Florac et 39 pour Saint-Enimy dans les gorges du Tarn. Ce vendredi 31 juillet en Lozère, les orages sont nombreux le matin. Le département est en vigilance jaune. Ils se décalent au nord l'après-midi et perdent en intensité. Sur la moitié sud, le soleil devrait revenir à la mi-journée. Quelques rafales de vent d'ouest l'après-midi jusqu'à 45 km/h et les températures ont un peu baissé, mais le département reste en vigilance jaune pour le risque de canicule. 12 à 20 degrés pour les minimales l'après-midi, 29 à 35 degrés, 32 à Langogne, 33 à Mende, 35 à Florac. Ce week-end en Lozère, le temps devrait être plutôt ensoleillé malgré un petit risque d'orage localisé et les températures devraient baisser à partir de mardi. Ce jeudi dans le Gard, grand soleil et un petit souffle de vent marin. Les températures sont légèrement au-dessus des moyennes avec une vigilance jaune pour la canicule. Il fait 35 à 37 degrés au plus chaud de la journée, le maximum au nord du département. Dans le Gard ce vendredi, le soleil domine malgré quelques nuages élevés. Petit risque d'orage sur la pointe ouest le matin, avec un petit risque d'orage sur la pointe ouest le matin. Les températures sont stables, les minimales sont comprises entre 17 et 22 degrés. Pour les maximales, 32 à 36 degrés, le maximum pour Alès et Saint-Ambroise. Ce week-end dans le Gard, il va faire bien chaud, ça devrait baisser un peu en début de semaine prochaine. C'était Estelle sur Radio Intervalle, merci d'avoir suivi ce bulletin météo et bonne fin de semaine à toutes et à tous.
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Bonjour, et bien des musiques du désert, des rythmes gnawa matinées de jazz, des guitares langoureuses, bref, de belles rencontres musicales, c'est ce que je vous propose aujourd'hui avec par exemple Le Chauffeur est dans le pré, 6 musiciens français, 4 musiciens et musiciennes de l'Adrar des Ifora autour d'un projet commun, la musique touareg.

Alors, restons en compagnie des Touaregs avec Tartit, le blues du désert malien, qui sera suivi de Bombino, et non pas Bambino, mais oui, Bombino, de son vrai nom Gomar Al-Mokhtar, qui est un guitariste Touareg nigérien.

C'est en Libye et en Algérie que s'est formé Tinariwen, le premier groupe de musique Ishumar. Alors Ishumar, c'est un nom un peu rigolo, c'est emprunté au français chômeur. Donc les Ishumar sont les jeunes Touaregs en quête de travail. Dans ce groupe, donc Tinariwen, les mélodies sont issues de la tradition Touareg aussi, mais on y retrouve les thèmes vraiment chers aux Ishumar, justement la nostalgie de la vie nomade, l'amour, le goût amer de l'exil et surtout la critique politique.

Et nous terminerons par une belle rencontre entre l'Algérien Karim Ziad et le maître gnaoui marocain Hamid El Kosri. Et ce qui les a réunis, je vous le donne en mille, c'est la musique, bien sûr, mais aussi leur passion commune pour le soufisme populaire des Gnawa. Alors, je vous retrouve à la semaine prochaine et bon vent.

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1: Bonjour à tout le monde, bonjour à tout le monde, bonjour aux auditeurs de Radio Intervalle, voilà. On reprend les rues de Nîmes et surtout ce qui en est dit au départ par Aimé Serre. Donc on a parlé des dénominations, de son opposition au fait de débaptiser des rues pour donner le nom de personnages illustres. Il n'y a qu'à regarder dans Nîmes et dans beaucoup de villes. Hein. On voit la rue un tel et on ne sait plus qui est un tel, hein, 30, 50 ans après, voilà. Donc, et puis le fait que, bon, De Gaulle, Pompidou, tout ça, il y en a partout, dans toutes les villes. Ça n'apporte, d'après lui, rien à gloire. Mais Aimé Serre n'était pas le premier à soulever ce problème. Et dans la présentation du livre Que font les enfants d'Aimé Serre, c'est-à-dire, donc, on va les citer, Catou Serre, Magali Serre-Carenco, Pierre Serre. Dans la présentation, il cite des phrases, donc petit texte, du célèbre historien Camille Julian, 1859-1933, et dans un livre qui s'appelle Ne touchez pas au nom de rue, hein, édité en 1926, Camille Julian écrit: pour moi, le nom d'une rue est comme celui d'une ville, comme celui d'une famille. Il est l'œuvre du temps qu'il a façonné pour celui qui le porte. C'était la rue qui faisait son propre nom, avec son aspect, ses monuments, son histoire à elle. La raison d'être de son nom était essentiellement tirée d'elle-même. Elle était locale et topographique. Sous prétexte de commémorer la vie de quelques hommes passant d'un jour, vous cessez de commémorer la vie de la terre éternelle ou des travailleurs anonymes. Voilà, c'est dit de façon littéraire, mais c'est la même idée. Hein, voilà. Donc on aura l'occasion de revenir là-dessus beaucoup, c'est-à-dire de rappeler les anciennes dénominations. Revenons à la préface d'Aimé Serre. Voilà, c'est une préface assez longue. Hein. Donc il nous dit: Nîmes, bon, est une ville gallo-romaine, hein? Mais dans la ville gallo-romaine de Nîmes, on ne connaît aucun nom de rue. Les portes de l'enceinte étaient sans doute nommées selon les destinations correspondantes. Hein? Et comme ce sera encore au Moyen-Âge, hein? Mais ce n'est pas certain. Certains auteurs ont voulu plaquer sur Nîmes le schéma traditionnel des villes créées de toutes pièces par la colonisation romaine. On a pensé que le Decumenus, depuis la porte d'Arles, porte Auguste, était la continuation de la voie domitienne jusqu'au Forum. Mais nous ne savons pas ce qu'était le Forum, 118 avant Jésus-Christ, date à laquelle la maison carrée n'existait pas encore. Quand on acheva la voie domitienne après de grands travaux sur la vieille voie héracléenne d'Italie en Espagne, quant au Cardo, partant au sud de la porte d'Espagne, porte de France aujourd'hui, nous ignorons son tracé. Nous ne savons pas non plus si les termes génériques Decumanus et Cardo ont été appliqués ici à des artères précises.

En observant l'extension présente de la ville de Nîmes, on voit le processus de nomination des voies. En un premier temps, ne figurent que des lieux-dits du cadastre. Le terme de quartier lui-même n'est guère utilisé avant un début d'urbanisation. Les chemins ne sont pas appelés rues en Garrigue ou dans la plaine du Vistre, tant qu'ils ne desservent que la campagne nîmoise, ne portent pas toujours un nom. Lorsqu'ils sont nommés, ils désignent un aboutissement. Chemin d'Arès, de Saint-Gilles, chemin de Russan, de Quessargues, les plus nombreux. Et aussi les sources et fontaines, chemin de Fontaubargne, de Fondarne. Au fur et à mesure de l'urbanisation des Garrigues, tous les chemins ont reçu une appellation. Soit emprunté au lieu-dit de la commune, soit créé de toutes pièces fournies par la Vox Populi, qui jamais n'attribue un nom de personne. Nous allons examiner l'origine et la signification de ces noms de chemins et d'impasses. Beaucoup d'inconnus subsistent. Il convient souvent de supposer plutôt que d'affirmer. Et ça, c'est typique. Bon, on suppose en toponymie plutôt que d'affirmer. De toute évidence, le centre-ville a connu jadis une évolution semblable à celle des Garrigues. D'abord, des quartiers ont été nommés. Si nous manquons de renseignements pour l'Antiquité, dès le Moyen-Âge apparaissent la Bouquerie, ou la Ferrage, Corcomère, hein, Lepra, Médian, Garrigues, sur lesquels on reviendra, hein, nous reviendrons. Des quartiers apparurent ensuite hors des fortifications médiévales. Hein. Faubourg des Prêcheurs au nord, de la Madeleine à l'ouest, des Calcaires à l'est, de la Couronne à Saint-Antoine. Les documents d'archives peu à peu nous éclairent sur les appellations des rues, plans et impasses, appellations changeantes, multiples parfois pour une même artère. Le premier effort de clarification connu date de 1596, avec le canage des maisons de la ville de Nîmes, faubourg étaillable, dissèles, ensemble de moulins, jardins, terres, aérius, commençant par la rue de la Lombardie à main droite, estant entrée par la porte des Prêcheurs. Voilà, donc c'était le titre bon vieux français. Hein. Et évidemment, c'était important de répertorier les rues, les adresses, les numéros pour la taille, hein, c'est-à-dire les impôts. Hein. Que dire de plus? Cette préface est très longue. Si j'ajouterais ce paragraphe, les noms de chemins, rues et places et les lieux-dits de la commune de Nîmes examinés dans ce travail sont attachants à plusieurs titres. D'abord parce qu'ils traduisent le passé de Nîmes, mais aussi parce qu'ils sont la langue du Nîmois. L'occitan, dans sa forme languedocienne, il s'est sensiblement provincialisé au cours des 19e et 20e siècles, apparaît constamment dans les noms du terroir. Ces termes anciens, retranscrits de génération en génération, de compoint en cadastre, ont subi des altérations graphiques, lesquelles à leur tour ont altéré la prononciation, aboutissant à des toponymes totalement défigurés. En outre, maintes agents du cadastre, éduqués strictement en langue française, ont fait subir à nos noms de

0: effet les traits saillants de nos rues, des paysages se sont cristallisés dans les lieux-dits et les nominations des espaces publics urbains. Ces mots venus jusqu'à nous, par tradition orale et par écrit, ont la vision que les Nîmois de jadis avaient de leur cadre de vie. Ils méritent attention, attachement, respect, même si leur signification est pour l'heure inconnue. Voilà, nous allons en rester là et puis on pénétrera dans Nîmes et au fur et à mesure, on examinera d'après Aimé-Serre ce que Aimé-Serre en dit dans son livre sur l'origine du nom de ces rues. Et c'est évidemment une grande promenade à laquelle il nous amène et peut-être, bon, nous verrons quand on descend de Cévennes comment on arrive dans Nîmes et puis on arrivera de l'autre côté de Sorbes ou d'Avignon. Alors, ben, au plaisir, au quoi que vienne. À la prochaine fois.
1: C'était Place de la Lengua Occitane sur Radio Intervalle avec Georges Peladan sur le livre Les rues de Nîmes du Moyen-Âge à nos jours, écrit par Aimé-Serre.

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1: Bonjour à toutes et à tous, je suis Émilie de l'Office de tourisme de Méjeanne-le-Clap et je vais vous parler des animations prévues durant l'été à Méjeanne-le-Clap. Alors tout d'abord, pour ce qui concerne la piscine Aquaforme, tout l'été, nous aurons tous les mercredis des cours d'aquabike, aquagym, avec aussi le toboggan et le snack à disposition des visiteurs. La piscine ouvre 7 jours sur 7, de 10h à 12h et de 14h à 19h. Pour les cours d'aquabike, ce sera à partir de 18h45 et l'aquagym entre midi et 2. Pour ce qui concerne les lundis à Méjeanne-le-Clap, nous avons le marché hebdomadaire tous les lundis matins, avec également l'Italiano Pizza qui, durant le marché, propose une dégustation d'huîtres et coquillages avec animation musicale sur la place aux herbes de Méjeanne-le-Clap. Puis, pour le mardi, nous avons donc prévu pour les sportifs des cours de water polo à partir de 18h30 à la piscine de Méjeanne-le-Clap. Ces cours seront possibles du 14 juillet au 18 août, tous les mardis, organisés par le centre sportif du Gard. Le mardi, on aura également du canoë-kayak proposé par le centre sportif, départ à 9h du centre sportif. Et ces sorties seront prévues du mardi 21 juillet au mardi 18 août. Pour les ateliers et activités découvertes, tous les mardis, nous aurons à partir du 7 juillet jusqu'au 18 août des ateliers modelage organisés par notre potière Marie Vignesoul à 14h30, des ateliers qui dureront 2h. Nous aurons également ensuite tous les mardis soirs des apéro-concerts organisés par le bar Le Dolmen à partir de 19h. Donc ce sera les mardis 7 juillet, 28 juillet et les 4, 11 et 18 août. Nous aurons également des soirées DJ grillade avec Pool Party Night au camping Les Dolmen à partir du mardi 14 juillet jusqu'au mardi 18 août. Tous les mardis soirs, nous aurons également les mardis live de la grotte de la Salamandre qui commenceront du 21 juillet jusqu'au 25 août avec différents concerts de 19h30 à 23h30 avec un premier concert à l'intérieur de la grotte et une seconde partie sur la terrasse de la grotte. Voilà, avec différents types de musique, nous aurons de l'électro, de la pop, du blues, du rock, du jazz, de la musique gypsy, voilà, de quoi ravir tout le monde. Pour ce qui est du mercredi, nous proposons chaque mercredi, 2 juillet et août, des balades en trottinette tout-terrain électrique avec trois formats. Nous aurons deux formats sur la matinée, des sorties de 2h, de 1h30 et puis un autre format l'après-midi à partir de 14h qui durera également 2h. Donc ces sorties sont à partir de 14 ans et il faut mesurer 1m40 et ils sont animés par Trottingar. Nous aurons également du pickleball proposé par le centre sportif du Gard tous les mercredis de juillet août à partir de 17h30 sur les terrains de tennis de Méjeanne-le-Clap. C'est à partir de 6 ans. Ensuite, les mercredis, nous aurons également un karaoké et grillade prévu par le bar Le Dolmen à partir de 20h. Ces karaokés se passeront à partir du mercredi 15 juillet jusqu'au 12 août. Le jeudi, nous proposons des sessions de tir à l'arc. Donc, il y aura deux sessions par après-midi. Une première session à 14h et une autre à 15h30. Ça se passera au préau sportif du centre sportif du Gard. C'est à partir de 6 ans. Ces activités sont prévues donc du jeudi 16 juillet jusqu'à fin août. Nous aurons également des jeux tous les jeudis à partir du 9 juillet jusqu'au 13 août un atelier peinture sur tissu qui seront animés par Léa Herbeau, son nom de créatrice est chez Miss Tinguette. Le jeudi, nous aurons également les nuits de Méjeanne, comme chaque année, hein, des concerts offerts par l'Office de tourisme. Tout l'été, jusqu'à fin août, nous aurons des concerts proposés gratuitement sur la place aux herbes de Méjeanne-le-Clap avec différents styles musicaux à partir de 21h. Le vendredi, nous proposons tous les vendredis des sorties spéléologie animées par un moniteur du centre sportif de Méjeanne-le-Clap. Donc c'est à partir de 14h30 et ce sera une sortie spéléo qui durera 3h à partir de 6 ans. Pour finir, tous les dimanches, le camping Les Dolmens proposera un karaoké à partir de 19h pendant tout l'été. Vous êtes invités à venir pousser la chansonnette. Voilà pour le programme de cet été. Pour tout renseignement, bien sûr, je vous invite à nous contacter au 04 66 24 42 41 ou à consulter notre site internet mejeanneleclap.com. Je vous souhaite un bon été à tous.

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1: Bonjour à toutes et à tous et bienvenue sur Radio Intervalle pour ce moment d'information locale. Dans un instant, nous évoquerons votre agenda culture et loisirs dans le nord-est du Gard, du côté des zones 16 Cévennes et Cévennes d'Ardèche. Mais pour commencer, un petit point sur la sécheresse qui touche de plus en plus nos deux départements. En Lozère, la totalité du département est désormais en alerte et la zone de la Collagne passe en alerte renforcée. Dans tous les secteurs, évitez d'arroser les pelouses ou les jardins potagers en journée, de laver votre voiture ou de remplir une piscine pour la première fois. Pour consulter toutes les restrictions, rendez-vous sur le site vigio.gouv.fr. Dans le Gard également, toutes les zones sont en alerte. Alerte plus importante, renforcée donc pour la partie gardoise du bassin versant de l'Ardèche, de la Cèze amont et de la Cèze aval, ainsi que pour le Vidourle et le Gardon amont. Et situation de crise pour le bassin versant de l'Hérault amont. Dans tous les cas, soyez donc vigilants à votre consommation en eau pour préserver cette ressource primordiale et particulièrement en ce moment où les risques d'incendie sont élevés. Nous poursuivons avec une actualité plus légère, tourisme et loisirs dans le nord-est du Gard. Dans quelques instants, nous retrouverons Clara de l'Office de tourisme d'Evance, mais pour l'instant, c'est Eddy qui nous donne sa sélection d'animations en 16 Cévennes.
2: Bonjour à toutes et à tous, je suis Eddy de l'Office de tourisme de 16 Cévennes et je vais vous présenter l'agenda des animations des événements pour le mois de juillet 2026. Les concerts du jeudi au restaurant Le Clos à Peyrenal en Cévennes. Le jeudi 30 juillet, une ambiance swing, boogie et rockabilly avec Boom Betty qui jouera à 21h et ensuite à 23h, place à la funk déjantée avec DJ Samir. Les jeudis de Saint-Ambroise, c'est à 21h, trois concerts, trois places, c'est le concept. Le jeudi 30 juillet, trois groupes à nouveau, Jember MK, il y aura ensuite le groupe Duo Lorena et le groupe Bad Music. On continue avec les jeudis de Saint-Privat de Champclos. Jeudi 30 juillet, une balade nocturne, pierre et histoire à la tombée du jour, capitelle, muret, hameau. Les pierres racontent leur histoire, une balade entre nature et mémoire du territoire. Du samedi 25 au jeudi 30 juillet, un grand rendez-vous de l'été sur le territoire 16 Cévennes avec le festival de chansons francophones de caractère Barjac m'enchante. 30 concerts, 6 jours et 5 lieux répartis dans le beau village de Barjac, mais aussi une exposition, des rencontres, un chœur éphémère, des dédicaces de livres, un grand quiz musical et des concerts jeunes publics. Du vendredi 31 juillet au dimanche 2 août, vivez un week-end festif à Barjac autour des traditions camerguaises. Abrivade, bandide, messe en provençal, animation musicale, taureau-piscine, 3 jours de fête organisés par le club taurin barjacois El Torino et qui attire chaque année une foule curieuse et amatrice de sensations fortes. Vous pourrez retrouver tous les détails et informations de ces événements sur notre site internet www.tourisme-cévennes.com à la rubrique Agenda. Merci à toutes et à tous et à très bientôt.
3: Bonjour à toutes et à tous, c'est Clara de l'Office de tourisme Cévennes d'Ardèche. Je suis ravie de vous retrouver pour découvrir ensemble le programme ensoleillé et festif de ce mois de juillet. Entre fêtes de village, concerts sous les étoiles, ateliers créatifs et balades nature, installez-vous confortablement, je vous emmène pour un petit tour d'horizon. Jeudi 30 juillet, on termine le mois en beauté. À Malbosque, de 9h à 12h30, offrez-vous une pause détente en famille avec la balade yoga nature au bois d'Abo, guidée par une professeure de yoga et un écologue. Toujours le 30 juillet, au Salel, de 19h30 à 21h, retrouvez l'ordre de Lutetia à l'église pour un tout nouveau programme de musique de film riche en émotions. Toujours le 30 juillet, à Loubarès, de 20h à 22h, Profitez du concert gratuit et convivial de Pasqualito sur la place des Muletiers, juste après le marché des producteurs. Et voilà un bel aperçu de ce qui vous attend en juillet à Cévennes d'Ardèche. Bien sûr, ce n'est qu'un avant-goût et bien d'autres surprises vous attendent encore sur notre territoire. Pour plus d'infos, une seule adresse, direction notre site internet www.cevennes-ardèche.com. Vous pouvez aussi vous y abonner pour recevoir notre agenda hebdomadaire directement dans votre boîte mail ou tout simplement passer nous voir dans nos bureaux de Joyeuse et d'Evance. Très beau mois de juillet à toutes et à tous et à très vite pour de nouvelles escapades.
1: Merci à Clara ainsi qu'à Eddy pour cet agenda de fin juillet. Et j'empiète un tout petit peu sur route avec la Festivance qui se déroulera ce samedi 1er août. Concours de boules, soirée DJ, food truck et animation toute la soirée. Ce sera le lancement de la fête votive des Vins ce samedi 1er août. Concert à la gare de Guérin ce samedi 1er également à partir de 18h. Une soirée musicale à Vienne avec du pianoforte et violon. Un voyage sonore empreint de grâce et de romantisme porté par le dialogue subtil entre deux instruments évoquant l'atmosphère raffinée des salons viennois. Ce sera donc à l'église Saint-Michel de la gare de Guérin en participation libre à partir de 18h ce samedi 1er août. Concert classique également à l'église de Naves. Un trio à cordes réunira Estelle Arbulot au violon, Aurélie Métivier à l'alto et Lise Péchenard au violoncelle pour un concert tout en finesse et en harmonie. Rendez-vous à 19h30 ce samedi. Le tarif d'entrée est de 12€. Concert de musique du monde, cette fois au Vence. Ce samedi également, le groupe Fazaz propose une immersion au cœur de la chanson amazigh du Moyen Atlas avec des mélodies inspirées du Lothar. La chaleur du Maroc, le sang puissant du Lothar, des mélodies entêtantes. C'est à partir de 20h et c'est gratuit. Rendez-vous à Graines de Rencontre, 2 bis, place des Masseguis, au Vence. Et c'est la fin de ce moment d'information locale sur Radio Intervalle. Merci de l'avoir suivi et à très bientôt pour toute l'actualité près de chez vous.
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La météo dans le Gard et en Lozère sur Radio Intervalle. On termine le mois de juillet avec quelques gouttes en Lozère ce vendredi. Dans le Gard, les orages sont plus rares et la chaleur revient ce week-end. En Lozère, ce jeudi 30 juillet, grand soleil partout. Du côté de Langogne, dans l'après-midi, risque d'averses orageuses et des orages pourraient éclater partout dans la nuit. Le vent est faible et une vigilance jaune est activée pour le risque d'orage et de canicule. Les températures sont environ 6 degrés au-dessus des valeurs de saison. Il fait au plus chaud de la journée entre 32 et 39 degrés, 34 à Langogne, 37 à Mende, 38 à Florac et 39 pour Saint-Enimy dans les gorges du Tarn. Ce vendredi 31 juillet en Lozère, les orages sont nombreux le matin. Le département est en vigilance jaune. Ils se décalent au nord l'après-midi et perdent en intensité. Sur la moitié sud, le soleil devrait revenir à la mi-journée. Quelques rafales de vent d'ouest l'après-midi jusqu'à 45 km/h et les températures ont un peu baissé, mais le département reste en vigilance jaune pour le risque de canicule. 12 à 20 degrés pour les minimales l'après-midi, 29 à 35 degrés, 32 à Langogne, 33 à Mende, 35 à Florac. Ce week-end en Lozère, le temps devrait être plutôt ensoleillé malgré un petit risque d'orage localisé et les températures devraient baisser à partir de mardi. Ce jeudi dans le Gard, grand soleil et un petit souffle de vent marin. Les températures sont légèrement au-dessus des moyennes avec une vigilance jaune pour la canicule. Il fait 35 à 37 degrés au plus chaud de la journée, le maximum au nord du département. Dans le Gard ce vendredi, le soleil domine malgré quelques nuages élevés. Petit risque d'orage sur la pointe ouest le matin, avec un petit risque d'orage sur la pointe ouest le matin. Les températures sont stables, les minimales sont comprises entre 17 et 22 degrés. Pour les maximales, 32 à 36 degrés, le maximum pour Alès et Saint-Ambroise. Ce week-end dans le Gard, il va faire bien chaud, ça devrait baisser un peu en début de semaine prochaine. C'était Estelle sur Radio Intervalle, merci d'avoir suivi ce bulletin météo et bonne fin de semaine à toutes et à tous.

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1: Bonjour à tous et maintenant de Jazz à Jazz.
2: Alex, bonjour.
1: Bonjour Daniel.
2: Alex, bonjour.
1: Bonjour Alex. Oh, c'est compliqué, on se réexplique. Nous avons reçu,
2: oui, bien sûr,
1: le mois dernier, Alex Clapeau, professeur, compositeur, pianiste, professeur de percussion. Et nous l'avons présenté, nous avons présenté son œuvre. Nous le recevons en quelque sorte, non pas en deuxième semaine, mais en deuxième mois, pour une seconde émission, portant plus précisément sur le piano, sur l'instrument lui-même, sur le hardware, comment dire, en électronique. Et j'ai oublié de saluer Gilles qui est aux commandes. Bonjour Gilles, ça va? Hein, en forme? Eh bien alors, nous commençons cette émission dans la joie.
2: Alors Alex, vous avez présenté Alex Clapeau comme professeur de percussion, mais également chargé des classes de jazz et de musique orientale au Conservatoire de Nîmes.
1: Oui, ce qui est remarquable d'ailleurs, jazz et musique orientale, et donc Alex Clapeau, on l'a entendu le mois dernier, arrive à une fusion fort heureuse de la musique orientale et de la musique de jazz. Et on a défendu ce point de vue en disant, que vous avez dit plus exactement, qu'il y avait bien sûr le jazz américain, mais il y avait d'autres jazz.
3: Voilà, exactement.
1: Bon, alors aujourd'hui, on va parler du piano, on va peut-être démarrer en musique, et puis on définira un petit peu votre instrument. On tâchera d'être assez, sinon bref, tout au moins assez simple, parce que à la radio, on n'a pas quand même le tableau ni les avantages de la télévision pour exprimer comment cela marche. Hein? Alors un piano, bon, très brièvement, on le dira après ce premier morceau, et puis on essaiera de définir un petit peu mieux ce qui se passe dans ce merveilleux instrument où on tape et où ça donne un son. Et en début, Daniel, je vous propose quelque chose qui est déjà passé à cette antenne, mais on ne s'en lasserait pas. C'est un très vieux succès, j'ignore la date de composition, cela s'appelle Rigging the Scale, c'est-à-dire c'est tout un programme sur la gamme jouant du ragtime. Bien sûr, les titres d'aujourd'hui sont choisis en fonction du piano, c'est tout à fait normal. Et c'est une œuvre d'un nommé Claypool, pas Clapeau, hein, Claypool, et interprétée par Joey Fingerscar dans les années 1952-1953. D'ailleurs, Gilles me faisait remarquer que le disque grattait passablement, mais je le traîne avec moi, ce 25 cm, depuis 1953 ou 54. Et Joey Fingerscar, son prénom, Fingers, c'est tout un programme. Rigging the Scale.

0: C'était Ringing the Scale de Claypool, interprété par Joe Fingerscar, vraisemblablement en 1952-53, l'œuvre étant elle-même des années 20. Première impression, Alex, qu'en pensez-vous ?
1: Écoutez, c'est la première fois depuis à peu près 65 ans que j'écoute cette musique, donc je la découvre, quoi. Et oui, c'est vrai qu'il monte bien les gammes.
0: Il monte bien les gammes, hein.
1: Oui, il monte très bien ça.
0: Dans plusieurs tonalités, d'ailleurs.
1: Oui,
0: hein.
1: Oui, en plus, oui.
0: Bon, mais c'est de la musique d'époque, que voulez-vous, mais le virtuose, le pianiste.
1: Ah bah, il n'y a rien à dire, là.
0: Il sait tenir un clavier.
1: Oui.
0: Alors, nous allons nous en mettre à vous pour définir l'instrument, le piano, mais une petite annonce auparavant. Récemment, nous étions dans une réunion amicale, et nous parlions, bien sûr, de façon véhémente sur le plan musical, et une dame nous écoutait. Et elle nous dit, mais j'aime bien vous entendre parler musique. Alors on lui a dit que cette fois-ci, nous allions lui dédier cette émission. Donc Arlette, cette émission vous est dédiée. Voilà. C'est bien dit, hein ?
1: C'est pas mal.
0: Voilà. Bon, alors maintenant, on parle un peu piano.
1: Bon, que dire sur le piano ? C'est un instrument relativement connu chez nous, quoi, chez les Français, mais dans tous les milieux socioculturels, quand même relativement favorisés quand même. C'est l'accordéon du riche, voilà. Alex, je vous écoute,
0: oui.
1: À vous.
0: Oui. Ah bon ? C'est tout ce que vous avez dit ?
1: Pour l'instant, on prépare.
0: Ah bah là, on prépare. Alors, on peut dire qu'un piano, prenons piano droit, que les personnes connaissent plus souvent que le piano à queue. Alors, un piano droit, il y a une carcasse. Il y a carcasse, il y a le panneau inférieur, le panneau supérieur, celui qu'on ouvre pour mieux entendre, et qui démasque à l'intérieur un châssis très costaud, qui autrefois était en bois et qui maintenant est en fonte d'acier, si mon souvenir est exact, qui est solidaire de la table d'harmonie, qui fait ding, ding, ding quand on tape dessus, et qui assure la résonance. Sur cette harpe, il y a des chevilles. Sur les chevilles, on tend des fils d'acier dits cordes à piano. Alors, on n'entre pas trop dans le détail. Dans les basses, il y a une seule corde par note qui est d'ailleurs tourillonnée. Là, le nom exact m'échappe à l'instant. Hein. Il y a un petit serpentin autour de la note. Il y a dans le médium deux cordes et dans les notes supérieures, trois cordes. Je ne me trompe pas trop. Alors, il y a des touches qui, lorsqu'on tape dessus, envoient un mouvement de frappe sur la corde, mais ce mouvement en fait est différé, puisque quand la touche tape, il n'y a pas liaison mécanique directe entre la touche et le marteau, mais il y a ce qu'on appelle l'échappement, et même le double échappement. Hein. C'est assez compliqué, mais ça ne peut pas le décrire à la radio. Et puis en bas, il y a deux pédales, il y a le débrayage et le frein. Non, pardon, je me trompe, excusez-moi, on a parlé d'échappement, j'étais dans l'automobile, alors je m'en remets à vous pour parler des pédales du piano, et il y en a trois parfois. Hein.
1: Oui, oui, oui.
0: Alors,
1: donc la pédale de droite, c'est ce qu'on appelle la pédale forte, qui est un terme d'ailleurs pas très précis. C'est surtout une pédale qui enlève les étouffoirs, donc qui permet au piano de continuer de résonner. Voilà. Et la pédale de gauche adoucit le son. Voilà.
0: Voilà. Bon, c'est tout ce que l'on peut dire pour l'instant. Alors voilà ce que l'on peut dire sur le piano en tant que hardware. On pourrait y revenir au cours de l'émission. Maintenant, on écoute un nouveau disque. Le précédent traitait du ragtime, de cette vieille musique qui date non seulement du début du siècle, mais de la fin du siècle précédent. Et nous passons maintenant à l'immortel Fats Waller, interprétant sur piano mécanique, en piano roll par conséquent, Your Time Now de Williams. Et c'est une œuvre de 1923, tout au moins quant à l'exécution. Et alors, je l'ai passé pour vous, Alex, parce que il y a une finale, donc au piano mécanique, où le tempo sur la coda est doublé. C'est quelque chose d'admirable. Your time now.

0: fini en faisant « Ouf, qu'en pensez-vous ?»
1: C'est un peu provocateur, car c'est du Chopin à vitesse au carré, quoi, un petit peu. Enfin, très rythmique en plus, non, c'est bien. Hein, c'est...
0: Ah bon, on pense à Chopin, monsieur.
1: Non, enfin, c'est le côté performance, quoi. Enfin, ça fait
0: ah oui, peu... oui, voilà. Parce que le bonhomme, ça va tenir un clavier.
1: Oui, voilà.
0: Et tiens, pour réanimer la dualité entre musique ancienne et instrument ancien et instrument moderne, je pense que si Chopin avait eu un piano moderne, il leur jouait beaucoup mieux qu'il ne jouait sans doute à l'époque sur les pianos les pianos anciens qui n'étaient pas tellement fameux.
1: Oui, ça aurait été en tout cas plus confortable pour lui. Et c'est sûr que il n'aurait pas écrit la musique qu'il aurait enregistrée. Il aurait fait comme Keith Jarrett et le Köln Concert, par exemple. Que...
0: Ah, dans nos bars, le concert de Köln.
1: Je crois qu'il ne serait pas fatigué pour écrire. Il aurait enregistré sa musique tout de suite.
0: Ah.
1: Moi, je pense que le fait
0: des choses fort intéressant, oui.
1: Le fait d'écrire la musique à l'époque, c'était par manque de procédés d'enregistrement. Et le fait qu'on en écrive moins aujourd'hui est peut-être, enfin, une preuve de ça.
0: Quelle lumière intéressante.

0: avec le fameux Keaton on the Keys, alors là c'est vraiment le pivot de l'émission, cette œuvre a déjà été passée à ce micro, le Keaton on the Keys qui est le petit chat sur le clavier de Zeus Canfrey, un blanc d'ailleurs, et la composition de 1921, c'était une époque où on hésitait entre jazz noir et conservatisme ragtime blanc, blanc ou noir, mais enfin, musique écrite ou musique pas écrite, musique improvisée ou musique pas improvisée, et on avait essayé de prolonger cet art, on dit, oh, le jazz c'est une fumisterie, ça ne durera pas longtemps, et il y avait des compositeurs valeureux, dont Zeus Canfrey, qui a composé en 1921 le Keaton on the Keys, et aujourd'hui j'ai choisi l'interprétation de Claude Bowling que nous avons donc déjà passée, celle de 1966, et il respecte la partition à la lettre, Keaton on the Keys.
1: Et auparavant, un tout petit mot.
0: Oui,
1: je vous écoute avec beaucoup de plaisir, mais je vais devoir me sauver. Alors, je vous dis au revoir.
0: Alors, vous nous laissez, vous nous abandonnez?
1: Oui, totalement.
0: Bon, eh bien.
1: Mais je serai à l'écoute, de toute façon, de l'émission qui va suivre le mois prochain, puisque le mois prochain, on retrouvera Alex.
0: Oui, oui,
1: c'est
0: oui,
1: ça,
0: où nous parlerons des grands pianistes. Eh bien, alors, Daniel, nous vous laissons
1: à
0: vos activités nombreuses, diverses et prenantes.

0: C'était le célébrissime Kitten and the Keys de Zez Comfrey, interprété par Claude Bolling en 1966. Rappelons que l'œuvre était de 1921. C'était, en quelque sorte, la fin programmée du ragtime et le plein essor du jazz. On était au point d'équilibre. Alors, on reprend cette conversation passionnante de Chopin qui aurait préféré enregistrer plutôt que d'écrire.
1: Enfin, je veux pas me placer à sa place.

0: pauvre garçon, puisqu'il n'est plus là pour confirmer ce que je dis, mais il semble, s'il avait eu à sa disposition les moyens technologiques dont on dispose aujourd'hui, il s'en serait servi. Mais ce n'est pas prouvé qu'il ait écrit ses partitions après.
1: Parce que ce que l'on peut dire justement dans ce sens, c'est qu'au fond, quand on dit le jazz est écrit, tout au moins un standard, il est écrit. Il est écrit en binaire et on le joue en ternaire. Parce que c'est plus facile d'écrire en binaire, de mettre par exemple quatre noirs à la mesure, hein, que de faire noir pointé croche, noir pointé croche, et c'est beaucoup plus compliqué comme écriture musicale.
0: Non, ça serait plus long, il faudrait écrire à 12-8 en permanence, donc c'est plus simple, on prend la convention que les choses se passent comme ça, et point
1: c'est
0: final,
1: ça,
0: on n'y revient plus.
1: Que la noire est légèrement décalée pour donner du swing, et qu'on les joue en ternaire.
0: Voilà, ouais.
1: Ah, nous sommes bien d'accord là-dessus. Qu'est-ce qu'on peut dire d'autre alors? Parce que c'est intéressant tout ce que vous nous disiez là. Alors c'est vous qui êtes sur la sellette.
0: Oui, bien sûr. Sur l'écriture et l'enregistrement, c'est sûr que l'enregistrement est un support et l'écriture aussi.
1: Et
0: le papier
1: aussi.
0: Est un support aussi. Donc c'est une manière de conserver la musique, de l'archiver, que ce soit l'enregistrement ou l'écriture. Hein. Je crois que c'est le point commun de ces deux modes de conservation de la musique.
1: On peut peut-être faire le parallèle avec la littérature ou le théâtre en disant qu'un auteur, faute de mieux, que ce soit Molière, Racine ou qui donc encore, a écrit ses œuvres parce qu'on ne pouvait pas les garder interprétées par les artistes de l'époque, mais qu'il ne le jouait pas pas avec les intonations ou le style actuel.
0: Voilà.
1: Par exemple, on dit qu'il y a 10 façons de jouer le bourgeois gentilhomme ou le Tartuffe.
0: Oui, c'est le même problème pour Bach.
1: Hein, et
0: pour
1: le même
0: tout compositeur. Bon, la version donc de l'époque de Molière, on ne la connaît pas. Comment lui la voulait, on ne le sait pas.
1: Comment lui la voulait.
0: C'est pas tellement quelle était son interprétation de son œuvre.
1: Alors, au fond, ça se tient cette affaire-là.
0: Oui. Alors que si on avait eu la vidéo à l'époque, on aurait l'enregistrement vidéo de Molière par Molière. Ce qui d'ailleurs posera un autre problème. Plus personne ne pourrait le jouer.
1: Oui.
0: Parce qu'évidemment, la version de base ferait référence et bloquerait toute possibilité aux autres exécutants, comédiens ou instrumentistes, d'en
1: faire différemment.
0: Voilà.
1: Ah ben, c'est ce que nous voyons, par exemple, avec des artistes comme Rému, que nous avons jouant César ou Marius, et on a du mal à s'en dégager.
0: Voilà, ça devient la version de référence.
1: La version
0: donc,
1: de référence, oui.
0: Toute version autre est comparée inévitablement à la version de Monsieur Rému, qui n'est pas forcément la meilleure version de César. D'ailleurs,
1: c'est pas forcément la meilleure, voilà. Oui, effectivement. Et il y a bien d'autres œuvres comme ça, ou de Sacha Guitry, par exemple.
0: Mais d'ailleurs, même dans le disque en musique classique, c'est un problème d'ailleurs qui, au fond, peut tuer le disque. Une sonate de Beethoven, enfin, vous prenez dans les listes de critiques, il y a des versions de référence. Et comment voulez-vous, après, sortir une autre version, puisqu'il y a des espèces de dinosaures ou des arbres qui cachent toute possibilité d'évolution sur une œuvre. Et qui fixe finalement un mode d'interprétation de l'œuvre qui n'est pas forcément le bon, puisque Chopin, Bach, Mozart, Beethoven donc sont morts, ne peuvent pas dire si c'est la bonne version ou pas.
1: Tandis qu'en jazz, eh bien, il y a une partition écrite qui vaut ce qu'elle vaut. Prenons par exemple Duke Ellington, hein, qui est quand même un musicien de très haute valeur. Et il y a des interprétations qui se dégagent quand même moins que pour le jazz habituel de la partition, mais néanmoins, on interprète à sa façon.
0: Oui, ça laisse
1: Duke Ellington.
0: Ça laisse une marge de manœuvre et un taux d'imprévisibilité assez optimal.
1: Plus élevé que pour le classique.
0: Oui.
1: On continue en musique. On revient avec Thomas Fatzwaller avec une œuvre de lui-même, toujours dans le cadre du piano et de sa virtuosité, avec Handful of Keys, c'est-à-dire les mains pleines de notes. C'est une œuvre de 1928, interprétée en 1928. Il n'avait que 23 ans. Et écoutons cela, c'est quand même merveilleux. Handful of Keys.

C'était la très belle œuvre de jeunesse de Fats Waller, Handful of Keys, datant de 1928. Et puisque nous parlions du rapport entre l'écriture musicale et les enregistrements, nous allons passer sans trop de transition, si vous le voulez bien, à une œuvre classique interprétée en jazz. Cette œuvre classique, c'est l'humoresque de Dvorak, je prononce bien Dvorak, hein, et interprétée par Atatürk. L'œuvre est un classique datant des années 1880 et quelques, je crois, et interprété en 1940 par Atatürk, humoresque.

0: C'était l'humoresque de Dvorak, interprété par Ad Tatlum en 1940. Alors là, nous sommes en plein dans le sujet, Alex, c'est-à-dire de juger de la valeur d'une interprétation jazz d'un classique.
1: Oui, enfin, c'est un peu différent de ce dont on parlait tout à l'heure.
0: Oui, c'est différent.
1: Il y a un peu détournement de l'œuvre.
0: Il y a détournement
1: de l'œuvre. Donc c'est une autre façon de l'envisager. Et avec des... Bon, il improvise dedans, en plus.
0: Oui.
1: Donc c'est une autre façon de...
0: Mais on reconnaît quand même l'œuvre.
1: Ah oui.
0: On la reconnaît, alors ça pourrait correspondre, au fond, à des variations sur un thème donné.
1: Voilà, tout à fait. Ça peut être ça, oui.
0: Où est le détournement?
1: Le détournement, c'est dans le sens où... il n'y a pas le consentement de Dvorak. Voilà.
0: Ah, voilà.
1: Ça peut être ça.
0: Ah, bah, exactement. Oui.
1: Voilà,
0: c'est une affaire juridique.
1: Oui. Bon.
0: Voilà. Eh bien, comme l'heure s'avance, on va peut-être passer à l'œuvre suivante, qui est le play, piano play de Errol Garner. Rappelons que Errol Garner, qui était un excellent pianiste, Little Errol, ne connaissait pas la musique. Il interprète.
1: C'est la légende qui tourne à son sujet, comme Django Reinhardt aussi.
0: Oui.
1: Il est de bon ton de dire.
0: Il est de bon ton. On est forcé, bon gré malgré, de l'apprendre.
1: Oui.
0: Mais enfin, ça n'était pas un virtuose de la lecture, manifestement.
1: Vraiment, ouais.
0: Mais il avait deux mains d'une indépendance incroyable.
1: La main gauche était, comment expliquer, anticipée, et la droite était légèrement décalée avec du retard.
0: Oui, c'est cela, d'accord. Eh bien alors, on va écouter Errol Garner dans ses pompes et dans ses œuvres, et avec son piano, interprétant Play, Piano, Play, c'est une œuvre de 1947.

0: C'était le curieux et très joli play, piano play d'Errol Garner, interprété bien sûr par lui-même en 1947. Alors, vous aviez quelque chose à nous dire, Alex.
1: Une citation de Porgy and Bess.
0: Oui.
1: Vers la fin, là.
0: Oui, alors, on les appelle des emprunts, des clins d'œil.
1: Oui, voilà, c'est même carrément une citation.
0: Ça arrive souvent.
1: Oui.
0: Dans les marches funèbres, par exemple celle de Duke Ellington, on retrouve des accents des marches funèbres de Chopin.
1: Oui.
0: De la marche funèbre de Chopin. Ça arrive, ça. Petits
1: la
0: emprunts.
1: Citation vaut plutôt hommage que plagiat dans ce cas-là.
0: C'est cela, oui, hommage. Hein. Mmh. Tout comme, par exemple, dans un certain Astérix, on retrouve les Dupont.
1: Oui, par exemple. Donc,
0: ça
1: c'est un hommage.
0: Nous éloignons du jazz, mais enfin, c'est un hommage oui. à Hergé que l'on retrouve dans Astérix. Bien, on continue toujours.
1: Alors là, justement, pour le
0: oui,
1: suivant, on parle de Nat King Cole. C'est intéressant parce que Errol Garner disait toujours « Je ne commence pas la journée sans écouter une pile de disques de Nat King Cole. »
0: Ah bon?
1: Oui, oui.
0: Vous en savez des choses, c'est bien ça.
1: Nat King Cole a beaucoup influencé Garner, lequel a influencé Oscar Peterson après. Et ce qui est intéressant sur Nat King Cole, c'est qu'il est beaucoup plus connu comme chanteur de variété, alors que c'est un pianiste extraordinaire. Mais on ne peut pas lui reprocher d'avoir choisi de gagner de l'argent, puisqu'il en gagnait beaucoup plus en faisant de la chanson de variété que du piano. Donc ça, c'est tout à fait... C'est un peu le cas de George Benson, qui est un chanteur très connu, et qui à l'origine était guitariste aussi. Et toujours guitariste. Un excellent guitariste de jazz.
0: Un chanteur, il y en a beaucoup comme ça, des interprètes d'instruments qui passent chanteur et ça gagne mieux sa vie.
1: Qui choisissent une autre démarche qui est parfaitement compréhensible, soit louable au choix.
0: On ne peut pas le reprocher. Et bien maintenant, nous écoutons donc Nat King Cole interprétant The Man and the Little White Keys. Alors, de Nat King Cole, interprété par lui-même, c'est une œuvre de 1940. 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

C'était une très belle œuvre de Nat King Cole, tant pour le chant que pour la qualité pianistique, The Man on the Little White Keys, de Nat King Cole, par conséquent, œuvre de 1940. On lance l'autre disque et, in fine, on pourra parler à nouveau de nos petits problèmes, et, parce que l'heure s'avance. Et je vous propose, vous disiez que Nat King Cole s'était peut-être inspiré de Earl Hines. Eh bien, nous l'écoutons maintenant sur une œuvre de lui-même de 1930, interprétant Piano Man. Mais ce Piano Man de 1939, a été édité en 1956. Parce que là aussi, un même pianiste, en l'occurrence, fait une œuvre en 1920, par exemple, puis la rejoue en 30 et puis en 40, tout comme Duke Ellington avec son orchestre, en améliorant The New East St. Louis Toodle-Oo, par exemple. Et nous écoutons donc Piano Man.

0: C'était Piano Man de Earl Hines, interprété par lui-même en 1956, mais son œuvre originale étant de 1939. Et comme vous le disiez, vous le direz mieux que moi, tous ces pianistes américains qui se recouvraient.
1: Oui, il y a une espèce de filiation de l'un à l'autre. Enfin, l'artiste n'est pas une création ex nihilo comme l'être humain d'ailleurs. Nous sommes le produit de l'environnement, quel qu'il soit.
0: Oui, et là, depuis 1900 jusqu'à bientôt l'an 2000, les pianistes américains se recouvrent.
1: Pareil, hein, oui. Ils n'ont pas le choix, mais les peintres aussi font pareil, chacun descend du précédent.
0: Ouais. Du précédent. Voilà. Bien, et nous allons en terminer, parce que une fois encore, l'heure s'avance, et elle s'avance seulement que l'émission est bientôt terminée, et il y a une œuvre que vous connaissez parfaitement, mais interprétée de cette façon, vous ne la connaissez pas, c'est le Honeysuckle Rose de Fats Waller, interprété par Rose Murphy. Une femme qui a eu son heure de gloire, et puis pas tellement longtemps, mais c'est absolument délicieux ce qu'elle chante. On l'appelle The Shoo-Shoo Girl, je crois. Alors rappelons que l'œuvre de Fats Waller, Honeysuckle Rose, est de 1929 et c'est interprété par Rose Murphy en 1948. Honeysuckle Rose.

0: C'était la ravissante Rose Murphy, surtout chanteuse, interprétant le Honeysuckle Rose de Fats Waller en 1948. Alex, vous aviez un tout petit doute quant à sa virtuosité, je crois, par rapport à Waller.
1: Oui, il y avait elle a sorti un trait qui était douteux sur le plan esthétique, en tout cas.
0: Oui, un peu jeune, oui.
1: Un peu mal fait, enfin un peu, je sais pas comment dire, moi. Un peu systématique.
0: Un peu, voilà.
1: Elle a monté
0: oui,
1: une espèce d'arpège comme ça en triolet, et c'était pas nécessaire d'aller jusqu'en haut du clavier. Voilà.
0: Voilà.
1: Donc un
0: bon
1: goût, mais entre le bon goût et le mauvais goût, il y a de telles difficultés à préciser tout cela.
0: Eh bien, cette émission va se terminer. Alex, nous vous remercions vivement de votre présence. Et nous n'avons pas terminé cette série d'émissions, puisque nous nous retrouverons le mois prochain, cette fois-ci pour parler des plus grands pianistes de jazz. Alors, rappelons à nos auditeurs que nous avons présenté vos œuvres la fois dernière. Cette fois-ci, le piano dans sa structure et puis quelques morceaux caractéristiques de piano. Et la prochaine fois, les grands pianistes américains et français pour en terminer. Alex, merci.
1: Au revoir.
0: À bientôt. À bientôt à tous. Au revoir. C'était notre émission de Jazz à Jazz.

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1: Bonjour à tous, 30 juillet, journée internationale de l'amitié, on en a bien besoin, proclamée en 2011 par l'ONU pour promouvoir l'amitié entre les peuples. L'ONU encourage les gouvernements, les ONG et les individus à organiser toutes sortes d'événements, activités et initiatives qui contribuent aux efforts de la communauté internationale de promotion d'un dialogue entre les civilisations, la solidarité, la compréhension mutuelle et la réconciliation. Vaste programme. Dans le même esprit, 30 juillet, journée mondiale de la dignité des victimes de la traite d'êtres humains. L'ONU nous invite à nous interroger sur la question de l'esclavage moderne et il est vrai que cette question concerne au moins près de 3 millions de personnes réparties sur la planète. Il s'agit aussi bien d'hommes, de femmes que d'enfants qui tombent aux mains de trafiquants dans leur pays et à l'étranger. L'esclavage dit moderne n'a rien à envier à ce que l'humanité a pu connaître par le passé et il est non seulement honteux dans son principe que par les maltraitances qu'il engendre. L'esclavage, quelle que soit sa forme, n'a pas sa place dans ce monde. Le 30 juillet 1940, Hermann Göring, qui dirige la Luftwaffe, l'aviation de combat allemande, annonce le début de la grande bataille aérienne contre l'Angleterre, selon ses propres mots. L'offensive va tourner court en raison de la résistance héroïque des pilotes britanniques et d'une innovation révolutionnaire, le radar. 1941, naissance de Paul Anka, chanteur canadien. 1945, naissance de Patrick Modiano, écrivain français, prix Nobel de littérature en 2014. 1958, naissance de Kate Bush, auteure, compositrice, interprète, danseuse britannique. 2015, décès de Lynn Anderson, chanteuse américaine de musique country, née en Californie en septembre 47. Alors, elle montre un intérêt pour le chant à partir de l'âge de 6 ans. Mais surtout, elle se fait remarquer aussi dans le domaine de l'équitation, où elle gagnera un total de 700 trophées. Pendant sa jeunesse, elle se produit régulièrement sur un programme de télévision local, Country Caravan. Après avoir enregistré plusieurs 45 tours, en 1967, Lynn Anderson devient une intervenante régulière de l'émission The Lawrence Welk Show, avant d'enregistrer plusieurs albums dans les années 70 et d'être récompensée d'un Grammy Award. En 1980, elle enregistre un nouvel album pour Columbia, Evan Cowgirl, Get the Blues, dont deux titres atteindront le top 30 avant de se concentrer à nouveau sur les tournées et les concerts. Elle succombe à un arrêt cardiaque à Nashville, Tennessee, à l'âge de 67 ans. Évidemment, Lynn Anderson a aussi enregistré des gospels, dont celui-là, Drift Away, à la Sainte-Juliette, l'été est en fête, mais en fête aussi les Genevièves et les Abdallah.

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1: Ça, puisque c'est comme ça, on prend l'antenne. Allez, on est avec Christophe Peugeot. Bonjour Christophe.
2: Bonjour.
1: J'espère que vous allez bien.
2: Je vais bien.
1: Alors un peu surpris parce qu'on vous prend directement, alors là comme ça, sur le fait, vous venez d'arriver, vous arrivez de Montpellier. Vous êtes hydrologue, Christophe. Vous proposez une conférence.
2: C'est ça.
1: La thématique.
2: La thématique, c'est l'eau dans les paysages, puisque les rencontres cette année, le thème, c'est les paysages. Et donc, l'eau dans les paysages et les enjeux face au changement climatique. C'est le titre de la conférence.
1: C'est le titre de toutes les infos en ce moment. Hein.
2: Voilà, on est un peu dans le sujet, ouais.
1: On est un peu dans l'actualité. Alors, Christophe, il y a plusieurs approches en ce qui concerne ce rapport à l'eau et au paysage. Le paysage et l'eau et le paysage. Et puis, on parlera de cette notion de climat, de l'impact, de ce changement, hein, plus que de ce réchauffement, sur nos sociétés, sur la consommation, mais aussi sur l'utilisation autour, parce que l'agriculture, par exemple, ça compte. Alors, paysage eau ou au paysage, on commence par quoi? Parce que ça, c'est votre domaine. Vous travaillez pas seulement en France, vous travaillez aussi en Afrique subsaharienne, donc ça veut dire que vous êtes confronté à l'aridité. Paysage eau ou paysage?
2: Alors, en venant, je me disais ce matin, tout à l'heure, en montant là, dans ce paysage, on voit pas d'eau. Donc, bien sûr, il y en a. On abordera le cycle de l'eau en général et on verra qu'en fait, on peut dire que les paysages ont besoin d'eau. Les arbres qui souffrent un peu, là j'ai vu en montant, les arbres ont besoin d'eau pour vivre. Dans les paysages, il n'y a pas que des arbres, il y a des humains, des animaux. Toute cette partie du paysage a besoin d'eau, évidemment. Pour nous, les usages des humains aussi, je l'ai dit. Mais on pourrait aussi dire que l'eau a besoin des paysages. Par exemple, on verra que... Il y a une partie du cycle de l'eau, c'est la partie qui revient vers l'atmosphère par évapotranspiration. Cette partie-là, qui recycle donc la vapeur d'eau vers l'atmosphère, elle est produite par la végétation. Pour les continents, hein, il y a la partie océanique dont je ne parlerai pas, parce que moi je travaille sur l'eau sur les continents. Et donc l'eau a aussi besoin du paysage, on peut aussi dire que l'eau a besoin du paysage pour toutes les facultés d'auto-épuration du milieu.
1: Oui, donc c'est important, effectivement. Alors on parlera aussi de quantité et de qualité. Oui, on se souvient en Amazonie de l'impact de la coupe, hein, des forêts amazoniennes, parce qu'on sait que ça crée, alors je vais dire de la buée, vous allez sourire évidemment en tant qu'hydrologue, mais ça crée un microclimat, comme on dit ça de manière populaire.
2: Effectivement, on met toujours en avant l'exemple de l'Amazonie. Alors, si je pouvais me permettre, je dirais que c'est un peu l'arbre qui cache la forêt. Parce qu'il y a effectivement deux gros massifs forestiers qui génèrent leur propre pluie, enfin, grande partie, c'est justement l'Amazone et le bassin du Congo. Dans le reste des régions, c'est beaucoup moins clair. Et l'essentiel de l'humidité qui arrive et qui produit des précipitations vient de l'océan, y compris ici. Hein, l'essentiel des sources pour les pluies ici en zone méditerranéenne, c'est l'océan Atlantique et la Méditerranée. Après, il y a un recyclage local, mais s'il n'y a pas cet apport d'humidité par l'océan, depuis l'océan, il n'y a pas de pluie. Par exemple, il y a des déserts côtiers, prenez la Namibie ou même la Mauritanie, c'est au bord de l'eau, c'est désertique. C'est parce que le vent souffle de l'est en fait, donc il vient de terre vers la mer. Donc il n'y a pas cet apport d'humidité, enfin saisonnellement il peut en avoir un peu. Et donc, c'est pas une démonstration scientifique, mais ça illustre que l'apport principal d'humidité qui fait la pluie, c'est l'océan.
1: Donc là, cette interaction entre le paysage, enfin voilà, là où on est d'ailleurs actuellement au Pompidou, et l'eau et vice versa. Alors, est-ce qu'on peut déjà commencer à parler de ce changement climatique? Vous voulez approfondir un peu cette notion de présence de l'eau, de nécessité d'utilisation de cette eau aussi, parce qu'elle est utilisée de manière très différente. C'est un peu le débat en ce moment, parce que d'un coup il a fait chaud. Alors là, c'est un peu compliqué. On est tous un peu confrontés aussi à une chaleur qui est insupportable pour chaque individu. Donc on y est confronté. Vous, c'est votre travail.
2: Alors moi, je suis pas climatologue, mais je regarde plutôt les impacts.

0: les conséquences du changement climatique ou de ces fluctuations sur le cycle de l'eau. Alors, bon, déjà, on le rappelle, le réchauffement climatique qui induit un changement climatique est causé par les émissions de gaz à effet de serre des humains. Ça, c'est non négociable, c'est une vérité scientifique consensuelle. Et alors, ce réchauffement, effectivement, on le sent en ce moment. Et ce réchauffement, il impacte nécessairement le cycle de l'eau. Alors, pour la région méditerranéenne, enfin, pour l'Europe de l'Ouest en général, mais pour la région méditerranéenne, on verra ça un peu en détail, on s'attend à une diminution des pluies moyenne sur l'année, avec une diminution assez forte en été, et une légère augmentation en hiver. Alors ça, c'est des projections, hein. Ça ne veut pas dire qu'une année donnée, ça va être exactement comme ça. Mais donc, sur la moyenne sur l'année, ça fait quand même une baisse, et qui peut être conséquente, et des événements comme cette année qui sont exceptionnels pourraient devenir un petit peu la norme dans 20, 40 ans, quoi.
1: Donc de vrais changements, effectivement.
0: Et donc ça veut dire que, bah, notamment en régime méditerranéen, c'est l'été où il pleut le moins, mais c'est aussi l'été où on en a le plus besoin. Bon, déjà parce qu'il fait plus chaud, donc l'évaporation pour ce qui est de l'agriculture, par exemple. Et c'est aussi la saison agricole, donc c'est là qu'on a besoin d'eau. Sur les plaines littorales, c'est là où il y a beaucoup de monde aussi. La population de la Grande Motte est multipliée par 10 en été. Et donc c'est au moment où il y a le moins d'eau disponible naturellement qu'on en a le plus besoin. Comme tout ça, tendanciellement, se réduit, il va falloir la partager encore mieux, quoi.
1: Oui, alors ça, c'est un autre problème. C'est la quantité d'eau qui est ponctionnée, entre guillemets, entre notre consommation, les douches, l'eau qu'on utilise à la maison domestique, l'utilisation, on va évidemment parler des bassins, hein, mais l'utilisation agricole, le fait de vouloir la garder. Enfin, il va falloir qu'on pense différemment, peut-être, dans l'avenir, parce que, comme vous le disiez, le problème, c'est que c'est à une période donnée où nous, on est dans des régions où, voilà, on n'est pas en Asie où il pleut tous les soirs à cette période-là, où on a besoin d'eau, il n'y en a plus. Et tout le monde essaye de tirer un peu sa couverture. J'entendais encore dernièrement des interviews autour de sujets où il y a des rivières qui sont asséchées parce qu'il y a des ponctions qui sont faites un peu plus haut.
0: Alors, je ne dirais pas qu'il n'y a plus d'eau. Je dirais qu'il y en a moins. Ou elle est répartie différemment. Par exemple, il y en a eu un printemps exceptionnellement pluvieux, dont l'effet s'est prolongé quelques mois. Mais là, maintenant, l'effet est remis à zéro parce que derrière, il a fait très très chaud. Alors, je pense qu'il ne faut pas dire qu'il n'y a plus d'eau. Il faut dire que c'est éminemment variable et les événements extrêmes s'intensifient. Donc les périodes sèches, chaudes, mais aussi en hiver, les pluies cévenoles, par exemple. Les pluies cévenoles sont tendanciellement appelées à être de plus violentes. Donc il y a cette espèce de ce qu'on appelle l'intensification hydrologique. Donc ça devient un peu plus nerveux, quoi, à la fois dans les extrêmes, enfin dans les extrêmes d'un côté et de l'autre. Il y a la question de la quantité, mais il ne faut pas oublier la question de la qualité.
1: Ouais. Hein, alors ça, c'est encore même un autre sujet, pratiquement.
0: Donc il y a dans certains villages, notamment dans les zones de géologie cristalline comme ici, on ferme des forages parce qu'il n'y a plus d'eau, mais il y a aussi des zones où on ferme des forages parce que l'eau est plus potable. Parce qu'il y a dedans des composés qui ne devraient pas s'y trouver, qui viennent de l'agriculture, de l'industrie, de nos usages. Je ne stigmatise pas évidemment les agriculteurs qui, dans la plupart des cas, font ce qu'ils peuvent. Il y a ces solutions des bassines, donc j'en parlerai un petit peu. C'est un sujet complexe, un sujet aussi qui peut créer des tensions. Et en gros, pour s'adapter, s'il fallait en gros donner une grande classe de solutions, moi je fais partie des gens qui promeuvent l'idée qu'il faut non plus chercher à assouvir un besoin en sécurisant la ressource, pour ce qu'on parle de l'eau, mais plutôt maintenant il va falloir se mettre à questionner les besoins. Par exemple, est-ce que cette eau, j'en ai vraiment besoin pour cet usage-là? Est-ce qu'il n'y a pas un usage plus prioritaire pour le territoire? Avec donc, évidemment, des décisions qui se font collégialement dans les
1: par exemple, parce que là, on sent que vous avez déjà réfléchi la question, par exemple.
0: Je ne sais pas, pour l'eau agricole, dans l'ouest de l'Hérault, il y a des projets de bassines. Donc, de réservoir de réserve substitution, c'est le
1: c'est
0: mot.
1: C'est peut-être pas une bonne idée.
0: Alors, je ne peux pas le dire comme ça. Mais disons que proposer ça comme solution a priori et sans évaluer d'alternative et sans regarder si ça va être viable sur le long terme, c'est peut-être pas la bonne manière. Pour les bassines du sud-ouest, de l'ouest de la France, par exemple, la question c'est, bon, on peut mettre bassines, mais est-ce qu'on va pouvoir les remplir? Donc là, en ce moment, on ne peut plus les remplir parce qu'il n'y a plus assez d'eau, par exemple.
1: Christophe Peugeot, qui réfléchit à ça? Parce que vous travaillez au CNRS, je pense, non? Vous travaillez
0: à l'IRD.
1: À l'IRD.
0: Oui.
1: Ouais, on a travaillé beaucoup aussi avec des hydrologues du CNRS. CNRS surtout sur le mont Lozère qui tournait dans les bassins versants, etc. C'est des gens comme vous, c'est un collectif ou c'est des décisions qui sont des fois politiquement délicates, parce que là ça a été la panique, donc on va peut-être prendre des décisions dans tous les sens. Alors,
0: pour ce qui concerne la substitution, par exemple, il y a un assez grand consensus scientifique chez les hydrologues en France pour dire que c'est une solution de maladaptation. C'est que ça peut paraître une bonne idée, mais si on regarde dans le détail, c'est pas une aussi bonne idée que ça. Après, donc ça c'est la connaissance scientifique, c'est pas des positions de principe, et puis après il y a la décision politique derrière. Et bon, on voit depuis quelques années, mais encore plus en ce moment, qu'il y a une certaine déconnexion entre ce que peut produire les scientifiques sur tout un tas de sujets, hein. Le climat, le réchauffement, les pollutions aux pesticides ou aux produits qui viennent de l'industrie, les pharmaceutiques, les cosmétiques, etc. Et les décisions qui peuvent être prises en termes de gestion de l'eau ou de gestion de la société en général.
1: Alors justement, j'ai l'impression qu'il faut faire quelquefois un petit regard en arrière pour comprendre peut-être un peu ce qui a été mal géré et comment on peut faire dans l'avenir. Quand on parle d'eau potable, il faudrait peut-être aussi aller un peu plus loin parce qu'on a aussi beaucoup de regards sur ça, sur l'eau. Bien sûr, elle est consommable, mais pas forcément toujours potable. Christophe Peugeot, donc hydrologue.
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1: Bonjour à tous. Bien que pratiques, les tongs cumulent les défauts. Alors cet été, si vous ne voulez pas abîmer vos pieds, vos genoux, voire votre dos, limitez leur port. Chaque été, les tongs prennent possession de vos pieds et chaque été, elles sont dans le collimateur des spécialistes du pied, car elles favorisent le développement de nombreuses pathologies. Le frottement répété avec la semelle en plastique accélère en effet la formation de cornes et peut provoquer des irritations, voire des allergies cutanées. L'absence totale de maintien du pied augmente les risques d'entorse, notamment chez les enfants et les personnes âgées. Accrochés en permanence à la tongue pour ne pas la perdre, les orteils se déforment et finissent parfois par souffrir de tendinite. Bien trop fine, la semelle ne protège pas les chevilles, les genoux ni le dos des chocs à répétition. Enfin, les tongs sont de vrais nids à microbes et s'avèrent particulièrement redoutables pour les pieds déjà fragilisés des personnes diabétiques et ou artéritiques. Concilier les critères d'un bon chaussage, pieds bien maintenus, semelles suffisamment amortissantes et l'envie d'avoir les pieds à l'air frais sans sacrifier à l'esthétique, ce n'est pas toujours évident. Le bon compromis, des sandales en cuir, maintenant bien l'arrière du pied. Notez enfin que porter des tongs au volant ou conduire pieds nus est considéré comme potentiellement dangereux et expose à une contravention.

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1: Bonjour à toutes et à tous et bienvenue sur Radio Intervalle pour ce moment d'information locale. Dans un instant, nous évoquerons votre agenda culture et loisirs dans le nord-est du Gard, du côté des zones 16 Cévennes et Cévennes d'Ardèche. Mais pour commencer, un petit point sur la sécheresse qui touche de plus en plus nos deux départements. En Lozère, la totalité du département est désormais en alerte et la zone de la Collagne passe en alerte renforcée. Dans tous les secteurs, évitez d'arroser les pelouses ou les jardins potagers en journée, de laver votre voiture ou de remplir une piscine pour la première fois. Pour consulter toutes les restrictions, rendez-vous sur le site vigio.gouv.fr. Dans le Gard également, toutes les zones sont en alerte. Alerte plus importante, renforcée donc pour la partie gardoise du bassin versant de l'Ardèche, de la Cèze amont et de la Cèze aval, ainsi que pour le Vidourle et le Gardon amont. Et situation de crise pour le bassin versant de l'Hérault amont. Dans tous les cas, soyez donc vigilants à votre consommation en eau pour préserver cette ressource primordiale et particulièrement en ce moment où les risques d'incendie sont élevés. Nous poursuivons avec une actualité plus légère, tourisme et loisirs dans le nord-est du Gard. Dans quelques instants, nous retrouverons Clara de l'Office de tourisme d'Evance, mais pour l'instant, c'est Eddy qui nous donne sa sélection d'animation en 16 Cévennes.
2: Bonjour à toutes et à tous, je suis Eddy de l'Office de tourisme de 16 Cévennes et je vais vous présenter l'agenda des animations des événements pour le mois de juillet 2026. Les concerts du jeudi au restaurant Le Clos à Peyrenal en Cévennes. Le jeudi 30 juillet, une ambiance swing, boogie et rockabilly avec Boom Betty qui jouera à 21h et ensuite à 23h, place à la funk déjantée avec DJ Samir. Les jeudis de Saint-Ambroise, c'est à 21h, trois concerts, trois places, c'est le concept. Le jeudi 30 juillet, trois groupes à nouveau, Jember MK, il y aura ensuite le groupe Duo Lorena et le groupe Bad Music. On continue avec les jeudis de Saint-Privat de Champclos. Jeudi 30 juillet, une balade nocturne, pierre et histoire à la tombée du jour, Capitel, Muret, Hameau. Les pierres racontent leur histoire, une balade entre nature et mémoire du territoire. Du samedi 25 au jeudi 30 juillet, un grand rendez-vous de l'été sur le territoire 16 Cévennes avec le festival de chansons francophones de caractère Barjac m'enchante. 30 concerts, 6 jours et 5 lieux répartis dans le beau village de Barjac, mais aussi une exposition, des rencontres, un chœur éphémère, des dédicaces de livres, un grand quiz musical et des concerts jeunes publics. Du vendredi 31 juillet au dimanche 2 août, vivez un week-end festif à Barjac autour des traditions camerguaises. Abrivade, bandide, messe en provençal, animation musicale, taureau-piscine, 3 jours de fête organisés par le club taurin barjacois El Torino et qui attire chaque année une foule curieuse et amatrice de sensations fortes. Vous pourrez retrouver tous les détails et informations de ces événements sur notre site internet www.tourisme-cévennes.com à la rubrique Agenda. Merci à toutes et à tous et à très bientôt.
3: Bonjour à toutes et à tous, c'est Clara de l'Office de tourisme Cévennes d'Ardèche. Je suis ravie de vous retrouver pour découvrir ensemble le programme ensoleillé et festif de ce mois de juillet. Entre fêtes de village, concerts sous les étoiles, ateliers créatifs et balades nature, installez-vous confortablement, je vous emmène pour un petit tour d'horizon. Jeudi 30 juillet, on termine le mois en beauté. À Malbosque, de 9h à 12h30, offrez-vous une pause détente en famille avec la balade yoga nature au bois d'Abo, guidée par une professeure de yoga et un écologue. Toujours le 30 juillet, au Salel, de 19h30 à 21h, retrouvez l'ordre de Lutetia à l'église pour un tout nouveau programme de musique de film riche en émotions. Toujours le 30 juillet, à Loubarès, de 20h à 22h, profitez du concert gratuit et convivial de Pasqualito sur la place des Muletiers, juste après le marché des producteurs. Et voilà un bel aperçu de ce qui vous attend en juillet en Cévennes d'Ardèche. Bien sûr, ce n'est qu'un avant-goût et bien d'autres surprises vous attendent encore sur notre territoire. Pour plus d'infos, une seule adresse, direction notre site internet www.cvn-ardèche.com. Vous pouvez aussi vous y abonner pour recevoir notre agenda hebdomadaire directement dans votre boîte mail ou tout simplement passer nous voir dans nos bureaux de Joyeuse et d'Evance. Très beau mois de juillet à toutes et à tous et à très vite pour de nouvelles escapades.
1: Merci à Clara ainsi qu'à Eddy pour cet agenda de fin juillet. Et j'empiète un tout petit peu sur route avec la Festivance qui se déroulera ce samedi 1er août. Concours de boules, soirée DJ, food truck et animation toute la soirée. Ce sera le lancement de la fête votive des Vins ce samedi 1er août. Concert à la gare de Guérin ce samedi 1er également à partir de 18h. Une soirée musicale à Vienne avec du pianoforte et violon. Un voyage sonore empreint de grâce et de romantisme porté par le dialogue subtil entre deux instruments évoquant l'atmosphère raffinée des salons viennois. Ce sera donc à l'église Saint-Michel de la gare de Guérin en participation libre à partir de 18h ce samedi 1er août. Concert classique également à l'église de Naves. Un trio à cordes réunira Estelle Arbulot au violon, Aurélie Métivier à l'alto et Lise Péchenard au violoncelle pour un concert tout en finesse et en harmonie. Rendez-vous à 19h30 ce samedi. Le tarif d'entrée est de 12 euros. Concert de musique du monde, cette fois au Vence. Ce samedi également, le groupe Fazaz propose une immersion au cœur de la chanson amazigh du Moyen Atlas avec des mélodies inspirées du Lothar. La chaleur du Maroc, le sang puissant du Lothar, des mélodies entêtantes. C'est à partir de 20h et c'est gratuit. Rendez-vous à Graines de Rencontre, 2 bis, place des Masseguis, au Vence. Et c'est la fin de ce moment d'information locale sur Radio Intervalle. Merci de l'avoir suivi et à très bientôt pour toute l'actualité près de chez vous.
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0: Jeudi 30 juillet, ravi de vous retrouver. Au sommaire de cette édition, les incendies, les feux de forêt ou de végétation font rage dans plusieurs pays autour de la mer Méditerranée. Nous sommes dans ce journal en France et en Turquie. Nous irons aussi sur le continent africain, en Zambie, avec le témoignage édifiant de pêcheurs expulsés de leur île, forcés de quitter les lieux pour laisser une entreprise chinoise s'installer. Et puis enfin, le football international se déchire contre l'idée de la FIFA d'ouvrir la fédération à des investisseurs privés. L'UEFA brandit sa carte maîtresse, à savoir la menace d'un boycott de la prochaine Coupe du Monde de football. Après 8 jours maintenant de lutte acharnée en France, les pompiers restent sur le qui-vive. La situation reste compliquée, selon le ministre de l'Intérieur. Laurent Nunez appelle d'ailleurs à ne pas baisser la garde. 42 kilomètres carrés de forêt ont été ravagés, brûlés, calcinés par les flammes. Le feu est stabilisé grâce au travail des pompiers, aidés par d'autres pays. La République tchèque, l'Allemagne, la Turquie, la Suisse, la Suède, le Portugal ont envoyé des pompiers et du matériel aérien aussi, 13 appareils, des avions, des hélicoptères enchaînent les vols au-dessus des forêts de Gironde, avec des pilotes habitués à intervenir sur des incendies, mais des pilotes qui racontent aussi avoir été cette fois-ci impressionnés par la taille du feu. Au micro de Nicolas Roca, José Rocha est pilote portugais.
2: C'est sans aucun doute le plus grand incendie que j'ai jamais vu. Nous avons un pilote de liaison français qui intervient sur le front de l'incendie. Il nous suit jusqu'au lac où nous puisons de l'eau, car nous sommes un avion citerne. Nous faisons la navette entre les lacs et le front de l'incendie, et cela fait maintenant 6 jours que nous répétons cette opération.
0: Opération qui a largement contribué à maîtriser ce feu de Gironde. Nous venons de passer un nouveau cap. Nous n'avons plus que 3 points chauds sur l'ensemble du secteur, a déclaré à la mi-journée le patron des pompiers du département de la Gironde. Ailleurs, au Portugal, près de 800 pompiers sont mobilisés depuis ce matin pour combattre un incendie de végétation dans le nord du pays. En Grèce, le premier ministre Kyriakos Mitsotakis prévient les Grecs qu'ils vont vivre des jours difficiles. Plus de 300 pompiers luttent à l'heure actuelle contre 2 incendies de forêt en Crète. Et puis toujours autour de la mer Méditerranée, la Turquie est elle aussi confrontée à plusieurs feux de forêt. Les incendies enflamment principalement la côte sud du pays. Températures élevées, sécheresses et vents qui favorisent la propagation du feu. Plusieurs foyers restent actifs à l'heure actuelle, notamment dans les provinces situées à Izmir, Moula, Balıkesir ou encore Antalya, où les habitants de certains villages et quartiers ont dû être évacués, ont dû quitter les lieux précipitamment. Anne Andlauer est en Turquie pour RFI. Anne, les incendies se multiplient, mais le pouvoir en place affirme que les moyens de lutte pour lutter contre ces feux sont aussi activés grâce à l'aide européenne.
3: Ces derniers jours sur le prêt de 2 avions bombardiers d'eau à l'Espagne, puis de 2 autres à la France. Alors qu'il y a 5 ans, pendant les feux ravageurs de l'été 2021, la Turquie ne disposait quasiment pas d'avions bombardiers d'eau. Elle avait dû louer en catastrophe des appareils à l'étranger et demander l'aide de l'Europe. Quelques 140 000 hectares de forêt avaient brûlé. Cet épisode a marqué un tournant. Depuis, la Turquie a considérablement renforcé ses capacités. En plus de ses moyens terrestres, elle dispose aujourd'hui de 28 avions et 119 hélicoptères de lutte contre les incendies. Le pays utilise aussi de plus en plus une technologie qu'il maîtrise bien, les drones, pour surveiller ses vastes zones forestières, souvent montagneuses, et détecter les départs de feu. Il en possède actuellement 14 dédiés à cette mission. Malgré ces investissements, les conditions climatiques de plus en plus extrêmes mettent ses capacités à l'épreuve. En juillet 2025, la Turquie a enregistré un record absolu de température, 50,5 degrés dans le sud-est du pays. Les experts estiment donc qu'en dépit des progrès réalisés, les moyens resteraient insuffisants face à des feux simultanés de grande ampleur. Anne-Andre Ankara, RFI.
0: Plusieurs centaines de personnes sont entrées aujourd'hui illégalement à Ceuta, enclave espagnole située sur la côte nord de l'Afrique et qui partage ses frontières avec le Maroc. C'est d'ailleurs du Maroc que des centaines d'hommes plutôt jeunes sont entrés aujourd'hui à la nage à Ceuta. D'autres ont escaladé les clôtures frontalières sans passer par la mer. Sur des images diffusées à la télévision, des migrants criaient « Vive l'Espagne !». Les centres d'accueil, eux, pendant ce temps-là, sont débordés. « Il n'y a plus de place pour personne », déclare le président de la ville autonome de Ceuta.
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0: Ce sont des documents exceptionnels que vous pouvez d'ores et déjà retrouver sur notre site internet rfi.fr et sur nos différents réseaux sociaux. C'est un reportage en Zambie de nos envoyés spéciaux Igor Strauss et Vesper Kov sur les rives du lac Kariba. Des centaines de pêcheurs vivaient en paix sur une de ces îles, mais leur destin, leur vie a radicalement changé il y a 3 ans lorsqu'une entreprise chinoise de pisciculture, d'élevage de poissons s'est installée là où vivaient les pêcheurs. La police zambienne s'était d'ailleurs à l'époque chargée d'exproprier les habitants en brûlant leur maison. Aucune enquête depuis, aucune aide non plus pour les pêcheurs. Extrait de ce document exceptionnel.
4: Je suis pêcheur et agriculteur, mais mon premier métier, c'est la pêche. J'habitais sur l'île de Jeremia. C'est de là qu'ils nous ont chassés le 11 février 2023. C'est là que nous avons été battus. Tout cela par des Chinois qui ont installé des cages à poissons ici. Le bâtiment blanc là-bas, c'est de là qu'ils opèrent maintenant. Et là, ce sont des cages à poissons qu'ils ont installées.
5: Ces cages remplies de poissons d'élevage ont été installées par la compagnie chinoise Zamfresh. Sous prétexte de protéger ces installations, l'entreprise, appuyée par l'armée zambienne, a violemment expulsé les habitants de l'île en pleine nuit. Et aujourd'hui encore, les Chinois empêchent les habitants de pêcher près de leur cage à poissons.
4: 3 mois après avoir été chassés de l'île, 2 pêcheurs sont allés pêcher près de leurs installations. Quand ils ont vu la pirogue, ils l'ont fait chavirer. Un des pêcheurs a sauté et s'est noyé. L'autre a survécu car il savait nager.
0: Le drame de l'île zambienne de Jeremia, occupée par une entreprise chinoise, est à retrouver en vidéo et en texte, notamment sur notre site internet. Aujourd'hui, 30 juillet, est la journée mondiale de l'amitié. Et même si l'on peut avoir l'air d'être bien entouré dans la vie, on peut parfois se sentir seul, découragé ou en détresse. Depuis maintenant plus de 60 ans, SOS Amitié propose une écoute attentive et sans jugement. En France, plus de 2000 bénévoles répondent chaque jour à de très nombreux appels. C'est un sujet de Jeanne d'Anglejean.
6: SOS Amitié, bonjour.
7: Dans ce local parisien de SOS Amitié, plusieurs bénévoles se relaient chaque jour pour prendre les appels.
6: Je suis Patrick Blanchard, écoutant SOS Amitié depuis 7-8 ans et retraité. C'est un lieu d'écoute bienveillant qui permet à chacun qui appelle de trouver en lui des ressources qu'il n'a pas tout seul, parce qu'on va lui permettre de les exprimer. Les problématiques sont de l'ordre de la souffrance psychologique, de la solitude, de conflits relationnels, de mal-être.
7: SOS Amitié n'est pas là pour avoir un rôle de psychologue, mais le temps d'un instant, d'un ou d'une amie bienveillante. L'idée, c'est d'être une oreille attentive au bout du fil.
6: C'est quoi un ami ? Un ami, c'est quelqu'un qui est présent à tous les moments de la vie, enfin, au moment où on en a besoin, au moment où c'est difficile. SOS Amitié répond présent 24 heures sur 24, 7 jours sur 7. Et je me souviens d'un cas il n'y a pas très très longtemps où la personne avait démarré par « je ne vais pas très bien ». Et ses amis ne le comprenaient pas. Et là, il avait une écoute totalement ouverte, bienveillante et sans aucun jugement sur ce qu'il faisait.
7: Si Patrick aide des personnes en détresse, il affirme aussi recevoir beaucoup.
8: Il y a quand même beaucoup d'appels qui se terminent par merci, merci d'être là.
7: Et lance un appel à bénévoles. L'association reçoit un appel toutes les 8 secondes.
0: SOS Amitié offre ce service d'écoute gratuitement. Et puis enfin, opposé au projet de la FIFA de créer une société commerciale ouverte à des investisseurs, l'UEFA vient d'annoncer à l'unanimité l'éventualité de boycotter les prochaines Coupes du monde de football.
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commence chaque lundi soir avec les estivales de Sommières sur la place du marché. C'est un incontournable. Une belle soirée de dégustation autour des vins de l'AOP Languedoc-Sommières, des produits du terroir et le tout dans une ambiance musicale. Les lundis et mercredis, direction les arènes de Sommières pour les taureaux-piscines et taureaux-mousses, un rendez-vous festif et très attendu de l'été autour des jeux taurins traditionnels. Les mardis, mercredis et jeudis soirs, place aux veillées camarguaises de la manade Vitou. Une soirée au cœur de la manade avec balade en calèche au milieu des taureaux, démonstration de tri, repas camarguais et musique gitane autour du feu de camp. On continue avec les manades les mardis et jeudis. Vous pouvez aussi embarquer pour une soirée camarguaise en croisière avec la manade Masse de la Comtesse et la compagnie des bateaux d'Aigues-Mortes. Au programme, navigation sur le canal du Rhône à 7, découverte des pâturages en tracteur remorque et rencontre avec les taureaux et chevaux de Camargue. Autre rendez-vous, les mardis et jeudis, les matinées de la manade Saint-Louis à Vauvert cette fois, au pied de la tour Carbonnière. Vous partez en remorque tractée à travers les terres et les marais et la rencontre des taureaux avec explication du manadier et une démonstration de tri. Le jeudi, petit plus à ne pas manquer, les gaz de taureaux, une tradition camarguaise spectaculaire où les taureaux traversent sous l'eau à la nage accompagnés par les gardiens à cheval. On continue avec tous les jeudis soirs, rendez-vous également au jeudi de Salinelle, dégustation de vins, produits régionaux, artisans, créateurs, animation pour les enfants et musique. Le vendredi soir, sur certains vendredis sur Calvisson, vous aurez les apéros gourmands, une soirée autour des produits locaux et des vins du terroir accompagnés d'un concert. Pour terminer la semaine en douceur tous les vendredis, le moulin de Villevieille vous ouvre ses portes pour découvrir le monde de l'oléiculture locale, l'histoire du moulin et déguster trois huiles d'olive, les spécialités du terroir. Cet été, que vous aimiez les traditions, les produits du terroir, la musique ou les soirées en plein air, il y aura toujours un rendez-vous à vivre en Pays de Sommières. Retrouvez toutes ces informations sur l'agenda de notre site internet www.ot-sommières.com et surtout passez un très joli mois de juillet et d'août. À très bientôt.

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1: Ça, puisque c'est comme ça, on prend l'antenne. Allez, on est avec Christophe Peugeot. Bonjour Christophe.
2: Bonjour.
1: J'espère que vous allez bien.
2: Je vais bien.
1: Alors un peu surpris parce qu'on vous prend directement, alors là comme ça, sur le fait, vous venez d'arriver, vous arrivez de Montpellier. Vous êtes hydrologue, Christophe. Vous proposez une conférence.
2: C'est ça.
1: La thématique.
2: La thématique, c'est l'eau dans les paysages, puisque les rencontres cette année, le thème, c'est les paysages. Et donc l'eau dans les paysages et les enjeux face au changement climatique. C'est le titre de la conférence.
1: C'est le titre de toutes les infos en ce moment.
2: Voilà, on est un peu dans le sujet, ouais.
1: On est un peu dans l'actualité. Alors Christophe, il y a plusieurs approches en ce qui concerne ce rapport à l'eau et au paysage. Le paysage et l'eau, l'eau et le paysage. Et puis on parlera de cette notion de climat, de l'impact, de ce changement, hein, plus que de ce réchauffement, sur nos sociétés, sur la consommation, mais aussi sur l'utilisation autour. Parce que l'agriculture, par exemple, ça compte. Alors, paysage eau ou au paysage, on commence par quoi? Parce que ça, c'est votre domaine. Vous travaillez pas seulement en France, vous travaillez aussi en Afrique subsaharienne. Donc ça veut dire que vous êtes confronté à l'aridité. Paysage eau ou au paysage?
2: Alors en venant, je me disais ce matin, tout à l'heure, en montant là, dans ce paysage, on voit pas d'eau. Donc bien sûr, il y en a. On abordera le cycle de l'eau en général et on verra qu'en fait, on peut dire que les paysages ont besoin d'eau. Hein, les arbres qui souffrent un peu, là j'ai vu en montant, les arbres ont besoin d'eau pour vivre. Dans les paysages, il n'y a pas que des arbres, il y a des humains, des animaux. Toute cette partie du paysage a besoin d'eau, évidemment. Pour nous, les usages des humains aussi, je l'ai dit. Mais on pourrait aussi dire que l'eau a besoin des paysages. Par exemple, on verra qu'il y a une partie du cycle de l'eau, c'est la partie qui revient vers l'atmosphère par évapotranspiration. Cette partie-là, qui recycle donc la vapeur d'eau vers l'atmosphère, elle est produite par la végétation. Pour les continents, hein, il y a la partie océanique dont je ne parlerai pas, parce que moi, je travaille sur l'eau sur les continents. Et donc, l'eau a aussi besoin des paysages. On peut aussi dire que l'eau a besoin des paysages pour toutes les facultés d'auto-épuration du milieu.
1: Oui, donc c'est important, effectivement. Alors, on parlera aussi de quantité et de qualité. Oui, on se souvient en Amazonie de l'impact de la coupe, hein, des forêts amazoniennes, parce qu'on sait que ça crée, alors je vais dire de la buée, vous allez sourire évidemment en tant qu'hydrologue, mais ça crée un microclimat, comme on dit ça de manière populaire.
2: Effectivement, on met toujours en avant l'exemple de l'Amazonie. Alors, si je pouvais me permettre, je dirais que c'est un peu l'arbre qui cache la forêt. Parce qu'il y a effectivement deux gros massifs forestiers qui génèrent leur propre pluie, enfin en grande partie, c'est justement l'Amazone et le bassin du Congo. Dans le reste des régions, c'est beaucoup moins clair. Et l'essentiel de l'humidité qui arrive et qui produit des précipitations vient de l'océan, y compris ici. Hein, l'essentiel des sources pour les pluies ici en zone méditerranéenne, c'est l'océan Atlantique et la Méditerranée. Après, il y a un recyclage local, mais s'il n'y a pas cet apport d'humidité par l'océan, depuis l'océan, il n'y a pas de pluie. Par exemple, il y a des déserts côtiers, prenez la Namibie ou même la Mauritanie, c'est au bord de l'eau, c'est désertique. C'est parce que le vent souffle de l'est en fait, donc il vient de terre vers la mer. Donc il n'y a pas cet apport d'humidité, enfin saisonnellement il peut en avoir un peu. Et donc, c'est pas une démonstration scientifique, mais ça illustre que l'apport principal d'humidité qui fait la pluie, c'est l'océan.
1: Donc là, cette interaction entre le paysage, enfin voilà, là où on est d'ailleurs actuellement au Pompidou, et l'eau et vice versa. Alors, est-ce qu'on peut déjà commencer à parler de ce changement climatique? Vous voulez approfondir un peu cette notion de présence de l'eau, de nécessité d'utilisation de cette eau aussi, parce qu'elle est utilisée de manière très différente. C'est un peu le débat en ce moment, parce que d'un coup il a fait chaud. Alors là, c'est un peu compliqué. On est tous un peu confrontés aussi à une chaleur qui est insupportable pour chaque individu. Donc on y est confronté. Vous, c'est votre travail.
2: Alors moi, je suis pas climatologue, mais je regarde plutôt les impacts, les conséquences du changement climatique ou de ses fluctuations sur le cycle de l'eau. Alors, bon, déjà, on le rappelle, le réchauffement climatique qui induit un changement climatique est causé par les émissions de gaz à effet de serre des humains. Ça, c'est non négociable, c'est une vérité scientifique consensuelle. Et alors, ce réchauffement, effectivement, on le sent en ce moment. Et ce réchauffement, il impacte nécessairement le cycle de l'eau. Alors pour la région méditerranéenne, enfin pour l'Europe de l'Ouest en général, mais pour la région méditerranéenne, on verra ça un peu en détail, on s'attend à une diminution des pluies moyenne sur l'année, avec une diminution assez forte en été, et une légère augmentation en hiver, Alors ça, c'est des projections, hein. Ça ne veut pas dire qu'une année donnée, ça va être exactement comme ça. Mais donc, sur la moyenne, sur l'année, ça fait quand même une baisse et qui peut être conséquente. Et des événements comme cette année qui sont exceptionnels pourraient devenir un petit peu la norme dans 20, 40 ans, quoi.
1: Donc, de vrais changements, effectivement. Oui.
2: Et donc, ça veut dire que, bah, notamment en régime méditerranéen, c'est l'été où il pleut le moins, mais c'est aussi l'été où on en a le plus besoin. Bon, déjà parce qu'il fait plus chaud, donc l'évaporation pour ce qui est de l'agriculture, par exemple. Et c'est aussi la saison agricole, donc c'est là qu'on a besoin d'eau. Sur les plaines littorales, c'est là où il y a beaucoup de monde aussi. La population de la Grande Motte est multipliée par 10 en été. Et donc, c'est au moment où il y a le moins d'eau disponible naturellement qu'on en a le plus besoin. Comme tout ça, tendanciellement, se réduit, il va falloir la partager encore mieux, quoi.
1: Oui, alors ça, c'est un autre problème. C'est la quantité d'eau qui est ponctionnée, entre guillemets, entre notre consommation, les douches, l'eau qu'on utilise à la maison domestique, l'utilisation, on va évidemment parler des bassins, hein, mais l'utilisation agricole, le fait de vouloir la garder. Enfin, il va falloir qu'on pense différemment, peut-être, dans l'avenir, parce que, comme vous le disiez, le problème, c'est que c'est à une période donnée où nous, on est dans des régions où, voilà, on n'est pas en Asie où il pleut tous les soirs à cette période-là, où on a besoin d'eau, il n'y en a plus. Et tout le monde essaye de tirer un peu sa couverture. J'entendais encore dernièrement des interviews autour de sujets où y a des rivières qui sont asséchées parce qu'il y a des ponctions qui sont faites un peu plus haut.
2: Alors, je ne dirais pas il n'y a plus d'eau. Je dirais qu'il y en a moins. Ou elle est répartie différemment. Par exemple, il y en a eu un printemps exceptionnellement pluvieux, dont l'effet s'est prolongé quelques mois, mais là, maintenant, l'effet est remis à zéro parce que derrière, il a fait très très chaud. Alors, je pense qu'il ne faut pas dire qu'il n'y a plus d'eau. Il faut dire que c'est éminemment variable et les événements extrêmes s'intensifient. Donc les périodes sèches, chaudes, mais aussi en hiver, les pluies cévenoles, par exemple. Les pluies cévenoles sont tendanciellement appelées à être de plus violentes. Donc il y a cette espèce de ce qu'on appelle l'intensification hydrologique. Donc ça devient un peu plus nerveux, quoi, à la fois dans les extrêmes. Enfin, dans les extrêmes d'un côté et de l'autre. Il y a la question de la quantité, mais il ne faut pas oublier la question de la qualité.
1: Ouais. Hein, ça, c'est encore même un autre sujet, pratiquement.
2: Donc, il y a dans certains villages, notamment dans les zones de géologie cristalline comme ici, on ferme des forages parce qu'il n'y a plus d'eau, mais il y a aussi des zones où on ferme des forages parce que l'eau est plus potable. Parce qu'il y a dedans des composés qui ne devraient pas s'y trouver, qui viennent de l'agriculture, de l'industrie, de nos usages. Je ne stigmatise pas, évidemment, les agriculteurs qui, dans la plupart des cas, font ce qu'ils peuvent. Il y a ces solutions des bassines, donc j'en parlerai un petit peu. C'est un sujet complexe, un sujet aussi qui peut créer des tensions. Et en gros, pour s'adapter, s'il fallait en gros donner une grande classe de solutions, moi je fais partie des gens qui promeuvent l'idée qu'il faut non plus chercher à assouvir un besoin en sécurisant la ressource, pour ce qu'on parle de l'eau, mais plutôt, maintenant, il va falloir se mettre à questionner les besoins. Par exemple, est-ce que cette eau, j'en ai vraiment besoin pour cet usage-là? Est-ce qu'il n'y a pas un usage plus prioritaire pour le territoire? Avec donc, évidemment, des décisions qui se font collégialement dans les
1: délibérations collectives. Par exemple, parce que là, on sent que vous avez déjà réfléchi la question, par exemple.
2: Je ne sais pas, pour l'eau agricole, dans l'ouest de l'Hérault, il y a des projets de bassines, donc de réservoir de réserve de substitution, c'est le
1: c'est
2: mot.
1: C'est peut-être pas une bonne idée.
2: Alors, je ne peux pas le dire comme ça. Mais disons que proposer ça comme solution a priori et sans évaluer d'alternative et sans regarder si ça va être viable sur le long terme, c'est peut-être pas la bonne manière. Pour les bassines du sud-ouest, de l'ouest de la France, par exemple, la question c'est, bon, on peut mettre bassines, mais est-ce qu'on va pouvoir les remplir? Donc là, en ce moment, on ne peut plus les remplir parce qu'il n'y a plus assez d'eau, par exemple.
1: Christophe Peugeot, qui réfléchit à ça? Parce que vous travaillez au CNRS, je pense, non? Vous travaillez
2: à l'IRD.
1: À l'IRD,
2: oui. Voilà,
1: on a travaillé beaucoup aussi avec des hydrologues du CNRS, surtout sur le mont Lozère qui tournait dans les bassins versants, etc. C'est des gens comme vous? C'est un collectif ou c'est des décisions qui sont des fois politiquement délicates? Parce que là, ça a été la panique, donc on va peut-être prendre des décisions dans tous les sens. Alors,
2: pour ce qui concerne la réserve de substitution, par exemple, il y a un assez grand consensus scientifique chez les hydrologues en France pour dire que c'est une solution de maladaptation. C'est que ça peut paraître une bonne idée, mais si on regarde dans le détail, c'est pas une aussi bonne idée que ça. Après, donc ça c'est la connaissance scientifique, c'est pas des positions de principe, et puis après il y a la décision politique derrière. Et bon, on voit depuis quelques années, mais encore plus en ce moment, qu'il y a une certaine déconnexion entre ce que peuvent produire les scientifiques sur tout un tas de sujets, hein. le climat, le réchauffement, les pollutions aux pesticides ou aux produits qui viennent de l'industrie, les pharmaceutiques, les cosmétiques, etc. Et les décisions qui peuvent être prises en termes de gestion de l'eau ou de gestion de la société en général.
1: Alors justement, j'ai l'impression qu'il faut faire quelquefois un petit regard en arrière pour comprendre peut-être un peu ce qui a été mal géré et comment on peut faire dans l'avenir. Quand on parle d'eau potable, il faudrait peut-être aussi aller un peu plus loin parce qu'on a aussi beaucoup de regards sur ça, sur l'eau. Bien sûr, elle est consommable, mais pas forcément toujours potable. Christophe Peugeot, donc hydrologue.
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1: Amis auditeurs, bonjour, bienvenue à l'écoute de cette émission. Parmi ces histoires surprenantes racontées par Jésus, nous sommes en train de découvrir avec Christophe Selmar, professeur de Bible, psychologue, la parabole du père du fils prodigue, cette parabole que nous retrouvons dans l'évangile de Luc au chapitre 15. Christophe, bonjour.
2: Bonjour Dany, bonjour aussi à vous tous, amis auditeurs.
1: Cette parabole d'un père qui est lui aussi surprenant dans sa façon de faire peut nous enseigner, nous, des chemins, des pistes à suivre. La dernière fois, on avait laissé ce jeune homme ou cet homme jeune, enfin c'était en tout cas le plus jeune de la famille, et vous nous disiez qu'on ne pouvait pas préciser son âge, mais qui avait pris conscience qu'il était dans une situation particulièrement difficile, et voire déshonorante, et qui, étant rentré en lui-même, avait fait un choix, avait pris une décision et avait persévéré dans cette décision.
2: Oui, alors ce qui importe, c'est que la faute de ce fils n'est pas tant de demander l'héritage, c'est de se servir mal de l'héritage accordé. Le péché, en termes théologiques, ce n'est pas tant de vouloir partir et de vivre heureux et de s'installer à son compte, c'est finalement devenir irresponsable dans la gestion de notre liberté. Bon, face à une faute, parce qu'on n'a pas su s'y prendre, parce qu'on a eu des besoins de jouissance trop forts, qu'on n'a pas su maîtriser, que faire ? Alors le texte est là pour nous dire que ce fils va rentrer en lui-même, il va analyser la situation et va se dire, voilà où j'en suis arrivé, j'ai tout perdu, j'ai perdu ma dignité, je suis là maintenant gardien d'un maître de pourceaux, c'est loin de ce que j'avais rêvé, et il va se dire, parce qu'il a eu une relation finalement d'amour avec le père qui lui a accordé ce droit à son existence, il va se dire, je vais retourner, je vais me lever, j'irai vers mon père et je lui dirai, mon père, j'ai péché contre le ciel et contre toi, accepte-moi, je ne suis plus digne d'être appelé ton fils, traite-moi comme l'un de tes ouvriers. Et aussitôt, le texte nous dit qu'il se leva et il alla vers son père. Et c'est là tout le grand projet de l'évangile, c'est que nous ayons, par notre prise de conscience, le courage de savoir que nous avons un Dieu qui est un Père, qui nous aime, et parce qu'il nous aime, il respecte notre liberté, mais il est là, présent, assuré, de nous donner de nouveaux moyens de vie.
1: Et lorsque l'on entend cet homme parler, le fils prodigue, il me semble qu'il est facile de s'y retrouver soi-même à des moments précis de notre vie, parce qu'on a d'abord l'impression que ce fils, il se fait la leçon à lui-même d'abord. Je vais faire ci, je vais dire cela, un petit peu comme pour se donner du courage. Et puis bon, après, hop, il se lève. Et il y a des fois aussi, je crois, où pour chacun de nous, il y a un moment où on se dit, il n'y a pas d'issue, je ne peux rien faire. Et on n'a même pas le courage de faire cette démarche, de trouver la solution.
2: Je crois que ce fils a compris, dans les années qu'il a passées avec son père, que... Il faut oser aussi prendre sa vie en main complètement, même quand ça va mal. Je suis sûr que le père lui a enseigné cela. S'il a eu le courage d'aller vers son père pour lui dire « Papa, donne-moi la part de bien qui doit me revenir », c'est qu'il a eu une éducation de responsabilité. Le père lui a déjà enseigné que dans la vie, ben, il faut oser. Il faut prendre des risques, parce que jamais dans le contexte patriarcal où se trouve cet enfant, on avait le droit de dire une chose pareille, de dire à son père, papa, tu ne meurs pas assez vite, je voudrais avoir besoin de cet argent pour exister. Donc je crois que si le fils, loin de son père, dans ce pays éloigné, en état de besoin, se dit, voilà ce que je vais faire, je irai vers mon père, je lui dirai, je me confesserai, c'est que il a appris auprès d'un tel père que il faut savoir dans la vie prendre des décisions et ne pas se taire et ne pas parler et garder au fond de soi sa rancœur, son amertume. Le processus de conversion, de repentance, ça veut dire de changer de direction, suppose qu'on ait le courage de reconnaître ses erreurs et de prendre les décisions qui conviennent au bon moment. Il les prend, il va vers son père. Et chose étonnante, nous dit le texte à partir du verset 20e, comme il était encore loin de la maison, son père le vit et fut ému de compassion. C'est-à-dire, il a été troublé par le fils qui revient.
1: Avant même de savoir comment les choses se sont passées, rien que de le voir revenir, il comprend qu'il a bien fait de le laisser partir.
2: Exactement, et je crois que en tant que parent, c'est une très grande leçon. Le plus rapidement nous acceptons de nous détacher de nos enfants, le plus rapidement aussi les enfants, parce qu'ils auront reconnu la liberté que nous leur avons donnée, le plus facilement ils s'attacheront à nous. Parents qui êtes à l'écoute, si vous voulez que vos enfants soient attachés à vous, acceptez de les détacher de vous pour reconnaître leur liberté.

0: Christophe Selmer, vous parlez de cette qualité de parentalité finalement, où à la fois on laisse l'autre libre, on lui donne aussi les moyens de vivre cette liberté et on l'accueille lorsqu'il revient. Tout penaud, même s'il ne savait pas forcément d'emblée et de loin qu'il était tout penaud. Alors qu'est-ce qui fait que dans l'accueil de ce père, on retrouve une qualité particulière ?
1: D'abord, il court vers son fils. Il se dit pas, il revient, j'avais raison, je savais bien qu'il allait finalement se planter, qu'il allait dilapider son bien, et l'attendre avec un sentiment de supériorité, avec un esprit critique, ou bien une attitude revanchard. Non, le texte nous dit qu'il le vit, et il fut ému de compassion. Alors, ça veut dire que, étymologiquement, il a eu les entrailles qui ont bougé, voilà, le mot. C'est-à-dire qu'il a été touché au plus profond de son être du retour de son fils. Il court. Alors, j'essaie d'imaginer le fils qui voit son père courir. Il se dit, tiens, qu'est-ce que je vais recevoir? Qu'est-ce qui va me passer? Non, pas du tout cela. Lorsque le fils voit le père arriver, courir vers lui, il l'étreint, il l'embrasse. Alors là, je suis sûr que c'est à ce moment-là que s'opère le véritable changement, la véritable conversion. Il venait se soumettre à un patron de père, pour avoir du travail, pour avoir du pain, parce que là où il était, on lui donnait même pas de la nourriture que les pourceaux consommaient, et il se dit, servir pour servir, vaut mieux que je serve mon père, au moins, tous les ouvriers là-bas ont du pain, et puis je lui dirai, je ne suis plus digne d'être appelé ton fils, je t'ai offensé par ma demande, et surtout par la façon dont j'ai géré l'argent, ton patrimoine, ce que tu m'as donné pour que je sois heureux, je suis fautif. Alors, je viens pour que tu acceptes de me prendre comme un de tes ouvriers. Je ne suis plus d'être appelé ton fils. Et lorsqu'il voit le père, finalement, le considérer toujours comme un fils, l'étreignant, l'embrassant, alors il prononce une parole extraordinaire. Le fils lui dit, « Mon père, j'ai péché contre le ciel et contre toi. Je ne suis plus digne d'être appelé ton fils. » Il ne dit plus quelque chose qu'il avait échafaudé, qu'il avait conçu, qu'il avait préparé de dire lorsqu'il irait vers son père. Il avait préparé de lui dire « Traite-moi comme l'un de tes mercenaires ». Il ne dit plus à ce moment-là « Traite-moi comme l'un de tes mercenaires » parce qu'il se sait déjà à réintégrer comme fils, qu'il se sent toujours aimé comme fils et qu'il n'a jamais cessé d'être fils dans l'esprit de son père. Mais c'est quelque chose de merveilleux. Et là, le message du Christ est très important. Quelles que soient les erreurs que vous faites, quel que soit le pays éloigné où vous partez, loin de Dieu, vous ne cessez d'être son fils. Et vous êtes toujours considéré par Dieu comme étant son enfant. Et Dieu vous aime. Et c'est là le grand message de l'Évangile, c'est l'amour de Dieu. Dieu est un Père miséricordieux et compatissant, lent à la colère, riche en bonté et en fidélité. Voilà le message que Jésus a voulu faire passer sur le caractère de Dieu, si bien illustré par le comportement de ce Père dans cette parabole qui est plus la parabole du Père du Fils prodigue que la parabole du Fils prodigue.
0: Oui, effectivement, c'est ce Père qui nous touche par à la fois son esprit d'ouverture, cet amour qui reste permanent et cette capacité à attendre que l'enfant revienne. Alors, vous le dites effectivement, l'enfant, le fils se sent accueilli dès qu'il arrive. Et c'est l'accueil du Père qui va déterminer ce ressenti chez le fils prodigue. Par contre, sa décision de revenir vers ce Père, c'était sa connaissance de ce Père que dans le texte vous nous dites représente Dieu. Donc il faut nous-mêmes, jour après jour, apprendre à connaître ce Père.
1: Je crois que Jésus a raison de dire dans un de ses derniers enseignements, il dit que la vie éternelle, c'est qu'il te connaisse, toi, le seul vrai Dieu. Nous nous sommes écartés de Dieu parce que nous le connaissons mal. Et aujourd'hui, on continue toujours à méconnaître Dieu. Un Dieu gendarme, un Dieu magique, un Dieu juge. Et c'est la force de l'enseignement du Christ dans ses multiples paraboles, de nous faire connaître un Dieu Père. Et comme tout vrai Père, on est attentionné au succès, au bonheur, à l'équilibre de nos enfants. Et ce bonheur passe nécessairement par la reconnaissance de la liberté. C'est un Dieu qui accepte, au risque de l'humiliation, au risque de sa mort psychologique et spirituelle aux yeux de ses enfants, il accepte finalement de mourir à soi pour faire exister l'autre. Et quand bien même le Fils revient et qu'il s'est mis lui-même dans une situation difficile, on voit qu'il y a cet accueil et il y a la joie du Père qui retrouve son Fils. Et c'est finalement la joie que chaque homme devrait reconnaître, que dans les cieux il y a un Dieu créateur qui aime les hommes et qui veut le bonheur des hommes.
0: Cette joie, elle est possible, vous nous le dites, Christophe Selmar, on la découvre émission après émission, et je vous propose que nous retrouvions très bientôt. C'était Parabole, une rencontre avec Christophe Selmar, professeur de Bible, psychologue. Il est question actuellement de ce père, du fils prodigue. Une parabole que vous pouvez retrouver dans l'évangile de Luc au chapitre 15. Je vous dis à très bientôt.

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1: Bon, ben, bonjour à tout le monde, bonjour aux auditeurs de Radio Intervalle, voilà. On reprend les rues de Nîmes et surtout ce qui en est dit au départ par Aimé Serre. Donc, on a parlé des dénominations, de son opposition au fait de débaptiser des rues pour donner le nom de personnages illustres. Il n'y a qu'à regarder dans Nîmes et dans beaucoup de villes. Hein. On voit la rue un tel et on ne sait plus qui est un tel, hein, 30, 50 ans après, voilà. Donc, et puis le fait que, bon, De Gaulle, Pompidou, tout ça, il y en a partout, dans toutes les villes. Ça n'apporte, d'après lui, rien à la gloire. Mais Aimé Serre n'était pas le premier à soulever ce problème. Et dans la présentation du livre Que font les enfants d'Aimé Serre, c'est-à-dire, donc, on va les citer, Catou Serre, Magali Serre-Carenco, Pierre Serre, dans la présentation, il cite des phrases, donc petit texte, du célèbre historien Camille Julian, 1859-1933, et dans un livre qui s'appelle Ne touchez pas au nom de rue, hein, édité en 1926, Camille Julian écrit: pour moi, le nom d'une rue est comme celui d'une ville, comme celui d'une famille. Il est l'œuvre du temps qu'il a façonné pour celui qui le porte. C'était la rue qui faisait son propre nom, avec son aspect, ses monuments, son histoire à elle. La raison d'être de son nom était essentiellement tirée d'elle-même. Elle était locale et topographique. Sous prétexte de commémorer la vie de quelques hommes passant d'un jour, vous cessez de commémorer la vie de la terre éternelle ou des travailleurs anonymes. Voilà, c'est dit de façon littéraire, mais c'est la même idée, hein, sur, voilà. Donc, on aura l'occasion de revenir là-dessus beaucoup, c'est-à-dire de rappeler les anciennes dénominations. Revenons à la préface d'Aimé Serre. Voilà, c'est une préface assez longue. Hein. Donc, il nous dit: Nîmes, bon, est une ville gallo-romaine, hein, mais dans la ville gallo-romaine de Nîmes, on ne connaît aucun nom de rue. Les portes de l'enceinte étaient sans doute nommées selon les destinations correspondantes, hein, et comme ce sera encore au Moyen-Âge, hein, mais ce n'est pas certain. Certains auteurs ont voulu plaquer sur Nîmes le schéma traditionnel des villes créées de toutes pièces par la colonisation romaine. On a pensé que le Decumenus, depuis la porte d'Arles, la porte Auguste, était la continuation de la voie domitienne jusqu'au Forum. Mais nous ne savons pas ce qu'était le Forum, 118 avant Jésus-Christ, date à laquelle la maison carrée n'existait pas encore. Quand on acheva la voie domitienne après de grands travaux sur la vieille voie héracléenne d'Italie en Espagne, quant au Cardo, partant au sud de la porte d'Espagne, porte de France aujourd'hui, nous ignorons son tracé. Nous ne savons pas non plus si les termes génériques Decumanus et Cardo ont été appliqués ici à des artères précises.

0: En observant l'extension présente de la ville de Nîmes, on voit le processus de nomination des voies. En un premier temps, ne figurent que des lieux-dits du cadastre. Le terme de quartier lui-même n'est guère utilisé avant un début d'urbanisation. Les chemins n'auraient pas rappelé rue en Garrigue ou dans la plaine du Vistre, tant qu'ils ne desservent que la campagne nîmoise, ne portent pas toujours un nom. Lorsqu'ils sont nommés, ils désignent un aboutissement. Chemin d'Arès, de Saint-Gilles, chemin de Russan, de Quessargues, les plus nombreux. Et aussi les sources et fontaines, chemin de Fontaubargne, de Fondarne. Au fur et à mesure de l'urbanisation des Garrigues, tous les chemins ont reçu une appellation. Soit emprunté au lieu-dit de la commune, soit créé de toutes pièces fournies par la Vox Populi, qui jamais n'attribue un nom de personne. Nous allons examiner l'origine et la signification de ces noms de chemins et d'impasses. Beaucoup d'inconnus subsistent. Il convient souvent de supposer plutôt que d'affirmer. Et ça, c'est typique. Bon, on suppose en toponymie plutôt que d'affirmer. De toute évidence, le centre-ville a connu jadis une évolution semblable à celle des Garrigues. D'abord, des quartiers ont été nommés. Si nous manquons de renseignements pour l'Antiquité, dès le Moyen-Âge apparaissent la Bouquerie, ou la Ferrage, Corcomère, hein, Lepra, Médian, Garrigue, hein, sur lesquels on reviendra, hein, nous reviendrons. Des quartiers apparurent ensuite hors des fortifications médiévales. Hein. Faubourg des Prêcheurs au nord, de la Madeleine à l'ouest, des Calcaires à l'est, de la Couronne à Saint-Antoine. Les documents d'archives peu à peu nous éclairent sur les appellations des rues, plans et impasses, appellations changeantes, multiples parfois pour une même artère. Le premier effort de clarification connu date de 1596, avec le canage des maisons de la ville de Nîmes, faubourg étaliable d'Isère, ensemble de moulins, jardins, terres, agrius, commençant par la rue de la Lombardie à main droite, estant entrée par la porte des Prêcheurs. Voilà, donc c'était le titre bon vieux français. Hein. Et évidemment, c'était important de répertorier les rues, les adresses, les numéros pour la taille, hein, c'est-à-dire les impôts. Hein. Que dire de plus? Cette préface est très longue. Si j'ajouterais ce paragraphe, les noms de chemins, rues et places et les lieux-dits de la commune de Nîmes examinés dans ce travail sont attachants à plusieurs titres. D'abord parce qu'ils traduisent le passé de Nîmes, mais aussi parce qu'ils sont la langue des Nîmois. L'occitan, dans sa forme languedocienne, il s'est sensiblement provincialisé au cours des 19e et 20e siècles, apparaît constamment dans les noms du terroir. Ces termes anciens, retranscrits de génération en génération, de compoint en cadastre, ont subi des altérations graphiques, lesquelles à leur tour ont altéré la prononciation, aboutissant à des toponymes totalement défigurés. En outre, maintes agents du cadastre, éduqués strictement en langue française, ont fait subir à nos noms de lieux occitans des traductions plus qu'approximative du type la reine, le sable, hein, et qui est devenu la reine en deux mots, hein, l'article la reine, la femme du roi. D'où la difficulté pour retrouver le mot et le sens originel. Il faut s'adresser aux documents les plus anciens. Ainsi, une simple déviation graphique fait apparaître une insolite gazelle, hein, près de la route du Zès, ou transmute un plan des fées de brebis, alors qu'on a mis le plan des fées. Et on reviendra largement sur la gazelle. Il n'est guère possible de retrouver les appellations premières sans le recours à l'occitan, parlé ici et écrit pendant 1000 ans. Depuis le Moyen-Âge, en effet, les traits saillants de nos rues, des paysages se sont cristallisés dans les lieux-dits et les nominations des espaces publics urbains. Ces mots venus jusqu'à nous, par tradition orale et par écrit, ont la vision que les Nîmois de jadis avaient de leur cadre de vie. Ils méritent attention, attachement, respect, même si leur signification est pour l'heure inconnue. Voilà, nous allons en rester là et puis on pénétrera dans Nîmes et au fur et à mesure, on examinera d'après Émissaire ce que Émissaire en dit dans son livre sur l'origine du nom de ces rues, et c'est évidemment une grande promenade à laquelle il nous amène, et peut-être, bon, nous verrons quand on descend de Cévennes, comment on arrive dans Nîmes, et puis on arrivera de l'autre côté, de Sorbes ou d'Avignon. Alors, ben, au plaisir, au coquevé. À la prochaine fois.
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2: C'est en 1793 que germe au sein de l'Assemblée législative l'idée d'éblouir le bon peuple en organisant de grandes fêtes civiques qui remplaceront les grandes fêtes religieuses supprimées. Ayant décidé de remplacer le culte catholique par le culte de la raison, Fabre d'Églantine, l'inspirateur du calendrier révolutionnaire, et son ami François Chabot, ancien moine capucin, voleur et paillard, obtiennent l'autorisation de débaptiser Notre-Dame de Paris, qui prend le nom ronflant de Temple de la Raison. Sur la façade, on inscrit « À la philosophie ». Puis, en lieu et place des statues des saints, on installe les bustes de Voltaire, de Jean-Jacques Rousseau et de philosophes grecs. Le 20 Brumaire, ou 10 novembre 1793, la municipalité de Paris inaugure le nouveau temple. Au centre du cortège, sur un siège porté par 4 hommes en tenue de druide, trône la déesse Raison. Vêtue de voile blanc, elle porte le bonnet phrygien. Choisie par Fabre d'Églantine pour personnifier la raison, Mademoiselle Maillard est, dans le civil, chanteuse à l'opéra. Jeune, jolie, demeure plus que légère, elle est aussi légèrement excentrique. Cavalière émérite, adorant s'habiller en homme, dernièrement au bois de Boulogne, elle a vigoureusement cravaché un officier qui insultait une dame. L'affaire s'est soldée par un duel au pistolet et l'officier battu et blessé a subi la honte la plus cuisante de sa vie quand son adversaire, déboutonnant sa tunique d'où jaillit une ravissante poitrine, s'écria, pour la plus grande joie des témoins, « Regardez, monsieur, qui vous a battu ? Une femme ! Courez donc vous cacher !» On comprendra sans peine que le curieux choix de Fabre d'Églantine ait choqué le pudibond Robespierre, qui remplacera vite le culte de la raison par celui de l'être suprême, bien moins amusant, malheureusement.
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0: Nous sommes ensemble pour une demi-heure d'information internationale avec d'abord un journal. À la une, les incendies dans le sud de l'Europe. Les pompiers luttent contre les flammes en Espagne, au Portugal, en Grèce, en Turquie. Nous irons dans le sud-ouest de la France où le feu de Gironde commence à se calmer et les autorités françaises ont reçu l'aide de leurs voisins. Un cratère découvert dans un champ en Pologne après les frappes russes contre l'Ukraine la nuit dernière. La guerre menace à nouveau de déborder sur les pays de l'OTAN. Nous reviendrons aussi dans ce journal sur les dernières frappes au Moyen-Orient et leurs conséquences aussi sur l'économie américaine. Les fédérations européennes de football menacent de boycotter les prochaines Coupes du Monde de football après le projet très critiqué de Gianni Infantino, vendre des parts du Mondial à des investisseurs privés. On en parlera dans le journal des sports dans 15 minutes. Et dans 30 minutes, ce sera Afrique Soir avec Mathis Limano. Mathis, qu'est-ce que vous avez à la une ce soir?
2: Eh bien, Diane, dans Afrique Soir, nous reviendrons sur l'arrestation de plusieurs chroniqueurs au Sénégal. Ils se réclament du parti PASTEF et sont accusés d'offense contre le chef de l'État. Le gouvernement local de Ceuta appelle Madrid à l'aide. Ces derniers jours, plus de 1500 migrants sont arrivés sur les plages de ce petit territoire espagnol situé au nord du Maroc. En Ouganda, l'opposant Kizza Besigye est toujours hospitalisé, victime d'un malaise hier lors de son procès. La barre des 1500 décès dus à Ebola dépassée en RDC, puis de la Côte d'Ivoire à Marseille. On parlera, Diane, de la collaboration naissante entre les clubs de football de l'OM et le Yamoussoukro FC.
0: A tout à l'heure, Mathis. Voilà, vous avez le programme. Les bords de la Méditerranée en flammes. Les gigantesques incendies près de Madrid et d'Avila en Espagne sont en train de se calmer. L'état d'urgence national est levé. Mais un nouveau feu fait des ravages à la frontière avec le Portugal. 11 000 hectares brûlés en 24 heures. 800 pompiers portugais se battent contre un autre incendie dans le nord de leur pays. L'île de Crète en Grèce est également touchée par deux foyers. 8 000 personnes ont été évacuées. Et en Turquie, les secours sont intervenus sur 115 feux depuis hier matin. L'été est particulièrement dangereux. Une bonne nouvelle quand même nous vient du sud-ouest de la France. L'incendie de Biscarrosse dans les Landes est maîtrisé et celui de Gironde, le plus important, 42 000 hectares brûlés, a arrêté de progresser. La préfète salue une première journée un peu optimiste après une semaine de lutte contre les flammes. Les autorités restent prudentes. Elles bénéficient, il faut le noter, de l'aide de l'Union européenne, un mécanisme de protection civile déclenché pour faire venir des renforts. C'est un reportage de notre envoyé spécial Nicolas Roca.
3: Thiago Alves monte sur son Firebus, cet imposant avion jaune avec lequel il a survolé la Gironde. Il s'assoit à côté du cockpit.
4: C'est un avion en monoplace et on peut transporter plus de 3000 litres d'eau. Cela prend 6 à 9 secondes pour puiser l'eau. Pour ramasser l'eau, on utilise ce bouton sur le joystick et pour la lâcher, le bouton rouge.
3: 6 heures par jour à répéter l'opération comme ses collègues tchèques, croates, turcs ou suédois comme le pilote Jürgen Skoglund.
5: On commence par un briefing le matin avec un officier de liaison français. Il vole à bord de son propre avion. On vole tous ensemble. Il prend les commandes en premier, se coordonne avec les équipes au sol et nous indique où prélever l'eau et où la larguer.
3: À rythme régulier, les hélicoptères décollent et atterrissent de la base et la plupart des pilotes le reconnaissent. Jamais ils n'avaient vu d'incendie pareil. Le pilote José Rocha nous raconte la vue du cockpit.
6: On voit une large zone brûlée. C'est des milliers d'hectares brûlés. Il y avait beaucoup de fumée, une visibilité réduite, de nombreux moyens aériens et d'importants effectifs au sol pour lutter contre l'incendie. C'est certainement là la plus grande opération de lutte contre les incendies à laquelle j'ai participé.
3: Après 6 jours de lutte contre les flammes, José Rocha et son avion rentrent au Portugal avec la crainte de devoir revenir. Nicolas Roca depuis la base de Mérignac, RFI.
0: Tous ces feux qui ravagent en ce moment le sud de l'Europe, ils sont favorisés évidemment par le changement climatique. 9 fois sur 10, le point de départ des flammes reste cependant un acte humain. Dans le cas de celui de Gironde, c'est un chantier de débroussaillage qui serait à l'origine du feu. L'enquête se poursuit, mais elle n'a pas attendu la fin du travail des pompiers pour commencer. Marie Casadebé.
7: Ce sont les gendarmes qui sont les premiers sur le terrain. Les experts scientifiques ne peuvent rien sans leur précieuse enquête. Frédéric Lavoué est le PDG d'un laboratoire indépendant d'expertise en incendie et explosion, régulièrement mandaté par la justice.
8: c'est la recherche de tout témoignage sur l'apparition des premières flammes. Alors c'est du porte-à-porte, c'est des investigations qui débutent assez rapidement. Souvent vous allez avoir un nombre d'appels aux pompiers qui va être important, donc les gendarmes derrière vont vérifier qui sont les premiers appelants, les contacter, voir s'il y a des informations intéressantes.
7: Une fois le ou les points de départ d'incendie déterminés, il faut attendre que les pompiers aient terminé leur travail pour faire un inventaire des sources d'énergie qui pourraient avoir provoqué ces feux. Au milieu des décombres, les experts se mettent alors en quête d'éventuelles traces d'accélérants, essence, huile de moteur ou encore alcool à brûler. En Gironde, l'origine de l'incendie a été rapidement identifiée. Des travaux de débroussaillage en seraient la cause. Un scénario bien connu des experts.
8: On peut avoir des contacts d'herbe sèche avec un point chaud moteur ou alors des étincelles provoquées par une lame qui va frapper un objet métallique, voire une pierre.
7: Sur des incendies, les expertises peuvent prendre plusieurs années. Le laboratoire Lavoué est intervenu en 2022 sur les feux de la Teste de Buch en Gironde. Une expertise pénale a déterminé que l'origine était accidentelle. Mais 4 ans après, l'expertise civile qui doit déterminer comment le camion en panne a pu provoquer cet incendie n'est pas encore terminée.
0: Marie Casadebaye.
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0: Vous écoutez toujours RFI, il est maintenant 20h06 à Varsovie. Le chancelier allemand dénonce l'absence de scrupules de la Russie, prête, je cite, à l'escalade avec l'Europe après cette intrusion préoccupante la nuit dernière dans l'espace aérien polonais. La Russie a en effet lancé une vague massive de missiles et de drones contre l'Ukraine et l'un de ces missiles s'est écrasé dans un champ dans l'est de la Pologne, tout près de la frontière ukrainienne. Il a laissé un cratère de 10 mètres de diamètre, 5 mètres de profondeur. Aucun blessé n'est à déplorer, mais ce débordement fait craindre le pire. Le Premier ministre polonais Donald Tusk s'est rendu sur place cet après-midi. Sofia Kętsenkova.
9: D'après les premières analyses, les autorités polonaises pensent que l'objet qui s'est écrasé sur leur territoire est très probablement un missile de croisière russe. Mais Donald Tusk, le Premier ministre, écarte à ce stade une attaque délibérée sur la Pologne.
10: Il n'y a aucune raison de penser que la Pologne était ciblée. Mais deux de ces objets ont violé l'espace aérien polonais. En tout cas, l'un d'entre eux l'a bel et bien fait car nous en avons la preuve ici.
9: Pour le Premier ministre polonais, cet incident rappelle surtout que les prochains mois seront déterminants pour Kiev.
10: Si les Ukrainiens avaient obtenu bien davantage de ce qu'ils réclament depuis le début, ce missile balistique ne se serait peut-être pas écrasé en Pologne. Donc, notre intention est de veiller à ce que l'Ukraine ne perde pas cette guerre. À la suite de mon entretien avec le président Volodymyr Zelensky, la situation est tout à fait claire. Les 100 prochains jours pourraient être décisifs pour l'issue de cette guerre. Il y a une chance sur deux.
9: Ce n'est pas la première fois que la guerre en Ukraine déborde sur le territoire polonais. En novembre 2022, deux agriculteurs avaient été tués par un missile ukrainien tombé hors de sa trajectoire. Et en septembre dernier, une vingtaine de drones russes avaient pénétré dans l'espace aérien polonais.
0: Sofia Kętsenkova, le président égyptien Al-Sisi appelle à mettre fin à l'escalade qui touche sa région après une attaque de drones contre un port de son pays. Le Pakistan, pays médiateur au Moyen-Orient, l'assure. Des négociations sont en cours pour tenter de ramener le calme autour du détroit d'Hormuz. Les dernières frappes américaines la nuit dernière ont tué 3 membres des gardiens de la révolution iranien. Donald Trump, le président des États-Unis, explique agir en représailles aux frappes iraniennes de mardi contre des bases américaines dans la région. Louis Chauvezom, on l'entend, la petite trêve du week-end dernier semble définitivement enterrée et de plus en plus de pays se retrouvent impliqués.
11: Il y a d'abord eu les frappes des Houthis contre 2 pétroliers saoudiens dans le détroit de Bab el-Mandeb la semaine dernière, qui menaçaient d'ouvrir un nouveau front dans la guerre au Moyen-Orient. Le groupe armé yéménite, soutenu par Téhéran, a également revendiqué plusieurs attaques de drones contre les infrastructures pétrolières du royaume. De son côté, l'Arabie saoudite a mené, avec son allié américain, des frappes en Irak dans la nuit de mardi à mercredi. Elle visait des groupes pro-iraniens que Riyad accuse de cibler son territoire. 20 personnes, dont 5 Iraniens, y ont perdu la vie. Les groupes visés ont déclaré que des représailles contre Washington étaient, je cite, « inévitables ». Quant au gouvernement irakien, l'un des rares régimes de la région qui soit allié à la fois aux États-Unis et à l'Iran, il a réagi en dénonçant une violation de sa souveraineté. Enfin, mercredi soir, 2 bateaux gaziers, dont un navire américain, ont pris feu après une attaque de drone dans le port égyptien de Damiet, sur la côte méditerranéenne. C'est la première fois que l'Égypte est visée dans le conflit. Jusqu'ici, aucun des belligérants n'a revendiqué l'attaque.
0: Et concernant cette dernière attaque, justement, beaucoup de regards se sont tournés vers les Houthis du Yémen. semaines. Le groupe armé allié de l'Iran affirme ne pas être derrière cette frappe. La guerre au Moyen-Orient qui pèse sur l'économie américaine. La croissance marque le pas, 1,5% contre 2,1% au trimestre précédent, selon les données officielles publiées aujourd'hui. Pour relancer l'économie, le président américain Donald Trump n'a pas arrêté de demander une hausse des taux directeurs de la Fed. Mais la Réserve fédérale a tranché hier, ou plutôt elle a choisi de ne pas trancher. Les taux restent inchangés au terme d'une réunion.

Il suffit d'une minute. Les poètes ne sont pas à l'abri de la maladie. Victor Hugo avait un médecin, le docteur Terrier. Le poète et le médecin étaient d'ailleurs des amis, et leur bonne amitié les réunissait plus souvent que les mauvaises grippes. Un jour pourtant, les circonstances les séparent, du moins pour un temps. Victor Hugo écrit alors au docteur Terrier « Je ne sais si nous nous reverrons dans la patrie d'en bas, mais je suis sûr que nous nous reverrons dans celle d'en haut. C'est là que sont les grands rendez-vous. C'est là que sont les grandes rencontres. En attendant que je vous revoie là, je vous aimerai ici. » Les gens qui seront autour de nous aujourd'hui, ce serait bien qu'en les regardant, on puisse leur adresser silencieusement cette même pensée. En attendant de vous voir là-haut, je vous aimerai ici. Ils n'entendront pas notre pensée, mais ils s'apercevront peut-être de notre attitude.

0: bienvenue pour notre chronique de la vie quotidienne.
1: Bonjour Alain Gogne, et justement nous allons prendre un peu de hauteur grâce à vous.
2: Je suis Marguerite Lepec, je suis la trésorière de l'aéroclub de Langogne-l'Espéron.
1: Beaucoup de particularités pour cet aérodrome.
2: C'est un aérodrome sur lequel il n'y a qu'un seul aéroclub. Donc l'aérodrome c'est la plateforme en tant que telle, l'aéroclub c'est le gestionnaire. L'aéroclub donc est né dans les années 70 suite à la volonté d'un Langonnais, Gilbert Trémollet, qui, avec plusieurs autres partenaires, ont essayé d'associer les terrains dans un premier temps pour faire de l'avion et du planeur. Les activités avion et planeur donc, ont été doucement remplacées en fait, donc, par l'ULM aujourd'hui. Donc on fait de l'ULM 3 axes. Depuis, on est donc considéré comme une petite structure puisqu'on n'a que 50 adhérents à peu près à l'année. Et pour vous donner une idée, des aérodromes beaucoup plus importants, comme par exemple à Rennes, en fait, on se retrouve avec plutôt 500 adhérents. Donc nous, c'est vraiment familial.
1: Oui. Venons-en aux particularités de cet aéroclub comme structure. Dites-nous.
2: Oui,
1: la montagne, déjà.
2: Ah, tout à fait. Alors, c'est un aérodrome, donc la plateforme, en fait, se situe à 1000 mètres. Il y a des nécessités, en fait, un petit peu particulières d'un point de vue météorologique pour pouvoir se poser, décoller, etc. On a quand même quelques règles à respecter pour pouvoir venir, notamment le fait d'avoir reconnu la plateforme dans l'année qui vient de précéder.
1: Et en tant que pilote aussi, pilote classé montagne, donc il faut une spécificité particulière en tant que pilote.
2: Et ben, ça dépend ce qu'on pilote. Quand on pilote un avion, effectivement, il vaut mieux avoir la qualification montagne. Quand on pilote un ULM, c'est pas forcément obligatoire. Pilote ULM, on a une qualification montagne, mais qui n'est pas reconnue en fait, de manière officielle comme ce que peut faire l'aviation.
1: Et puis alors aussi, le fait que vous vous appelez Langogne l'Espéron, vous êtes à cheval sur deux communes, donc c'est très spécial.
2: Alors, on est à cheval dans tous les sens du terme. On est sur deux communes, donc Langogne-l'Espéron. Langogne est sur le département de la Lozère, qui fait partie de la région Occitanie, oui. Alors que l'Espéron est dans le département de l'Ardèche, qui fait partie d'Auvergne-Rhône-Alpes. Donc, on est partout à la fois. Alors, ça peut poser des fois certains petits problèmes.
1: Vous êtes frontalier.
2: Exactement, on est frontalier. Quand on a besoin, par exemple, de faire une demande de subvention, là, je vois, il y a quelques années en arrière, on a refait le toit du hangar. Et en fait, bah, on a eu un souci à ce moment-là, en se disant, mais à qui on s'adresse? Et en fait, c'est ça qui est super aussi dans les communes rurales, c'est qu'on appelle en fait, directement les mairies, etc. Et on a tout de suite en fait, les réponses à nos questions. Ça va très très vite, donc c'est vraiment super.
1: Alors, vous avez dit un petit nombre d'adhérents et puis une réorientation des activités par rapport à avant, à l'antériorité.
2: Alors, effectivement, d'un point de vue historique, c'est vrai que cet aéroclub en fait, donc, était vraiment spécialisé dans les années 80 très très fortement sur du planeur et de la tractation, pardon. Là, début des années 2000, en fait, donc, on a changé d'activité pour plusieurs raisons, la pondération de coûts, puisque l'aviation en fait, donc, nécessite énormément de main-d'œuvre, de techniciens agréés, où on est obligé en fait, de passer tous les ans certaines certifications, ce qui n'est pas valable en fait donc dans l'ULM. Donc si on résume, un avion ça coûte pas cher à l'achat mais ça coûte très cher à l'entretien, alors qu'un ULM ça coûte cher à l'achat et ça coûte pas très cher à l'entretien.
1: Ben là vous arrivez à trouver le juste milieu entre les deux.
2: Alors on peut très bien se poser en avion en fait donc sur le terrain. Même si, à l'heure actuelle, on a des nuisances, en fait, comme oui. Tous les autres aérodromes. Alors, notamment, en fait, donc, on a deux forêts qui sont le long de la piste, qui posent un petit peu problème pour les avions, notamment, puisque les ULM, en fait, donc, sont plus maniables et donc peuvent avoir des taux de descente beaucoup plus importants. Les avions doivent tenir, en fait, donc, des taux de descente restreints.
1: Et puis, quand on vient, il faut qu'on vous avertisse. Il y a des plans de vol, il y a quand même toute une nécessité administrative aussi.
2: Alors, justement, non. On a beaucoup de chance là-dessus. En fait, il faut imaginer que le ciel est découpé en zones. Ce sont des zones qu'on peut donc voir en 2D, en fait, donc sur une carte, mais ce sont aussi des zones en 3D, puisqu'il faut aussi prendre en considération l'altitude. Et l'aérodrome de Langogne-l'Espéron est dans une zone qu'on appelle une classe G. Oui. Donc, la classe Golf, l'intérêt, en fait, c'est que c'est une classe dans laquelle il n'y a pas de restrictions. On n'a pas nécessité, en fait, donc à poser un plan de vol, par exemple. Et la seule demande, bon, on va dire assez minime en fait, donc on a donc sur cet aérodrome, c'est d'être muni d'une radio. pour pouvoir en fait simplement prévenir les usagers qui sont présents aussi en fait donc sur la fréquence, simplement dire bah voilà, attention, j'arrive, je fais ci, je fais ça.
1: Le rôle de la radio est assez important côté météo, puisqu'il y a des balises aussi pour le vol à voile, par exemple.
2: Alors oui, tout à fait. Alors même si Mende, par exemple, est équipée de balises, nous, on n'est pas équipés du tout de balises pour le vol à voile. Même si on accueille, alors de temps en temps, des planeurs donc qui viennent, comme on dit, se vacher sur l'aérodrome de Langogne-Lesperon. Donc quand il n'y a plus possibilité en fait donc d'avancer de manière naturelle en planeur, quand il n'y a plus de pompe atmosphérique, ils sont obligés de se poser. Bon, c'est quand même beaucoup mieux en fait de se poser sur un aérodrome.
1: Est-ce que le classement montagne comme territoire et au niveau météo est un peu particulier?
2: Alors oui, tout à fait. Les conditions météo donc sont quand même extrêmement importantes. Alors juste si on reprend en fait donc l'exemple de cette année 2024, depuis le début de l'année, beaucoup de précipitations, beaucoup de vent, beaucoup de plafonds qui nous ont quand même beaucoup limités dans la pratique du vol. Mais en montagne, en fait, de manière spécifique, en fait, c'est pas forcément une question d'altitude en fait qui va poser problème. C'est plutôt une question en fait de différence de vent qui peut y avoir entre le début et la fin d'une piste, puisque les pistes en fait donc sont légèrement pentues. Au début de la piste, on peut très bien voir par exemple un vent venir de sa droite, et à la fin de la piste, voir un vent venir de sa gauche. C'est les petits aléas sympathiques.
1: On peut faire aussi du vol à voile, comme par exemple dans les environs d'Alès, il y a un club avec un petit point haut très proche, et il se pratique aussi le vol à voile chez vous?
2: Non, on ne pratique plus du tout le vol à voile. Nous, donc en fait, donc on est équipés de moteurs. On accueille en fait donc bien volontiers ceux qui viennent à nous. Bah, on leur vient en aide aussi en fonction en fait de leurs besoins.
1: Alors ça, ce sont les caractéristiques généraux, mais quelles sont vos activités en tant qu'aéroclub ici à Langogne?
2: On a beaucoup d'activités, on est une cinquantaine de membres, mais quand on regarde, on doit être une vingtaine en fait à être extrêmement présent sur la plateforme. Ça va être une activité avant tout d'accueil, d'accueil du public pour faire découvrir en fait simplement notre univers, pouvoir aussi proposer éventuellement de la formation. Et aussi, parallèlement, un accueil des pilotes. Accueil des pilotes, en fait, donc sur la plateforme. Alors, c'est étonnant, mais en fin de compte, c'est assez rare. Alors, moi, pour être sortie quand même un petit peu maintenant de mon précaré Langogne, de voir des aérodromes sur lesquels on peut se poser, dormir sur place. En plus de ça, on propose la location d'une voiture, donc pour pouvoir se rendre à Langogne, faire des courses, aller au restaurant et pouvoir remonter par la suite sur l'aérodrome et repartir vers d'autres cieux.
1: Ah oui, alors le mot particulier convient plus que jamais, et c'est pas partout qu'on peut rencontrer ces services. Ça doit vous être présenté comme tel. On doit être agréablement surpris quand on vient ou qu'on prend contact avec vous.
2: Ah oui, tout à fait. Bah, pour vous donner une idée, l'année dernière, je dis ça de mémoire, mais on a enregistré à peu près 5000 mouvements sur la plateforme. En sachant que Langogne, c'est une petite ville de 3000 habitants, quand on voit qu'il y a quand même 5000 mouvements, en fait, donc juste sur l'aérodrome de Langogne-Lesperon. Et encore une fois, c'est une estimation, puisque on demande aux personnes qui viennent se poser sur la plateforme de s'inscrire simplement sur un petit listing. Bah, tous ne le font pas. Encore une fois, ce sont des chiffres à prendre avec des pincettes.
1: À certains moments, il faut presque réserver pour dire est-ce que je viens, est-ce que je pourrais me poser.
2: Alors oui, effectivement, il y a des moments, vous vous en doutez bien, mais l'été notamment, en fait, donc on est très fortement sollicité. On accueille tous les ans, depuis plus d'une dizaine d'années maintenant, un club de Saint-Cyr-Très-Beau, donc pas très loin de Versailles, et qui occupe l'espace gîte du club pendant à peu près 3 semaines pendant l'été. Donc c'est vrai que pendant ces 3 semaines, quand il y a d'autres personnes qui nous appellent en nous disant « on aimerait bien venir et dormir sur la plateforme », on essaie toujours de trouver des arrangements, mais c'est pas toujours possible et des fois c'est plein.
1: Comme activité, par exemple, baptême de l'air, portes ouvertes?
2: Il est prévu des baptêmes de l'air, qu'on appelle plus baptême de l'air, qu'on appelle vol d'initiation, mais grosso modo c'est la même chose. Donc on présente, on va dire, un certain nombre d'appareils. On propose aussi une buvette, de la nourriture donc sur place, etc. L'idée, c'est vraiment de passer un moment sympathique, convivial, dans la discussion et dans l'intérêt de tous.
1: Vous avez des liens interclubs, interstructures?
2: Alors oui, on fait partie d'un réseau, la Fédération française de l'ULM, donc la FF Plume. Par exemple, la Fédération française, donc c'est à l'échelle du pays, mais de manière beaucoup plus proche. C'est vrai qu'on est très fortement en lien avec les aérodromes qui sont assez proches, alors que ce soit Mende, Aubenas, Ruons, Le Puy, où en fin de compte, on est très, très en lien, alors que ce soit pour, on va dire, des questions pratiques, simplement juste regarder en fait ce que font les camarades et puis se dire, ah bah tiens, eux ils font comme ça, ça peut être intéressant de développer telle ou telle activité. Ou même éventuellement en fait de se dire eux ils font déjà ça et donc on va pas empiéter en fait donc sur leur activité.
1: Alors je vais vous poser la traditionnelle question d'avenir. Que peut-on penser de l'avenir des petits aéroports, on peut dire?
2: Moi, je pense que ces petites structures, en fait, donc elles sont hyper porteuses, comme n'importe quelle association, en fin de compte, dans un réseau. Quand on regarde simplement à l'échelle de Langogne, le réseau associatif, mais il est d'une richesse extraordinaire. Et sans ce réseau d'associations, c'est vrai que ce serait quand même beaucoup moins agréable, je pense, en tout cas, de vivre dans ces espaces ruraux. Après, effectivement, si on se tourne vers l'avenir, il est normal et nécessaire de se poser des questions d'un point de vue écologique, par exemple. Pour le moment, Langogne-Lespéron, l'aérodrome, en fait, n'a pas d'ennemis, on va dire ça comme ça. On a la chance, en fait, d'être dans un milieu extrêmement bienveillant où on fait aussi très attention aux nuisances sonores, par exemple. Donc, ne pas gêner, en fait, simplement les petits villages aux alentours. Et en retour, on reçoit aussi énormément, en fait, de la population locale comme soutien.
1: Et puis, quelquefois, quelques déplacements très importants pour des projets d'envergure, on peut avoir besoin de se déplacer rapidement. Donc, on peut penser que ces petites structures sont des compléments des grandes aussi, quelque part.
2: Faut le dire, l'ULM, donc c'est un sport de loisir. Et mon instructeur Patrick Pacorel m'a régulièrement répété, l'ULM, c'est un moyen de transport rapide pour gens pas pressés. Parce que on est tellement dépendant de la météo, on sait toujours quand on part, on sait jamais quand on revient. Donc il vaut mieux pas se dire bon c'est bon, je pars le samedi et je rentre pour le lundi matin 8h, je serai au bureau. Ça marche jamais comme ça. La petite aviation peut permettre des transports beaucoup plus faciles cette fois-ci que l'ULM, mais c'est vrai que dans nos structures, que ce soit ici à Langogne, à Mende, à Ruons, en fait, on n'a pas de professionnels. Donc, c'est vrai qu'on ne se rend peut-être pas forcément compte de cette partie-là.
1: Peut-être moins d'impact sur les problèmes actuels.
2: Tout à fait, exactement.
1: Alors, un bel avenir et une confiance en perspective.
2: Ah oui, tout à fait. Pas de problème là-dessus.
1: Alors, si on veut vous contacter, vous réserver ou voir ou à l'occasion justement de votre prochaine activité.
2: Et le mieux en fin de compte, c'est de se rendre directement sur notre site internet Aéroclub Langogne où il y a toutes les informations. Donc on a un formulaire de contact en direct en fait donc sur le site internet et une ligne en fait donc qui est allouée directement à ça. Alors, qu'on se transmet entre bénévoles pour que la charge ne soit pas trop lourde, mais qui fonctionne très très bien et sur laquelle en fait on peut nous contacter très facilement.
1: Merci beaucoup et bonnes activités.
2: Merci à vous.

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Amis auditeurs, pour ce coin classique, nous retrouvons Emmanuel Chabrier. Dans une précédente émission, nous avions entendu une suite pastorale. Aujourd'hui, nous allons entendre un Larghetto pour cor et orchestre, une ouverte prélude pastorale, une marche française et enfin une fête polonaise. Pour débuter donc ce coin classique avec l'orchestre philharmonique de Vienne, dirigé par John Eliot Gardiner, je vous propose d'entendre le Larghetto pour cor et orchestre avec Ronald Janezic au cor.

Larghetto pour cor et orchestre avec Ronald Janezic au cor d'Emmanuel Chabrier. Nous allons poursuivre avec une ouverture et un prélude pastoral, toujours avec John Eliot Gardiner à la tête de l'Orchestre Philharmonique de Vienne.

Pour cette fin de coin classique, deux petites œuvres d'Emmanuel Chabrier. Après avoir entendu le prélude pastoral il y a quelques instants, je vous invite à écouter la Joyeuse Marche ou Marche française et enfin la Fête polonaise, ayant pour sous-titre Le Roi malgré lui, toujours avec l'Orchestre philharmonique de Vienne dirigé par John Eliot Gardiner.

Eh bien, c'est la fin de notre coin classique. C'était le deuxième coin classique consacré à des œuvres de Chabrier qui portent le titre de Chabrier, Espagne, suite pastorale, Habanera. Aujourd'hui, nous avons entendu un larghetto pour cor et orchestre, une ouverture de Guendoline, un prélude pastoral, une marche française, une fête polonaise, toujours avec l'orchestre philharmonique par John Elliott Gardiner, orchestre philharmonique de Vienne. Et c'était le coin classique.

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1: Amis auditeurs, bonjour. Je suis heureuse de vous accueillir à l'écoute de cette émission où nous accueillons dans un instant Christophe Selmar, professeur de Bible, psychologue, pour découvrir ces richesses contenues dans l'Évangile et tout particulièrement au sein des paraboles. Christophe Selmar, bonjour.
2: Bonjour Denis, bonjour aussi à vous tous, chers amis auditeurs.
1: Vous avez choisi de commenter pour nous en tout premier cette parabole bien connue du père du fils prodigue, mais déjà vous nous avez appris qu'il s'agissait effectivement de l'attitude du père que de celle du fils. On dit souvent la parabole du fils prodigue, or c'est du père qu'il s'agit essentiellement, bien que le fils joue son rôle aussi. Et vous nous avez aidé à voir de quelle manière Jésus, à travers ce récit, parle aussi bien à notre quotidien qu'à notre vie spirituelle.
2: Alors cette histoire peut très bien être interprétée à différents niveaux. Au niveau d'abord sociologique de l'époque, pour dire il faut pas avoir une mentalité de patriarche et régenter, diriger. Ça peut être interprété au niveau aussi psychologique, dans la relation que les parents doivent avoir avec leurs enfants. Ils sont mis au monde, il faut les encourager à quitter la maison pour s'installer à leur compte, leur donner même les moyens, non seulement psychologiques, intellectuels, affectifs, mais aussi parfois matériels. Et bien sûr, cette parabole, elle est une parabole universelle, parce qu'au-delà de l'aspect sociologique, au-delà de l'aspect psychologique, il y a cet aspect spirituel, car ce père représente finalement Dieu dans ses relations avec les enfants que nous sommes, donc les hommes.
1: Donc une relation tout à fait comparable à celle d'un père avec son fils et du père avec son fils, donc cette réciprocité. Aujourd'hui, j'aimerais que vous nous parliez davantage de cet accueil du père. On en parlait la dernière fois, voir de quelle manière l'enfant s'est senti tout de suite accueilli. Cet enfant qui, vous nous l'avez dit, n'a pas d'âge précis. Ça peut être déjà un homme, mais on reste toujours l'enfant de son père.
2: Oui.
1: Alors, cet accueil qui a permis à l'enfant de ne pas éprouver le besoin de dire « Sers-moi, utilise-moi comme l'un de tes serviteurs ».
2: Alors, bien sûr, cet enfant ramasse l'héritage auquel il n'avait pas droit, mais que le père consent à lui donner. Il s'en va très loin, et au lieu d'utiliser ce capital pour finalement acheter un commerce, pour
1: bâtir son avenir.
2: Bâtir son avenir, oui, voilà qu'il le dilapide. Et finalement, il tombe dans une situation de besoin très grave. Il va jusqu'à être engagé par un propriétaire de pourceaux. Il n'arrive même pas à manger ce que ses porcs somment parce qu'on ne lui en donne pas. Et là, il a la nostalgie de l'air. Il se dit combien de personnes chez mon père ont du pain en abondance. Et moi, ici, je meurs de faim. Donc, autant être employé par papa chez moi, au moins j'aurai de quoi subvenir à mes besoins. Et lorsqu'il part et qu'il se dirige vers son père, le texte nous dit que de loin, le père le vit, il courut à sa rencontre, l'enlaça et l'embrassa. Alors ceci est quelque chose de capital sur le plan théologique, parce que l'évangile, ce mot veut dire bonne nouvelle.

0: c'est Dieu qui vient à notre rencontre, c'est Dieu qui comprend notre souffrance, nos besoins, et c'est Dieu qui ne reste pas finalement indifférent à ce que nous sommes, à ce que nous faisons, et surtout indifférent à notre souffrance. La Bible présente Dieu comme le Dieu qui écoute, le Dieu qui comprend, le Dieu qui prend l'initiative de la rencontre. Ce n'est pas, dans la Bible, ce n'est pas à l'homme de conquérir le ciel, comme dans les religions païennes où les temples à degrés représentaient la capacité de l'homme progressivement, escalier par escalier, palier par palier, à atteindre le divin. La démarche biblique est à l'inverse. C'est la raison pour laquelle le temple était mis
1: par terre,
0: à même le sol. Cela veut dire que c'est Dieu qui vient à la rencontre de l'homme, parce que l'homme n'a pas les moyens de conquérir le divin par ses propres forces. Et là pour nous dire que face à cet enfant, ce fils qui revient, qui tâtonne et qui ne sait pas comment il va être reçu, c'est le Père qui va à sa rencontre, qui court, dit le texte, pour montrer l'empressement de Dieu à vouloir nous accompagner dans notre souffrance, pour nous aider et surtout pour restaurer psychologiquement, physiquement, dans notre dignité de fils. Et le texte nous dit que non seulement il l'enlace, mais il l'embrasse avant même que le fils ait pu dire quoi que ce soit.
1: Donc avant même de savoir ce qu'il y a à l'intérieur de son cœur.
0: Oui, et je pense que c'est ça qui va déclencher le processus de repentance. Vous savez, il y a un texte dans l'Épître aux Romains où l'apôtre Paul dit que c'est la bonté de Dieu qui nous pousse à la repentance. Je crois que la démarche du fils prodigue était une démarche où petit à petit il s'engage dans un processus de conversion, mais elle n'est pas encore parfaite. Finalement, le fils prodigue échafaude un plan de confession pour finalement être accepté comme brillé par un patron de père. Et lorsque il conçoit l'idée de dire à son père « traite-moi comme l'un de tes mercenaires » et que, arrivant devant la porte de la maison rencontre, l'étrain l'embrasse, il se sent fils. Et il sent qu'il n'a jamais quitté dans l'esprit de son père son statut de fils. Et là, les bras lui en tombent, comme on pourrait dire, et il va dire « Père, j'ai contre toi, je ne suis plus ton fils, il ne dit moi comme l'un de tes mercenaires. » Autrement dit, c'est la démarche d'incre le fils qu'il est toujours, toujours resté fils. Et c'est là le message que cette parabole, quelles que soient les erreurs que nous faisons, quelles que soient les difficultés que nous rencontrons dans la vie, nous restons toujours fils de Dieu, et Dieu est prêt à nous accompagner dans notre démarche de retour vers la maison.

0: Christophe Selmar, vous nous disiez que c'est finalement la fils qui a déterminé l'attitude du père qui a déterminé le ressenti du fils et qu'il s'est senti effectivement fils comme auparavant. Nous avons, je crois, tous vécu dans notre entourage des relations un petit peu de ce type où quelqu'un, que ce soit familial ou parmi les amis, nous manifeste tellement de bonté qu'on dit comment est-ce qu'on pourrait ne pas l'aimer. Et vous disiez donc que ce Dieu dont vous parlez nous aime tellement que c'est vrai qu'à partir du moment où on découvre s'attirer.
1: Oui, alors ça c'est la force du monothéisme, que ce soit le judaïsme, le christianisme ou même l'islam. Dieu est présenté comme le Dieu miséricordieux et compatissant. Dans l'islam, par exemple, à chaque sourate du Coran, se commence par ce Dieu miséricordieux, compatissant. C'est là la force même du monothéisme. Un Dieu qui est certes une intelligence, une personnalité, qui est le créateur.
0: Une puissance.
1: Mais qui, dans son amour, dans sa miséricorde vis-à-vis des créatures créées à son image, respecte la liberté. Et c'est dans cette perspective que le père a accepté que le fils, finalement, vive sa vie, soit finalement heureux avec ce que le père lui apporte, ce que Dieu nous donne, notre intelligence, notre liberté, notre pouvoir créateur, nombre de cavilles, d'engendrer des richesses. Et alors cette parabole, bien sûr, est là pour nous dire « Dieu est amour ».

0: grand message de cette parabole. Dieu nous considère toujours comme ses enfants, combien même nous nous comportons, nous, en enfants rebelles. Et d'ailleurs, nous, en tant que parents, vous, Denis, et moi-même, nous avons des enfants, et combien même ils font des erreurs lorsqu'ils passent à côté, lorsqu'ils pêchent au sens étymologique du terme, ben, ils restent quand même nos enfants.
1: Et alors, cette capacité à considérer chaque enfant, cette capacité que Dieu nous montre dans cette parabole, elle est pour nous très importante parce que ce fils avait tout fait de travers. Il avait vraiment été à l'encontre de ce qui, sans doute, ce qu'il avait reçu comme éducation. Il avait dilapidé la rue. Et pourtant, vous l'avez dit aussi dans d'autres émissions, aussi loin qu'on aille, quand on revient, on est toujours le fils du Père.
0: Alors, dans la Bible, le péché par excellence n'est pas tant de tomber dans l'erreur. Le péché par excellence consiste à refuser la main tendue, refuser la grâce. Le péché par excellence, c'est le manque de foi. Et c'est pour cela que le Fils est réintégré, parce que face au comportement d'amour du Père, qui finalement a accepté à lui donner l'héritage, qui vient à sa rencontre, qui l'étreint, qui l'embrasse, il passe par une véritable expérience avec le Père, effectivement, lorsque il compte ce qu'a été son Père, ce qu'il a fait et ce qu'il fait encore pour le recevoir dans la maison. Le texte dit au verset 20 de l'évangile de Luc, le fils lui dit, mon Père, j'ai peine d'être appelé ton fils. Il prend conscience finalement qu'il y a un énorme décalage entre le caractère désintéressé du Père et puis l'attitude très, très égocentrée, égoïste même qu'il a eue et par laquelle il a déshonoré son Père. Et c'est dans cette prise de conscience et dans cet aveu, je ne suis plus digne d'être appelé ton fils, que se trouve exactement sa dignité. Alors je dirais aux amis auditeurs, lorsque nous nous trompons, lorsque nous commettons des erreurs, si notre sensibilité chrétienne nous dit, voilà, c'est mal ce que tu as fait, c'est pas bien, c'est la voix du découragement, il faut pas l'entendre à cette voix-là, parce que pour être digne de Dieu, il faut se sentir justement indigne. Et ce sont ceux qui, ceux de Dieu, qui comprennent que par dans leur nature, il n'y a rien qui puisse sanctifier le nom de Dieu et le glorifier. Ce sont ceux-là qui sont le plus près de Dieu. Il y a de multiples textes dans les évangiles et dans la Bible où Dieu dit « Je suis avec celui qui souffre, avec celui qui a l'esprit abattu ». Cet homme-là, après cette triste expérience, revient vers son Père, il découvre l'amour de Dieu et il passe par une vraie expérience spirituelle, c'est-à-dire il devient digne de Dieu parce que justement il s'en sent indigne.
1: Voilà, et cette prise de conscience lui permet de chercher en dehors de lui-même une solution, et quand il dit « j'irai vers mon Père », c'est qu'il sait que là il trouvera la solution.
0: Alors voilà, c'est qu'il faut que chacun d'entre nous ait la certitude que quand bien même nous nous trompons, nous commettons des erreurs, il y a toujours un Dieu bienveillant, miséricordieux et compatissant qui est là pour non seulement nous accueillir, pour nous transformer et nous ouvrir une nouvelle trajectoire de vie.
1: Cette particulièrement riche, Christophe Selmar, nous bientôt pour...

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1: Bonjour à toutes et à tous et bienvenue sur Radio Intervalle pour ce moment d'information locale. Dans un instant, nous évoquerons votre agenda culture et loisirs dans le nord-est du Gard, du côté des zones Cévennes et Cévennes d'Ardèche. Mais pour commencer, un petit point sur la sécheresse qui touche de plus en plus nos deux départements. En Lozère, la totalité est désormais en alerte et la zone de la Collagne passe en alerte renforcée. Dans tous les secteurs, évitez d'arroser les pelouses ou les jardins potagers en journée, de laver votre voiture ou de remplir une piscine pour la première fois. Pour consulter toutes les restrictions, rendez-vous sur le site vigio.gouv.fr. Dans le Gard également, toutes les zones sont en alerte. Alerte plus importante, renforcée donc pour la partie gardoise du bassin versant de l'Ardèche, de la Cèze amont et de la Cèze aval, ainsi que pour le Vidourle et le Gardon amont. Et situation de crise pour le bassin versant de l'Hérault.

0: présenter l'agenda des animations des événements pour le mois de juillet 2026. Les concerts du jeudi au restaurant Le Clos à Peyrenal en Cévennes. Le jeudi 30 juillet, une ambiance swing, boogie et rockabilly avec Boom Betty qui jouera à 21h et ensuite à 23h, place à la funk déjantée avec DJ Samir. Les jeudis de Saint-Ambroise, c'est à 21h, trois concerts, trois places, c'est le concept. Le jeudi 30 juillet, trois groupes à nouveau, Jember MK, il y aura ensuite le groupe Duo Lorena et le groupe Bald Music. On continue avec les jeudis de Saint-Privat de Champclos. Jeudi 30 juillet, une balade nocturne, pierre et histoire à la tombée du jour, Capitel, Muret, Hameau. Les pierres racontent leur histoire, une balade entre nature et mémoire du territoire. Du samedi 25 au jeudi 30 juillet, un grand rendez-vous de l'été sur Cévennes avec le festival de chansons francophones de caractère, Barjac m'enchante. 30 concerts, 6 jours et 5 lieux répartis dans le beau village de Barjac, mais aussi une exposition, des rencontres, un chœur éphémère, des dédicaces de livres, un grand quiz musical et des concerts jeunes publics. Du vendredi 31 juillet au dimanche 2 août, viennent festifs à Barjac autour des traditions camarguaises, abrivade, bandide, messe en provençal, animation musicale, taureau piscine, trois jours de fête organisés par le club taurin barjacois El Torino et qui attire chaque année une foule curieuse et amatrice de sensations. Vous pourrez retrouver tous les détails et informations de ces événements sur notre site internet www.tourisme-seven.com à la rubrique agenda. Merci à tous et à très bientôt.
1: Bonjour à toutes et à tous, c'est Clara de l'Office de Tourisme Cévennes d'Ardèche. Je suis ravie de vous retrouver pour découvrir ensemble le programme ensoleillé et festif de ce mois de juillet. Entre fêtes de village, concerts sous les étoiles, ateliers créatifs et balades nature, confortablement, je vous emmène pour un petit tour d'horizon. Jeudi 30 juillet, on termine le mois en beauté. À Malbosque, de 9h à 12h30, offrez-vous une pause détente en famille avec la balade yoga nature au bois d'Abo, guidée par une professeure de yoga et un... Toujours le 30 juillet, au Salel, de 19h30 à 21h, retrouvez l'ordre de Lutetia à l'église pour un tout nouveau programme de musique de film riche en... Toujours le 30 juillet, de 20h à 22h, profitez du concert gratuit et convivial de Pasqualito sur la place des Muletiers, juste après le marché des producteurs. Et voilà un bel aperçu de ce qui vous attend en juillet en Cévennes d'Ardèche. Bien sûr, ce n'est qu'un avant-goût et bien d'autres surprises vous attendent encore sur notre territoire. Pour plus d'infos, une seule adresse, le site internet www.cévennes-ardèche.com. Vous pouvez aussi vous y abonner pour recevoir notre agenda hebdomadaire directement dans votre boîte mail ou tout simplement passer nous voir dans nos lieux et dévances. Très beau mois de juillet à toutes et à tous et à très vite pour de nouvelles escapades.
2: Merci à Clara ainsi qu'à Eddy pour cet agenda de fin juillet. Et j'empiète un tout petit peu sur route avec la Festivance qui se déroulera ce samedi 1er août. Concours de boules, soirée DJ, food truck et animation toute la soirée. Ce sera le lancement de la fête votive des Vins ce samedi 1er août. Concert à la gare de Guérin ce samedi 1er également à partir de 18h, une soirée musicale à Vienne avec du pianoforte et violon, un voyage sonore empreint de grâce et de romantisme porté par le dialogue subtil entre deux instruments évoquant l'atmosphère raffinée des salons viennois. Ce sera donc à l'église Saint-Michel de la gare de Guérin en participation libre à partir de 18h ce samedi 1er août. Concert classique également à l'église de Naves. Un trio à cordes réunira Estelle Arbulot au violon, Aurélie Métivier à l'alto et Lise Péchenard au violoncelle pour un concert tout en finesse et en harmonie. Rendez-vous à 19h30 ce samedi. Le tarif d'entrée est de 12 euros. concert de musique du monde, cette fois au Vence. Ce samedi également, le groupe Fazaz propose une immersion au cœur de la chanson amazigh du Moyen Atlas, avec des mélodies inspirées du Lothar, la chaleur du Maroc, le sang puissant du Lothar, des mélodies entêtantes. C'est à partir de 20h et c'est gratuit. Rendez-vous à Graines de Rencontre, 2 bis, place des Masseguis, au Vence. Et c'est la fin de ce moment d'information locale sur Radio Intervalle. Merci de l'avoir suivi et à très bientôt pour toute l'actualité près de chez vous.
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Bonjour, et bien aujourd'hui quelques aspects de la musique turque pour évoquer ce si beau pays d'une grande richesse culturelle, historique et bien sûr musicale. Alors j'entends certains d'entre vous qui ricanent, ouais, la Turquie, c'est quand même, y a quand même certains problèmes actuellement et même depuis pas mal de temps. Mais bon, aujourd'hui je ne fais pas ma rebelle, on reste dans le domaine strictement musical. N'oubliez pas que cette émission s'appelle Évasion et l'évasion, eh bien c'est intemporel.

0: Une.
1: Alors, imaginez-vous à l'est de la Turquie au printemps avec ces immenses champs fleuris qui ondulent, la légèreté de l'air, un vieux caravansérail en ruine et la musique. Et oui, toujours la musique avec Cem Yıldız.

Et voici maintenant Burhan Öcal et l'ensemble Istanbul Oriental. Alors Burhan Öcal, c'est un musicien turc, principalement percussionniste, mais vous savez comment sont les musiciens, des vrais touche-à-tout. Alors il joue aussi de l'oud, du baglama, du tambour et évidemment il chante. Et il aime bien mêler aussi les influences gitanes et turques.

Nous terminerons donc en compagnie de Sezen Aksu. Sezen Aksu, elle est auteur, compositeur, interprète et elle est très connue, très célèbre en Turquie. C'est un précurseur, on va dire, de la musique pop turque des années 70, c'est pour vous dire. Et là, elle évoque Izmir, le deuxième grand port de Turquie sur la mer Égée. Izmir, l'ancienne Smyrne, qui fut le cadre, c'est vrai, dans les années 20, vraiment d'heures tragiques, avec des transferts de population. Bon, on va peut-être pas s'apesantir. On va essayer de se souvenir de Smyrne comme tous ceux qui l'aimaient et qu'on appelait le petit Paris. C'était en 19e siècle. Voilà, je vous donne rendez-vous à la semaine prochaine. Au revoir à tous.

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1: Ça, puisque c'est comme ça, on prend l'antenne. Allez, on est avec Christophe Peugeot. Bonjour Christophe.
2: Bonjour.
1: J'espère que vous allez bien.
2: Je vais bien.
1: Alors un peu surpris parce qu'on vous prend directement, alors là comme ça, sur le fait, vous venez d'arriver, vous arrivez de Montpellier. Vous êtes hydrologue, Christophe. Vous proposez une conférence.
2: C'est ça.
1: La thématique.
2: La thématique, c'est l'eau dans les paysages, puisque les rencontres, cette année, le thème, c'est les paysages. Et donc, l'eau dans les paysages et les enjeux face au changement climatique. C'est le titre de la conférence.
1: C'est le titre de toutes les infos en ce moment. Hein.
2: Voilà, on est un peu dans le sujet, ouais.
1: On est un peu dans l'actualité. Alors, Christophe, il y a plusieurs approches en ce qui concerne ce rapport à l'eau et au paysage. Le paysage et l'eau et le paysage. Et puis, on parlera de cette notion de climat, de l'impact, de ce changement, hein, plus que de ce réchauffement sur nos sociétés, sur la consommation, mais aussi sur l'utilisation autour, parce que l'agriculture, par exemple, ça compte. Alors, paysage eau ou au paysage, on commence par quoi? Parce que ça, c'est votre domaine. Vous travaillez pas seulement en France, vous travaillez aussi en Afrique subsaharienne, donc ça veut dire que vous êtes confronté à l'aridité. Paysage eau ou paysage?
2: Alors, en venant, je me disais ce matin, tout à l'heure, en montant là, dans ce paysage, on voit pas d'eau. Donc, bien sûr, il y en a. On abordera le cycle de l'eau en général et on verra qu'en fait, on peut dire que les paysages ont besoin d'eau. Hein, les arbres qui souffrent un peu, là j'ai vu en montant, les arbres ont besoin d'eau pour vivre. Dans les paysages, il n'y a pas que des arbres, il y a des humains, des animaux. Cette partie du paysage a besoin d'eau, évidemment, pour nous, les usages des humains aussi, je l'ai dit. Mais on pourrait aussi dire que l'eau a besoin des paysages. Par exemple, on verra que... Il y a une partie du cycle de l'eau, c'est la partie qui revient vers l'atmosphère par évapotranspiration. Cette partie-là, qui recycle donc la vapeur d'eau vers l'atmosphère, elle est produite par la végétation. Pour les continents, hein, il y a la partie océanique dont je ne parlerai pas, parce que moi je travaille sur l'eau sur les continents. Et donc l'eau a aussi besoin des paysages, on peut aussi dire que l'eau a besoin des paysages pour toutes les facultés d'auto-épuration du milieu.
1: Oui, donc c'est important, effectivement. Alors on parlera aussi de quantité et de qualité. Oui, on se souvient en Amazonie de l'impact de la coupe, hein, des forêts amazoniennes, parce qu'on sait que ça crée, alors je vais dire de la buée, vous allez sourire évidemment en tant qu'hydrologue, mais ça crée un microclimat, comme on dit ça de manière populaire.
2: Effectivement, on met toujours en avant l'exemple de l'Amazonie. Alors, si je pouvais me permettre, je dirais que c'est un peu l'arbre qui cache la forêt. Parce qu'il y a effectivement deux gros massifs forestiers qui génèrent leur propre pluie, enfin en grande partie, c'est justement l'Amazone et le bassin du Congo. Dans le reste des régions, c'est beaucoup moins clair. Et l'essentiel de l'humidité qui arrive et qui produit des précipitations vient de l'océan, y compris ici. Hein, l'essentiel des sources pour les pluies ici en zone méditerranéenne, c'est l'océan Atlantique et la Méditerranée. Après, il y a un recyclage local, mais s'il n'y a pas cet apport d'humidité par l'océan, depuis l'océan, il n'y a pas de pluie. Par exemple, il y a des déserts côtiers, prenez la Namibie ou même la Mauritanie, c'est au bord de l'eau, c'est désertique. C'est parce que le vent souffle de l'est en fait, donc il vient de terre vers la mer. Donc il n'y a pas cet apport d'humidité, enfin saisonnellement il peut en avoir un peu. Et donc, c'est pas une démonstration scientifique, mais ça illustre que l'apport principal d'humidité qui fait la pluie, c'est l'océan.
1: Donc là, cette interaction entre le paysage, enfin voilà, là où on est d'ailleurs actuellement au Pompidou, et l'eau, et vice-versa. Alors, est-ce qu'on peut déjà commencer à parler de ce changement climatique? Vous voulez approfondir un peu cette notion de présence de l'eau, de nécessité d'utilisation de cette eau aussi, parce qu'elle est utilisée de manière très différente. C'est un peu le débat en ce moment, parce que d'un coup, il a fait chaud. Alors là, c'est un peu compliqué. On est tous un peu confrontés aussi à une chaleur qui est insupportable pour chaque individu. Donc, on y est confronté. Vous, c'est votre travail.
2: Alors, moi, je ne suis pas climatologue, mais je regarde plutôt les impacts, les conséquences du changement climatique ou de ces fluctuations sur le cycle de l'eau. Alors, bon, déjà, on le rappelle, le réchauffement climatique qui induit un changement climatique est causé par les émissions de gaz à effet de serre des humains. Ça, c'est non négociable, c'est une vérité scientifique consensuelle. Et alors, ce réchauffement, effectivement, on le sent en ce moment. Et ce réchauffement, il impacte nécessairement le cycle de l'eau. Alors pour la région méditerranéenne, enfin pour l'Europe de l'Ouest en général, mais pour la région méditerranéenne, on verra ça un peu en détail, on s'attend à une diminution des pluies moyenne sur l'année, avec une diminution assez forte en été, et une légère augmentation en hiver, Alors ça, c'est des projections, hein. Ça ne veut pas dire qu'une année donnée, ça va être exactement comme ça. Mais donc, sur la moyenne, sur l'année, ça fait quand même une baisse et qui peut être conséquente. Et des événements comme cette année qui sont exceptionnels pourraient devenir un petit peu la norme dans 20, 40 ans, quoi.
1: Donc, de vrais changements, effectivement. Oui.
2: Et donc, ça veut dire que, bah, notamment en régime méditerranéen, c'est l'été où il pleut le moins, mais c'est aussi l'été où on en a le plus besoin. Bon, déjà parce qu'il fait plus chaud, donc l'évaporation pour ce qui est de l'agriculture, par exemple. Et c'est aussi la saison agricole, donc c'est là qu'on a besoin d'eau. Sur les plaines littorales, c'est là où il y a beaucoup de monde aussi. La population de la Grande Motte est multipliée par 10 en été. Et donc, c'est au moment où il y a le moins d'eau disponible naturellement qu'on en a le plus besoin. Comme tout ça, tendanciellement, se réduit, il va falloir la partager encore mieux, quoi.
1: Oui, alors ça, c'est un autre problème. C'est la quantité d'eau qui est ponctionnée, entre guillemets, entre notre consommation, les douches, l'eau qu'on utilise à la maison domestique, l'utilisation, on va évidemment parler des bassins, hein, mais l'utilisation agricole, le fait de vouloir la garder. Enfin, il va falloir qu'on pense différemment, peut-être, dans l'avenir, parce que, comme vous le disiez, le problème, c'est que c'est à une période donnée où nous, on est dans des régions où, bah, voilà, on n'est pas en Asie où il pleut tous les soirs à cette période-là, où on a besoin d'eau, bah, il n'y en a plus. Et tout le monde essaye de tirer un peu sa couverture. J'entendais encore dernièrement des interviews autour de sujets où il y a des rivières qui sont asséchées parce qu'il y a des ponctions qui sont faites un peu plus haut.
2: Alors, je ne dirais pas qu'il n'y a plus d'eau. Je dirais qu'il y en a moins. Ou elle est répartie différemment. Par exemple, il y en a eu un printemps exceptionnellement pluvieux, dont l'effet s'est prolongé quelques mois, mais là, maintenant, l'effet est remis à zéro parce que derrière, il a fait très très chaud. Alors, je pense qu'il ne faut pas dire qu'il n'y a plus d'eau. Il faut dire que c'est éminemment variable et les événements extrêmes s'intensifient. Donc les périodes sèches, chaudes, mais aussi en hiver, les pluies cévenoles, par exemple. Les pluies cévenoles sont tendanciellement appelées à être de plus violentes. Donc il y a cette espèce de ce qu'on appelle l'intensification hydrologique. Donc ça devient un peu plus nerveux, quoi, à la fois dans les extrêmes. Enfin, dans les extrêmes d'un côté et de l'autre. Il y a la question de la quantité, mais il ne faut pas oublier la question de la qualité.
1: Oui. Hein, alors ça, c'est encore même un autre sujet, pratiquement.
2: Donc, il y a dans certains villages, notamment dans les zones de géologie cristalline comme ici, on ferme des forages parce qu'il n'y a plus d'eau, mais il y a aussi des zones où on ferme des forages parce que l'eau est plus potable. Parce qu'il y a dedans des composés qui ne devraient pas s'y trouver, qui viennent de l'agriculture, de l'industrie, de nos usages. Je ne stigmatise pas, évidemment, les agriculteurs qui, dans la plupart des cas, font ce qu'ils peuvent. Il y a ces solutions des bassines, donc j'en parlerai un petit peu. C'est un sujet complexe, un sujet aussi qui peut créer des tensions. Et en gros, pour s'adapter, s'il fallait en gros donner une grande classe de solutions, moi je fais partie des gens qui promeuvent l'idée qu'il faut non plus chercher à assouvir un besoin en sécurisant la ressource, pour ce qu'on parle de l'eau, mais plutôt maintenant il va falloir se mettre à questionner les besoins. Par exemple, est-ce que cette eau, j'en ai vraiment besoin pour cet usage-là? Est-ce qu'il n'y a pas un usage plus prioritaire pour le territoire? Avec donc, évidemment, des décisions qui se font collégialement dans les
1: par exemple, parce que là, on sent que vous avez déjà réfléchi la question, par exemple.
2: Je ne sais pas, pour l'eau agricole, dans l'ouest de l'Hérault, il y a des projets de bassines, donc de réservoir de réserve de substitution, c'est le
1: c'est
2: mot.
1: C'est peut-être pas une bonne idée.
2: Alors, je ne peux pas le dire comme ça. Mais disons que proposer ça comme solution a priori et sans évaluer d'alternative et sans regarder si ça va être viable sur le long terme, c'est peut-être pas la bonne manière. Pour les bassines du sud-ouest, de l'ouest de la France, par exemple, la question c'est, bon, on peut mettre bassines, est-ce qu'on va pouvoir les remplir? Donc là, en ce moment, on ne peut plus les remplir parce qu'il n'y a plus assez d'eau, par exemple.
1: Christophe Peugeot, qui réfléchit à ça? Parce que vous travaillez au CNRS, je pense, non? Vous travaillez
2: à l'IRD.
1: À l'IRD,
2: oui.
1: Ouais, on a travaillé beaucoup aussi avec des hydrologues du CNRS, surtout sur le mont Lozère qui tournait dans les bassins versants, etc. C'est des gens comme vous? C'est un collectif ou c'est des décisions qui sont des fois politiquement délicates? Parce que là, ça a été la panique, donc on va peut-être prendre des décisions dans tous les sens. Alors,
2: pour ce qui concerne la substitution, par exemple, il y a un assez grand consensus scientifique chez les hydrologues en France pour dire que c'est une solution de maladaptation. C'est que ça peut paraître une bonne idée, mais si on regarde dans le détail, c'est pas une aussi bonne idée que ça. Après, donc ça c'est la connaissance scientifique, c'est pas des positions de principe, et puis après il y a la décision politique derrière. Et bon, on voit depuis quelques années, mais encore plus en ce moment, qu'il y a une certaine déconnexion entre ce que peut produire les scientifiques sur tout un tas de sujets, hein. le climat, le réchauffement, les pollutions aux pesticides ou aux produits qui viennent de l'industrie, les pharmaceutiques, les cosmétiques, etc. Et les décisions qui peuvent être prises en termes de gestion de l'eau ou de gestion de la société en général.
1: Alors justement, j'ai l'impression qu'il faut faire quelquefois un petit regard en arrière pour comprendre peut-être un peu ce qui a été mal géré et comment on peut faire dans l'avenir. Quand on parle d'eau potable, il faudrait peut-être aussi aller un peu plus loin parce qu'on a aussi beaucoup de regards sur ça, sur l'eau. Bien sûr, elle est consommable, mais pas forcément toujours potable. Christophe Peugeot, donc hydrologue.
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suffit d'une minute. Pourquoi Dieu nous rend-il la vie difficile? Pourquoi ne se montre-t-il pas plus franchement? Heureux ceux qui ont le courage de poser ces questions. La foi n'est ni habitude, ni conformisme, mais c'est une chose vivante qui se démène, qui cherche, qui réfléchit, qui se débat et même quelquefois qui soupire. Les croyants de la Bible ne sont pas des pères tranquilles, confiés dans une religion sans problème, abonnés aux confidences de Dieu, installés dans des évidences confortables. Les vrais croyants sont de la race de Jacob qui combat avec l'ange, de la race de Job qui lutte pied à pied avec son destin. Ils sont de la race de Saint Paul qui déclare, arrivant en fin de course dans une foulée athlétique, « J'ai combattu, j'ai achevé, j'ai gardé ». Trois verbes qui montrent que la foi n'a rien d'un fauteuil.

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0: bienvenue pour notre chronique de la vie quotidienne.
1: Toujours à Langogne et justement, nous allons prendre un peu de hauteur grâce à vous.
2: Je suis Marguerite Lepec, je suis la trésorière de l'aéroclub de Langogne-l'Espéron.
1: Beaucoup de particularités pour cet aérodrome.
2: C'est un aérodrome sur lequel il n'y a qu'un seul aéroclub. Donc l'aérodrome, c'est la plateforme en tant que telle, l'aéroclub, c'est le gestionnaire. L'aéroclub donc est né dans les années 70 suite à la volonté d'un Langonnais, Gilbert Trémollet, qui, avec plusieurs autres partenaires, ont essayé d'associer les terrains dans un premier temps pour faire de l'avion et du planeur. Les activités avion et planeur donc ont été doucement remplacées en fait donc par l'ULM aujourd'hui. Donc on fait de l'ULM trois axes. Depuis, on est donc considéré comme une petite structure puisqu'on n'a que 50 adhérents à peu près à l'année. Et pour vous donner une idée, des aérodromes beaucoup plus importants, comme par exemple à Rennes, en fait, on se retrouve avec plutôt 500 adhérents. Donc nous, c'est vraiment familial.
1: Oui. Venons-en aux particularités de cet aéroclub comme structure. Dites-nous.
2: Oui,
1: la montagne déjà.
2: Ah, tout à fait. Alors, c'est un aérodrome, donc la plateforme en fait se situe à 1000 mètres. Il y a des nécessités en fait un petit peu particulières d'un point de vue météorologique pour pouvoir se poser, décoller, etc. On a quand même quelques règles à respecter pour pouvoir venir, notamment le fait d'avoir reconnu la plateforme dans l'année qui vient de précéder.
1: Et en tant que pilote aussi, pilote classé montagne, donc il faut une spécificité particulière en tant que pilote.
2: Eh ben, ça dépend ce qu'on pilote. Quand on pilote un avion, effectivement, il vaut mieux avoir la qualification montagne. Quand on pilote un ULM, c'est pas forcément obligatoire. Pilote ULM, on a une qualification montagne, mais qui n'est pas reconnue en fait de manière officielle comme ce que peut faire l'aviation.
1: Et puis alors aussi le fait que vous appelez Langogne l'Espéron, vous êtes à cheval sur deux communes, donc c'est très spécial.
2: Alors, on est à cheval dans tous les sens du terme. On est sur deux communes, donc Langogne-l'Espéron. Langogne est sur le département de la Lozère, qui fait partie de la région Occitanie, oui. Alors que l'Espéron est dans le département de l'Ardèche, qui fait partie d'Auvergne-Rhône-Alpes. Donc, on est partout à la fois. Alors, ça peut poser des fois certains petits problèmes.
1: Vous êtes frontalier.
2: Exactement, on est frontalier. Quand on a besoin, par exemple, de faire une demande de subvention, là, je vois, il y a quelques années en arrière, on a refait le toit du hangar. Et en fait, on a eu un souci à ce moment-là, en se disant, mais à qui on s'adresse? Et c'est ça qui est super aussi dans les communes rurales, c'est qu'on appelle en fait directement les mairies, etc. Et on a tout de suite en fait les réponses à nos questions. Ça va très très vite, donc c'est vraiment super.
1: Alors vous avez dit un petit nombre d'adhérents et puis une réorientation des activités par rapport à avant, à l'antériorité.
2: Alors, effectivement, d'un point de vue historique, c'est vrai que cet aéroclub en fait, donc, était vraiment spécialisé dans les années 80 très très fortement sur du planeur et de la tractation. Pardon. Là, début des années 2000, en fait, donc, on a changé d'activité pour plusieurs raisons, là, pour des raisons de coût, puisque l'aviation en fait, donc, nécessite énormément de main-d'œuvre, de techniciens agréés. On est obligé en fait, de passer tous les ans certaines certifications, ce qui n'est pas valable en fait donc dans l'ULM. Donc si on résume, un avion ça coûte pas cher à l'achat mais ça coûte très cher à l'entretien, alors qu'un ULM ça coûte cher à l'achat et ça coûte pas très cher à l'entretien.
1: Ben là vous arrivez à trouver le juste milieu entre les deux.
2: Alors on peut très bien se poser en avion en fait donc sur le terrain. Même si, à l'heure actuelle, on a des nuisances, en fait, comme oui. Tous les autres aérodromes. Alors, notamment, en fait, donc, on a deux forêts qui sont le long de la piste, qui posent un petit peu problème, pour les avions, notamment, puisque les ULM, en fait, donc, sont plus maniables et donc peuvent avoir des taux de descente beaucoup plus importants. Les avions doivent tenir, en fait, donc, des taux de descente restreints.
1: Et,
2: donc...
1: et puis, quand on vient, il faut qu'on vous avertisse. Il y a des plans de vol, il y a quand même toute une nécessité administrative. Administrative aussi.
2: Alors justement non. On a beaucoup de chance là-dessus. En fait, il faut imaginer que le ciel est découpé en zones. Ce sont des zones qu'on peut donc voir en 2D en fait donc sur une carte, mais ce sont aussi des zones en 3D puisqu'il faut aussi prendre en considération l'altitude. Et l'aérodrome de Langogne-Espéron est dans une zone qu'on appelle une classe G. Oui. Donc la classe Golf, l'intérêt en fait, c'est que c'est une classe dans laquelle il n'y a pas de restrictions. On n'a pas nécessité en fait donc à poser un plan de vol par exemple. Et la seule demande, bon, on va dire assez minime en fait, donc on a donc sur cet aérodrome, c'est d'être muni d'une radio. pour pouvoir en fait simplement prévenir les usagers qui sont présents aussi en fait donc sur la fréquence, simplement dire bah voilà, attention, j'arrive, je fais ci, je fais ça.
1: Alors, le rôle de la radio est assez important côté météo, puisqu'il y a des balises aussi hein, pour le vol à voile, par exemple.
2: Alors oui, tout à fait. Alors même si Mende, par exemple, est équipée de balises, nous, on n'est pas équipé du tout de balises pour le vol à voile. Même si on accueille, alors de temps en temps, des planeurs, donc qui viennent, comme on dit, se vacher sur l'aérodrome de Langogne-Lesperon. Donc quand il n'y a plus possibilité, en fait, donc d'avancer de manière naturelle en planeur, quand il n'y a plus de pompe atmosphérique, ils sont obligés de se poser. Bon, c'est quand même beaucoup mieux, en fait, de se poser sur un aérodrome.
1: Est-ce que le classement montagne comme territoire et au niveau météo est un peu particulier?
2: Alors oui, tout à fait. Les conditions météo donc, sont quand même extrêmement importantes. Alors juste si on reprend en fait, donc, l'exemple de cette année 2024, depuis le début de l'année, beaucoup de précipitations, beaucoup de vent, beaucoup de plafonds qui nous ont quand même beaucoup limités dans la pratique du vol. Mais en montagne, en fait, de manière spécifique, en fait, c'est pas forcément une question d'altitude, en fait, hein, qui va poser problème. C'est plutôt une question, en fait, de différence de vent qu'il peut y avoir entre le début et la fin d'une piste. Mmh. Puisque les pistes, en fait, donc, sont légèrement pentues. Au début de la piste, on peut très bien voir, par exemple, un vent venir de sa droite et à la fin de la piste, voir un vent venir de sa gauche. C'est les petits aléas sympathiques.
1: On peut faire aussi du vol à voile, comme par exemple dans les environs d'Alès, il y a un club avec un petit point haut très proche, et il se pratique aussi le vol à voile chez vous?
2: Non, on ne pratique plus du tout le vol à voile. Nous, donc en fait, donc on est équipé de moteurs. Hein, on accueille en fait donc bien volontiers en fait, ceux qui viennent à nous. Bah, on leur vient en aide aussi en fonction en fait de leurs besoins.
1: Alors ça, ce sont les caractéristiques généraux, mais quelles sont vos activités en tant qu'aéroclub ici à Langogne?
2: On a beaucoup d'activités, on est une cinquantaine de membres, mais quand on regarde, on doit être une vingtaine en fait à être extrêmement présent sur la plateforme. Ça va être une activité avant tout d'accueil, d'accueil du public pour faire découvrir en fait simplement notre univers, pouvoir aussi proposer éventuellement de la formation. Et aussi, parallèlement, bah, un accueil des pilotes. Accueil des pilotes, en fait, donc sur la plateforme. Alors, c'est étonnant, mais en fin de compte, c'est assez rare. Alors, moi, pour être sortie quand même un petit peu maintenant de mon précaré Langogne, de voir des aérodromes sur lesquels on peut se poser, dormir sur place. En plus de ça, on propose la location d'une voiture donc pour pouvoir se rendre à Langogne, faire des courses, aller au restaurant et pouvoir remonter par la suite sur l'aérodrome et repartir vers d'autres cieux.
1: Ah oui, alors le mot particulier convient plus que jamais. C'est pas partout qu'on peut rencontrer ces services. Ça doit vous être présenté comme tel. On doit être agréablement surpris quand on vient ou qu'on prend contact avec vous.
2: Ah oui, tout à fait. Bah, pour vous donner une idée, l'année dernière, je dis ça de mémoire, hein, mais on a enregistré à peu près 5000 mouvements sur la plateforme, en sachant que Langogne, c'est une petite ville de 3000 habitants. Quand on voit qu'il y a quand même 5000 mouvements, en fait, donc juste sur l'aérodrome de Langogne-Lesperon. Et encore une fois, c'est une estimation, puisque on demande aux personnes qui viennent se poser sur la plateforme de s'inscrire simplement hein, sur un petit listing. Bah, tous ne le font pas. Encore une fois, ce sont des chiffres à prendre avec des pincettes.
1: À certains moments, il faut presque réserver pour dire est-ce que je viens, est-ce que je pourrais me poser.
2: Alors oui, effectivement, il y a des moments, bah, vous vous en doutez bien, hein, mais l'été notamment, en fait, donc on est très fortement sollicité. On accueille tous les ans, depuis plus d'une dizaine d'années maintenant, un club de Saint-Cyr-Très-Beau, donc pas très loin de Versailles, et qui occupe l'espace gîte du club pendant à peu près 3 semaines pendant l'été. Donc c'est vrai que pendant ces 3 semaines, quand il y a d'autres personnes qui nous appellent en nous disant « on aimerait bien venir et dormir sur la plateforme », on essaye toujours de trouver des arrangements, mais c'est pas toujours possible et des fois c'est plein.
1: Comme activité, par exemple, baptême de l'air, portes ouvertes?
2: Il est prévu des baptêmes de l'air, qu'on n'appelle plus baptême de l'air, qu'on appelle vol d'initiation, mais grosso modo c'est la même chose. Donc on présente, on va dire, un certain nombre d'appareils. On propose aussi une buvette, de la nourriture donc sur place, etc. L'idée, c'est vraiment de passer un moment sympathique, convivial, dans la discussion et dans l'intérêt de tous.
1: Vous avez des liens interclub, interstructure?
2: Alors oui, on fait partie d'un réseau, la Fédération française de l'ULM, donc la FF Plume. Par exemple, la Fédération française, donc c'est à l'échelle du pays, mais de manière beaucoup plus proche. C'est vrai qu'on est très fortement en lien avec les aérodromes qui sont assez proches, alors que ce soit Mende, Aubenas, Ruons, Le Puy, où en fin de compte, on est très, très en lien, alors que ce soit pour, on va dire, des questions pratiques, simplement juste regarder en fait ce que font les camarades et puis se dire, tiens, eux ils font comme ça, ça peut être intéressant de développer telle ou telle activité. Ou même éventuellement en fait de se dire eux ils font déjà ça et donc on va pas empiéter en fait donc sur leur activité eux.
1: Alors je vais vous poser la traditionnelle question d'avenir. Que peut-on penser de l'avenir des petits aéroports, on peut dire ?
2: Moi, je pense que ces petites structures, en fait, donc elles sont hyper porteuses, comme n'importe quelle association, en fin de compte, dans un réseau. Quand on regarde simplement à l'échelle de Langogne, le réseau associatif, mais il est d'une richesse extraordinaire. Et sans ce réseau d'associations, c'est vrai que ce serait quand même beaucoup moins agréable, je pense, en tout cas, de vivre dans ces espaces ruraux. Après, effectivement, si on se tourne vers l'avenir, il est normal et nécessaire de se poser des questions d'un point de vue écologique, par exemple. Pour le moment, Langogne-Lespéron, l'aérodrome, en fait, n'a pas d'ennemis, on va dire ça comme ça. On a la chance, en fait, d'être dans un milieu extrêmement bienveillant où on fait aussi très attention aux nuisances sonores, par exemple. Donc, ne pas gêner, en fait, simplement les petits villages aux alentours. Et en retour, on reçoit aussi énormément, en fait, de la population locale comme soutien.
1: Et puis, quelquefois, quelques déplacements très importants pour des projets d'envergure, on peut avoir besoin de se déplacer rapidement. Donc, on peut penser que ces petites structures sont des compléments des grandes aussi, quelque part.
2: Il faut le dire, l'ULM, donc, c'est un sport de loisir. Mmh. Et mon instructeur, Patrick Pacorel, m'a régulièrement répété, l'ULM, c'est un moyen de transport rapide pour gens pas pressés. Parce qu'on est tellement dépendant de la météo, on sait toujours quand on part, on ne sait jamais quand on revient. Donc il vaut mieux pas se dire, je pars le samedi et je rentre pour le lundi matin, 8h, je serai au bureau. Ça marche jamais comme ça. La petite aviation peut permettre des transports beaucoup plus faciles cette fois-ci que l'ULM. Mais c'est vrai que dans nos structures, que ce soit ici à Langogne, à Mende, à Ruons, en fait, on n'a pas de professionnels. Donc, c'est vrai qu'on ne se rend peut-être pas forcément compte de cette partie-là.
1: Peut-être moins d'impact sur les problèmes actuels.
2: Tout à fait, exactement.
1: Alors, un bel avenir et une confiance en perspective.
2: Ah oui, tout à fait. Pas de problème là-dessus.
1: Alors, si on veut vous contacter pour réserver ou voir ou à l'occasion justement de votre prochaine activité.
2: Eh bien, le mieux, en fin de compte, c'est de se rendre directement sur notre site internet, Aéroclub Langogne, où y a toutes les informations. Donc, on a un formulaire de contact en direct, en fait, donc sur le site internet, et une ligne, en fait, donc qui est allouée directement à ça. Alors, qu'on se transmet entre bénévoles pour que la charge ne soit pas trop lourde, mais qui fonctionne très très bien et sur laquelle, en fait, on peut nous contacter très facilement.
1: Merci beaucoup et bonnes activités.
2: Merci à vous.
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1: Il est minuit.
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3: Bonjour à toutes et à tous et bienvenue sur Radio Intervalle pour ce moment d'information locale. Parcourons quelques-unes des animations que vous pourrez retrouver pendant ce week-end à cheval sur les mois de juillet et août. Tout d'abord, sachez que ce sera la fête votive à Saint-Jean-du-Gard avec différentes animations depuis ce vendredi soir avec le bal des pompiers et jusqu'au mardi 4 août où sera tiré le feu d'artifice du pont Neuf à 22h30. Et si vous allez à Saint-Jean-du-Gard ce week-end, profitez-en pour faire une halte au musée Maison Rouge où des visites gratuites auront lieu toute la journée de dimanche puisque ce sera le premier dimanche du mois. Et vous pourrez en profiter pour contempler également l'exposition temporaire Père Lucem, Samuel Bastide, le fabuleux colporteur d'images. Une création de danse et de musique sera proposée par l'ensemble instrumental des Cévennes, dirigé par Karen Capferrer. Vous pourrez la voir à plusieurs reprises sur le territoire, notamment ce soir à 20h30 à la filature du pont de fer de La Salle et également demain, samedi 1er août, à Saint-Sébastien-d'Aigrefeuille au foyer communal à partir de 20h30. C'est un spectacle gratuit à ne pas manquer donc entre ciel et terre. Toujours ce samedi à Concoul, ce sera la fête du pain et vie de grenier avec concours de pétanque. Différents exposants et artisans locaux et évidemment vente de pain cuit au four à bois. C'est ce samedi 1er août à partir de 9h à Concoul. Samedi et dimanche, ne ratez pas la reconstitution historique des bénévoles du château d'Aujac. La Malobestia est de retour, une édition 2026 avec l'équipe du château. Le spectacle sera proposé à plusieurs reprises entre 15h30 et 20h30 ces samedis et dimanches. Et le tarif d'entrée est de 8 euros pour les adultes et 6 euros pour les enfants. Samedi également, portes ouvertes à l'ancienne filature de Pont de Rastel à Chamborigo. Découvrez l'ancienne filature à soie du Pont de Rastel avec l'association Les Fileuses. L'entrée est à prix libre entre midi et 16h donc à la filature du Pont de Rastel. Évidemment, ce week-end, deux grands rendez-vous, musique et humour. Les Fous Chantants du côté d'Alès aux Arènes. Il reste encore quelques places pour aller voir le chanteur soprano accompagné des 1000 choristes rendre hommage à Aznavour. Et enfin, du côté d'Anduze, c'est le festival LOL et La La La qui ravira les amateurs d'humour. C'est au parc des Cordeliers. On poursuit avec plusieurs rendez-vous à la Mine Témoin d'Alès. Nous retrouverons dans quelques instants Audrey Mistral pour en parler. Mais tout de suite, c'est Rudy Monnier, premier adjoint à la commune de Saint-Christol-les-Alès, qui nous présente les activités de l'été, dont un rendez-vous ce samedi 1er août, la Nuit des Étoiles.
4: Ce qui nous importe, c'est d'essayer de faire en sorte que chacun puisse y trouver son compte en fonction de ce qui lui plaît, de son appétence. On va avoir des manifestations dans tous les domaines. Le cinéma qui reviendra voilà comme chaque année au stade des pensions dans un cadre qui maintenant s'y prête de plus en plus hein. Je pense que les habitants ont trouvé leur rythme. 4 séances de cinéma au total, que sur des films d'animation et avec une particularité pour le 1er août qui est la Nuit des Étoiles où on diffusera le Petit Prince puisque c'est les 80 ans de la sortie du livre. Il y aura d'autres animations en lien avec les étoiles, avec un nouveau partenaire, l'étoile Sevenol. Donc voilà, du cinéma de plein air et de l'observation, de la musique évidemment et en tout genre. Ça va aller de Vivalto puisqu'on sera partenaire le 19 août de la 14e fête de l'Alto, et pour ça on aura de la musique du monde avec des flûtes chinoises de grande qualité. Et puis voilà, après les standards de chaque année, la soirée des années 80, la fête de la bière, on retrouvera beaucoup d'événements qui ont pris maintenant leur place dans le calendrier de l'été. Le Grand Prix de la chanson, qui est absolument pas spécifique évidemment à Saint-Christol, mais le 5 août on aura une des sélections du Grand Prix de la chanson sur la place. Voilà, un programme assez riche effectivement, je le disais, 30 jours de manifestations gratuites, même si ça reste de l'argent public, donc j'aime pas trop ce terme-là, mais en tout cas toutes les manifestations ne demanderont pas d'entrée payante pour cet été, sur 30 soirs, et on espère que évidemment les habitants et les visiteurs viennent le plus nombreux possible.
5: Cet été, en complément de nos traditionnelles visites
1: idées. On proposera, alors, non pas des visites des galeries, mais par contre des spectacles en plein air qui auront toujours un lien avec justement l'histoire minière Cévenole. Ces spectacles seront proposés les mercredis soirs à partir du 15 juillet et jusqu'au 26 août. On aura sur cette période 4 spectacles différents. On aura un spectacle le 5 août à 21h30, le spectacle Jade qui associe humour, poésie et tissu aérien. Deux jeunes filles présenteront ce spectacle à travers différents personnages. On aura un petit peu de tout ce qui est acrobatie, le tout en plein air. Le 12 août à 21h30, on aura un conte aux étoiles qui fera justement le lien entre le monde souterrain, entre l'histoire de la mine et le ciel. Le 19 août à 20h, fil d'équilibre, violoncelle et chant. Et le 26 août à 20h, on aura un spectacle qui lui mêlera théâtre, art du cirque et témoignages de mineurs. Là aussi, une nouveauté, un spectacle conçu spécialement pour la mine témoin pour cette saison 2026. Si jamais vous voulez profiter également de la fin de journée pour faire une visite des galeries, eh bien, ça sera le moment, donc c'est mercredi soir, puisque éventuellement, avant un spectacle, vous pourrez suivre une visite guidée traditionnelle des galeries, puisque habituellement le site ferme à 19h, et là, selon, vous pourrez faire une visite jusqu'à 20h ou 21h30 en fonction des soirées. Également, on repropose une visite que nous proposions il y a de cela quelques temps, il y a plus de 10 ans, qui est une visite à la lampe de mine, donc qui permettent donc aux visiteurs de découvrir les galeries dans une ambiance authentique, puisque là, bon, les galeries sont plongées un peu plus dans l'obscurité qu'habituellement. Nous proposons une lampe aux participants. Ils sillonnent ainsi le parcours des galeries à la lueur de leur lampe de mine. C'est des petits groupes à peu près de 15, grand maximum 20 personnes. Si on est dans une ambiance un petit peu plus intimiste et nos guides vous présentent l'évolution de l'histoire de ces lampes. Pour compléter ces visites à la lampe, le 31 juillet, il y aura un spectacle en plein air qui là aussi mêlera théâtre, art du cirque et témoignages. Et puis le 7 août, nous sommes associés avec l'étoile Cévenole pour proposer une soirée d'observation du ciel étoilé, donc suite à la visite à la lampe de mine, donc aux alentours des 22h, 22h30. Ces infos donc pour la mine témoin, toute cette programmation, vous pouvez la retrouver sur notre site internet, le www.mine-témoin.fr.
3: C'est un week-end bien chargé donc dans l'agglo d'Alès. N'hésitez pas à aller profiter de l'une de ces nombreuses animations. Merci d'avoir suivi ce bulletin d'information locale. Bonne fin de semaine à toutes et à tous et à bientôt sur Radio Intervalle.
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3: Amis auditeurs, bonjour, bienvenue à l'écoute de cette émission où nous accueillons dans un instant Christophe Selmar, psychologue, professeur de Bible, pour voir de quelle manière ces paraboles concernent notre vie à nous et aujourd'hui. Christophe Selmar, bonjour.
4: Bonjour Dany et bonjour à vous tous aussi, amis auditeurs.
3: La dernière fois où nous avons démarré cette série d'émissions, vous nous avez montré de quelle manière ces enseignements étaient d'une grande pédagogie, peut-être pour nos auditeurs qui ont

0: qui ont manqué cette première émission, pourriez-vous nous rappeler les atouts de cet enseignement?
1: Oui, alors Jésus est un enseignant hors pair et il sait comment fonctionne l'esprit humain. Il sait que par notre configuration cérébrale, certaines personnes sont plus des personnes qui ont besoin de choses concrètes, qui ont besoin de savoir comment les choses fonctionnent, on les appelle les kinesthésiques. D'autres, pour comprendre un enseignement, ont besoin de le voir, ce sont des visuels. Et d'autres ont une grande capacité d'abstraction, on les appelle des personnes auditives. Alors, la parabole satisfait, justement, ces trois types de fonctionnement cérébral, parce que les kinesthésiques voient un événement concret de leur vie courante, et c'est vrai que c'est tout le petit monde palestinien qui est décrit de façon très très vivante. Et puis les visuels ont besoin, pour comprendre un enseignement abstrait,
0: de le voir
1: en situation. Et puis bien sûr les auditifs, qui ont une très grande capacité d'abstraction, pouvaient, à partir de ce support qu'est l'histoire, développer d'autres notions. Effectivement, quand je relis une parabole que je connais pourtant parfois presque par cœur, il y a tel petit mot, telle phrase, telle idée qui ressort dans cette parabole que je n'avais pas perçue, pour dire la richesse extraordinaire d'un enseignement qui est un enseignement en situation, de façon très très concrète, pratique. Et bien sûr, je disais aussi que l'enseignement du Christ en parabole avait pour but de cacher aussi un enseignement qu'il ne voulait pas donner tout de suite pour ne pas mettre en danger son propre ministère. Et effectivement, nous savons que au bout d'un certain temps, ils comprenaient derrière les paraboles qu'ils étaient eux-mêmes visés, et les chefs de la nation juive à l'époque ont décidé donc de se débarrasser du Christ. Donc un enseignement, une dimension pédagogique, partir du concret vers l'abstrait, de ce qui est connu vers l'inconnu. Ensuite, un enseignement qui met en valeur la vie courante. Et puis un enseignement qui correspond à nos besoins, à notre structure mentale, car on a besoin de choses concrètes. Dès qu'on raconte une histoire, hop, les gens dressent l'oreille.
0: Dressent l'oreille et sont beaucoup plus attentifs et réceptifs. Alors, je rappelle, Christophe Semmer, que vous êtes vous-même enseignant et que vous êtes donc encore plus sensible à toutes ces qualités de cet enseignement de Jésus, que vous pouvez en voir, j'ai envie de dire, un peu les ficelles, tout ce qui fait que chacun s'y retrouve et chacun peut progresser, parce que vous nous disiez aussi que ces leçons données à travers du concret vont s'enraciner beaucoup plus profondément et vont ressurgir dans la vie courante au moment d'expérience.
1: Oui, la femme qui a perdu une pièce saura par la parabole de la dracme perdue que finalement Dieu s'intéresse à nous qui sommes parfois égarés dans les chemins de la vie. L'homme qui a été agressé par des voleurs en descendant de Jérusalem à Jéricho saura aussi qu'il y a un risque dans ces chemins de la vie, mais il y a toujours quelqu'un pour être à nos côtés. La parabole du bon samaritain, il y a la parabole aussi du fils prodigue pour nous dire que Dieu est père, pour nous accepter quand bien même nous serions aussi égarés dans des chemins difficiles. Donc ce petit monde palestinien est là pour nous dire la vie est belle, et puis Dieu est un Dieu d'accueil. Dieu est là, présent dans notre vie au travers de ces événements de la nature et puis de la vie quotidienne.
0: Donc déjà, à travers ces exemples que vous nous citez, Christophe Semmer, on peut découvrir que le message biblique s'adresse à chacun, quelle que soit la race, quel que soit le niveau social, quel que soit l'âge, quel que soit le contexte finalement.
1: Exactement. C'est la raison pour laquelle Jésus a choisi dans son enseignement, quand bien même ces événements de la vie quotidienne se situent en Palestine, mais il a pris en priorité des événements concernant la nature, les animaux, les faits divers universels. Mmh. Un mariage, un deuil, un conflit familial, etc. Ce qui fait que, en quelque lieu que ce soit, dans n'importe quel pays du monde, ces événements sont des événements universels, et la parabole tel que Jésus l'a conçu, l'a enseigné, dépasse le cadre de la nation juive pour atteindre l'homme en tout lieu, en tout temps.

0: Christophe Selmar, vous nous avez dit la parabole parle à l'homme en tout lieu, en tout temps. Je sais que ces paraboles, vous les avez vous-même enseignées à des plus jeunes. Vous en avez certainement parlé à des plus âgés. Et peut-être une des paraboles qui est la mieux connue, peut-être pas toujours la mieux comprise, mais en tout cas dont on parle souvent, c'est la parabole du père du fils prodigue. Alors, on va démarrer avec quelque chose de connu, partir du connu pour aller vers l'inconnu. Qu'est-ce que vous pouvez nous dire sur cette parabole?
1: Alors, cette parabole commence ainsi. Un homme avait deux fils. Le plus jeune dit à son père, « Mon père, donne-moi la part de bien qui doit me revenir. » Et le père leur partagea son bien. Peu de jours après, le plus jeune fils, ayant tout ramassé, partit pour un pays éloigné où il dissipa son bien en vivant dans la débauche. Lorsqu'il eut tout dépensé, une grande famine survint dans ce pays et il commença à se trouver dans le besoin. Il alla se mettre au service d'un des habitants du pays qu'il envoya dans ses champs garder les pourceaux. Il aurait bien voulu se rassasier des carouges que mangeaient les pourceaux, mais personne ne lui en donnait. Étant rentré en lui-même, il se dit « Combien d'ouvriers, de salariés chez mon père ont du pain en abondance et moi ici, je meurs de faim. Je me lèverai, j'irai vers mon père et je lui dirai « Mon père, j'ai péché contre le ciel et contre toi. Je ne suis plus digne d'être appelé ton fils. Traite-moi comme l'un de tes mercenaires. » Et il se leva et il alla vers son père. Comme il était encore loin, son père le vit. Il fut ému de compassion. Il courut se jeter à son cou et l'embrassa. Le fils lui dit « Mon père, j'ai péché contre le ciel et contre toi. Je ne suis plus digne d'être appelé ton fils. » Mais le père dit à ses serviteurs « Apportez vite la plus belle robe et l'en revêtez. Mettez-lui un anneau au doigt et des souliers aux pieds. Amenez le veau gras et tuez-le. Mangeons et réjouissons-nous, car mon fils que voici était mort. Il est revenu à la vie, il était perdu et il est retrouvé. »
0: Pourriez-vous nous dire, Christophe Selmar, à quel endroit de votre Bible vous nous avez lu ce passage?
1: Alors, celui qui rapporte le plus grand nombre de paraboles dans son enseignement, de l'enseignement du Christ, c'est l'évangéliste Luc, et ensuite c'est Matthieu. Alors, ce texte se trouve dans l'évangile de Luc au chapitre 15. Alors, cette parabole du fils prodigue est très très connue parce que elle a un côté psychologique, relationnel, conflictuel, éternel. Les conflits des parents face à leurs enfants, conflits de génération, désir d'émancipation, volonté d'avoir la part du gâteau, de l'héritage pour s'installer à son compte. Et puis, bien sûr, cette parabole rentre dans un contexte pédagogique bien précis. Je disais lors d'une émission précédente qu'aucune parabole ne met en valeur un personnage banal, ordinaire, commun. C'est un personnage toujours qui sort de nos dimensions pour montrer finalement que Dieu est tout autre, que Dieu est extraordinaire. Vous rendez compte, un enfant, le fils d'un père, on verra plus tard que dans le contexte patriarcal de l'époque, ça peut être un homme de 30-40 ans, ce fils qui demande l'héritage à son père. Mais en tout cas, ce qui est certain, c'est que dans n'importe quel pays au monde, on ne va pas demander l'héritage à son père de son vivant. C'est une offense grave de venir dire à son père « Voilà, je voudrais que tu me donnes mon bien. » Ça veut dire finalement « Tu ne meurs pas assez vite. » Hein. Et chose surprenante, il y a donc dans le contexte patriarcal où le père était tout puissant,
0: Une tradition beaucoup plus forte encore qu'aujourd'hui.
1: Ah, c'est certain, c'est pour ça que cet enseignement est révolutionnaire. Le père était tout puissant et aussi longtemps que le père vivait, ben ses enfants lui étaient soumis, quel que soit son âge. Si un père de 80 ans avait des fils de 55-60 ans, ses enfants, vivant dans sa maison, lui étaient soumis au doigt et à l'œil. Et le père avait une autorité absolue. Et dans un tel contexte patriarcal, finalement, ce que Jésus veut nous dire, c'est père, n'utilisez pas sur vos enfants une trop grande autorité. Ils ont besoin d'exister par eux-mêmes. Ils ont besoin de mener leur vie. Ils ont besoin de se réaliser. Et finalement, cette parabole est là pour enseigner une des vérités fondamentales que l'on trouve dans l'Ancien Testament, au livre de la Genèse, au début de l'histoire de notre humanité, où Dieu pose, par l'enseignement de Moïse, le secret d'un bonheur de couple. Il est dit, l'homme quittera son père et sa mère, s'attachera à sa femme. C'est l'anti-civilisation patriarcale. Car dans une civilisation patriarcale, on ne quitte pas son père et sa mère. On est là, assujetti à l'autorité d'un ancien. Et là, Dieu nous dit, l'homme a une grande responsabilité. Il doit prendre sa vie à son compte. Il doit oser quitter son père et sa mère. Et lorsque ce fils vient demander l'héritage et que le père le donne, ça peut nous sembler subversif par rapport à la société de l'époque du Christ, mais cela rentre dans la logique même du message biblique, à savoir que les parents doivent accepter de mourir psychologiquement, socialement même, pour faire exister leur enfant. Ce père est finalement, j'en ai la conviction, il est heureux que son fils veuille le quitter pour s'installer
0: pour
1: à son compte, pour grandir, et il lui donne les moyens de réaliser son rêve avec cet héritage. Le père aurait souhaité que le fils finalement s'installe à son compte en achetant un commerce, en achetant une terre, et c'est la volonté finalement de Dieu que nous sachions maîtriser notre vie.
0: Maîtriser notre vie, c'est ce que l'on essaye de faire jour après jour, et notamment avec votre aide, Christophe Selma. Une leçon d'ouverture aussi et d'adaptation au milieu. Je vous retrouve avec plaisir très bientôt.
1: Au revoir.

C'était Parabole, une rencontre avec Christophe Selmar pour découvrir ses textes riches en enseignements. Nous nous retrouverons la prochaine fois toujours autour de la parabole du père du fils prodigue. Si vous souhaitez la lire dans votre Bible, je vous rappelle qu'elle est contenue notamment dans l'évangile de Luc au chapitre 15, les versets 11 à 32. Je vous dis

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1: Un balayeur doit savoir balayer. Un constructeur doit savoir construire. Tout le monde doit savoir que 2 et 2 font 4. Personne donc ne peut se dispenser d'acquérir un certain bagage, comme on dit. Mais ce bagage, ce n'est pas encore la vie. Parce que les valises non plus, à elles seules, ne font pas les vacances. Quand le balayeur a fini de balayer, quand le constructeur a fini de construire, quand les comptes sont faits correctement, les comptes à l'endroit et les comptes à rebours, eh bien, les rues sont propres, les maisons habitables, les moteurs tournent, les situations financières sont connues, la navette spatiale a pris le départ, et pourtant, la vie n'a pas encore commencé. Parce que la vie, elle est dans la manière dont on vit ensemble. Par exemple, cet homme avec sa femme, ce couple et leurs enfants, cet employeur avec ses employés. Ce serait vraiment dommage de ne faire aujourd'hui que notre travail, quand on pourrait encore vivre, c'est-à-dire être reliés les uns aux autres. Jésus, lui, a mis l'amour avant tout. Parce qu'il a mis la vie avant tout. Et les coups de balai, les comptes et les navettes viennent seulement après la vie.

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0: Monsieur Daniel Travier, bonjour.
1: Oui, bonjour.
0: Un plaisir de vous retrouver dans nos studios. Daniel Travier, vous êtes fondateur d'un musée, le musée des Vallées Cévenoles, qui se trouve à Saint-Jean-du-Gard.
1: C'est cela même, oui.
0: Depuis combien de temps existe ce musée ?
1: Alors, ce musée existe dans sa forme actuelle depuis 1980, mais il a été créé en fait en 1969 avec une première exposition en 1964.
0: Alors, l'idée peut-être de cette fondation, avant de découvrir le thème qui vous fait venir, c'est le thème des camisards. Dans le cadre donc d'un tricentenaire, d'une commémoration, enfin nous y reviendrons. Mais avant cela, donc découvrir aussi le personnage qui parle derrière ce micro pour nos auditeurs aussi. Monsieur Daniel Travier, pourquoi un musée des Vallées Cévenoles à Saint-Jean-du-Gard ?
1: Oui, alors ça c'est l'histoire d'un enfant qui à l'âge de 12-13 ans a été extrêmement influencé par son grand-père, Raoul Travier, qui était matelassier de son état, c'est-à-dire qu'il pouvait tout en travaillant lui parler et qui lui a transmis un savoir absolument remarquable. Et cet enfant a rapidement pris conscience qu'il y avait, par rapport à ce qui se passait autrefois dans ce pays, où les grands-parents avaient pour mission de transmettre tout un savoir aux jeunes générations, mais que dans les années 50, on commençait à éloigner les vieux de la maison. Il n'y avait plus trois générations sous le même toit. Et par rapport à mes camarades, j'ai pris conscience que j'étais extrêmement privilégié. Et en même temps, j'ai découvert avec ce grand-père une société, une culture tout à fait remarquable. J'ai eu envie d'aller plus loin et j'ai commencé à aller rencontrer des gens, des paysans, ramasser des objets, parce que j'ai aussi pris conscience dans ces années 50 que le pays était au creux de la vague et qu'il y a une civilisation qui était en train de s'effondrer, voire de disparaître. Et j'ai pris mon bâton de pèlerin à la rencontre de gens qui étaient restés dans le pays parce qu'ils étaient âgés, les enfants étaient partis, c'était au plus fort de l'exode, et vraiment le pays était au creux de la vague. Et ces gens étaient complètement sidérés et intéressés de voir quelqu'un, un gamin qui s'intéresse à eux, qui s'intéresse à ce qu'avait été leur vie, leurs outils, leurs objets. Et ils m'ont donné les informations et bien sûr, très souvent, m'ont ouvert leur maison, les outils qui allaient avec, les documents, les vieux papiers, parce qu'après eux, ils avaient conscience que ça allait disparaître. Et donc, j'ai commencé à ramasser tout ça. Et j'ai eu envie, me disant, dans la mesure où cette transmission ne va plus se faire, il faut quand même que les enfants qui vont naître dans ce pays puissent savoir d'où ils viennent, quelles sont leurs racines, et bénéficier de ce capital amassé par les générations précédentes. Donc, il faut faire quelque chose. Alors, même si ça n'a pas la qualité de ce qu'était la transmission autrefois, il faut un lieu où on puisse retrouver cette mémoire. D'abord, pour les gens du pays. Et puis aussi, par rapport même à ces anciens qui pouvaient venir dans ce lieu d'exposition et voir qu'on parlait d'eux, de leur pays, alors qu'ils faisaient un complexe d'infériorité par rapport à la ville. L'exode, c'était un peu ça. On allait ailleurs parce que c'était mieux. La campagne, c'était nul. C'était paysan. Et donc, on valorisait leur culture. Et ça, c'était très, très agréable. Et en même temps, c'est aussi le début du tourisme dans ce pays. Et de par la profession de mon père, je rencontrais beaucoup d'étrangers qui venaient visiter ces Cévennes, d'abord parce que c'était un beau pays, préservé, l'air était pur, les rivières agréables, on pouvait s'y baigner, il y avait des bonnes truites et des myrtilles. Et puis ce que j'avais envie, c'est que rapidement ils puissent prendre conscience qu'au-delà de ces beautés naturelles, l'intérêt majeur de ce pays résidait ailleurs, résidait dans ces hommes et dans leur culture. Et donc, double vocation à ce musée, une communication interne pour les jeunes générations, externe pour ceux qui nous visitent, rapidement, ils aient envie d'aller plus loin, de découvrir l'âme du pays, et puis qu'après, se promenant sur l'extérieur face à ces paysages, ils sachent à quoi s'en tenir.
0: Vous parlez de l'âme du pays, je crois que cela touche tout le monde. Effectivement, il y a plus que des techniques, il y a plus que des objets, dans un musée d'ailleurs, dans n'importe lequel, il y a aussi une âme, la vie de ces gens. Et lorsqu'on vient, par exemple, je me souviens de personnes qui venaient sur la route Stevenson, donc on s'arrête à Saint-Jean-du-Gard, et qui me disent « Mais il y a quelque chose dans ce pays, on ne sait pas, mais il y a quelque chose qui se respire presque. »
1: Alors, il y a quelque chose, et effectivement, ce qu'on disait, c'est d'abord dû à ces hommes et à leur histoire, à ce que ce pays a vécu dans le passé, et qui a construit un peu une identité dans ce pays, avec une différenciation, une spécificité, une singularité, et qui réside dans différents aspects, certes, hein, le châtaignier n'y est pas pour rien, la soie n'y est pas pour rien, le fait que ce pays soit construit de main d'homme et entretenu génération après génération dans une lutte acharnée contre les éléments naturels n'y est pas pour rien. Et puis il y a aussi un phénomène majeur, fondamental, c'est le fait que les Cévennes sont protestantes. La réforme y a pénétré rapidement et massivement. Et ce pays a vécu une histoire spécifique liée au fait que c'était un pays protestant.
0: Voilà, j'aime bien que nous puissions arriver comme cela doucement à cette guerre entre guillemets des camisards pour planter un peu le décor. Vous parliez de plusieurs aspects, on va peut-être les développer un petit peu si vous le voulez bien, Daniel Travier. Il y a une langue différente aussi, il faut tout de même le souligner, donc une langue qui marque aussi un pays.
1: Alors, il y a une langue qui marque un pays, certes, mais ça, de mon point de vue, c'est un peu à nuancer. Dans ce sens que les Cévennes sont occitanes, ça c'est très clair. On y parle l'occitan, on y parlait l'occitan, on y parle toujours peu ou prou. Et c'est une langue qui est majeure. Mais il y a une spécificité cévenole. C'est que quand la réforme a été introduite majoritairement dans les Cévennes, qui était de langue occitane, et que le protestantisme, c'est une des caractéristiques de la réforme, c'est de pouvoir mettre la Bible, la parole de Dieu, à face de chaque individu, de chaque croyant. Et pour cela, il fallait qu'elle perde son latin de la Vulgate initiale ou des textes originaux grecs ou hébreux. Il fallait qu'elle soit dans le langage vernaculaire. Mais pour un Calvin, le langage vernaculaire, surtout après l'édit de Villers-Cotterêts qui imposait le parler français à l'ensemble du pays, naturellement pour les réformateurs de nos pays, et Calvin en particulier, la langue vernaculaire était le français. Et donc, nos Cévenols ont été confrontés à, d'une part, un parler occitan qui était leur langue maternelle, et puis le parler de la religion, de la foi, de la profession de foi qu'ils avaient adoptée, et qui était le français. Ce qui a impliqué rapidement un bilinguisme sans qu'il y ait de guerre de langue, chacune ayant sa place. L'une était, bon, la langue officielle des notaires, rapidement, à la fin du XVIe, c'est ce qu'elle devient, mais aussi la langue de la religion, de la foi, la langue dans laquelle on s'adresse à Dieu et dans laquelle Dieu donne sa parole au travers de l'écrit de la Bible qui est traduite en français. Et rapidement, bon, fin du XVIe, XVIIe siècle, s'installe ce bilinguisme d'une façon tout à fait remarquable et parfaite et qui perdure encore au XIXe siècle ou au début du XXe. Il y a un texte absolument fabuleux d'André Chanson, extrait des Quatre éléments et du pouvoir des mots, où il montre, se souvenant d'ailleurs de ces études bibliques ou réunions de prière qui se passaient chez sa grand-mère, qui appartenait donc à un courant évangélique où il y avait dans les maisons ces réunions de prière ou études bibliques, et où tout d'un coup, ces gens simples, modestes, ces ouvriers, ces fileuses, ces maçons, pour qui la langue naturelle du travail dans le courant de la journée, que ce soit sur le métier de la fileuse ou devant le fil à plomb du maçon, était l'occitan rocailleux, et qui tout d'un coup se mettait à parler un français tout à fait remarquable et tout à fait extraordinaire, et pour qui ça ne posait aucun problème. Et la grand-mère de Chanson lui disant d'ailleurs, lorsqu'il s'essayait à parler l'occitan, qui lui aussi était sa langue naturelle, lui disant « Mais parle donc français, quand tu arriveras à Paris, à quoi te servira cette langue ?» Et c'est un phénomène très très très important, là on anticipe un peu, qui va jouer un rôle au XIXe siècle dans le phénomène de scolarisation des petits protestants des Cévennes, et qui va favoriser l'exode rural d'une certaine façon, on pourra y revenir si ça intéresse, mais donc... Il y a effectivement, c'est un pays de langue occitane, mais avec une spécificité où le français n'est pas ignoré, il est pratiqué, il est lu. Il y a une culture française extraordinaire, y compris dans les milieux modestes. On trouve des bibliothèques au XVIIIe tout à fait remarquables. Les Lumières, l'encyclopédie de Diderot, on la trouve chez un moindre propriétaire de masse. Donc, il y a une pratique du français aussi qui est extrêmement forte.

0: je crois que c'était un point pertinent face à la langue, parce que c'est peut-être des choses qu'on ignore, en tout cas, ou qu'on veut peut-être oublier aussi. Cette Bible, vous parliez de cette Bible, vous parliez aussi de la Réforme. Alors, avant d'arriver en 1700, on va dire 1702, 1704, en ce qui concerne les dates de cette guerre des Camisards, avant cela, il y a la Réforme dans ces Cévennes. Pourquoi la Réforme est arrivée ici? On est encore aujourd'hui, au troisième millénaire, dans une région où il y a encore un protestantisme
1: majoritaire,
0: qui est fort, qui est puissant, oui, en France. Donc pourquoi? Qu'est-ce qu'il y a ici, au niveau géographique, au niveau de la population? Et qu'est-ce qu'il y a pour que la Réforme est prise ici particulièrement?
1: Alors, ça c'est l'éternelle question à laquelle on ne répond qu'en émettant un certain nombre d'hypothèses. On n'a pas de réponse sûre, ferme, qui dit ben voilà, les Cévennes sont converties rapidement et massivement pour telle et telle raison. Non, c'est pas si simple. D'abord, il faut le resituer dans un contexte général. La France, il y a plus en France au XVIe siècle, dans les années 1550-1560, il y a plus que les Cévennes qui se tournent vers la Réforme. La Réforme pénètre à peu près partout en France, d'une façon plus ou moins importante. Les guerres de religion, ce qui va se passer après le fait que François Ier ait opté pour la religion catholique comme religion officielle, que ça ait entraîné des guerres de religion, etc., va réduire et faire baisser le protestantisme ailleurs, dans d'autres régions. Au moment de la pénétration du protestantisme dans les Cévennes, s'il y a une spécificité cévenole, elle réside dans le fait que en Cévennes, et uniquement pratiquement en Cévennes, toutes les classes sociales ont adhéré à la Réforme. Ailleurs, y compris dans le Bas-Languedoc voisin ou dans le Haut-Languedoc, dans le Montalbanais, etc., dans d'autres régions où le protestantisme a pénétré massivement, c'est que dans un premier temps, ce sont les notables et les gens de métier qui se sont laissés imprégner par les idées nouvelles. Le monde paysan, le monde rural, considéré comme beaucoup plus conservateur, a mis un certain nombre de décades avant de faire le pas et de changer de religion aussi. La spécificité cévenole, que Théodore de Bèze décrit magnifiquement bien dans son histoire ecclésiastique, la caractéristique cévenole, eh bien, c'est que l'ensemble des couches sociales, y compris le monde paysan, a adhéré dans un même moment à la Réforme. Alors, pour quelle raison ? André Chanson a émis l'idée, qui est certainement très pertinente, qu'on est en Cévennes dans un milieu rural, certes, mais où l'activité la plus importante est le travail de la laine. Les gens sont paysans et artisans en même temps. Presque tous les paysans ont un métier à tisser, ou sont cardeurs, ou sont peigneurs de laine au XVIe siècle. Et si les gens de métier ont été les agents de propagation de la Réforme, c'est parce que ces gens de métier, dans le cadre du commerce des laines, des soies, des cuirs, suivant les secteurs, étaient en rapport avec l'extérieur, avec l'étranger, et donc avec les courants commerciaux qui sont aussi les courants des idées. Et on peut imaginer que, compte tenu du fait que les paysans cévenols sont aussi des artisans, ont aussi un problème d'échange, de contact avec l'extérieur, en particulier la foire de Beaucaire, qui se situe sur cette voie de pénétration des idées qu'est le Rhône venant de Suisse ou de la Provence du Piémont, des Vaudois du Piémont. Eh bien, on peut penser que ce facteur d'artisan y soit un peu pour quelque chose. Pour ma part, je pense aussi qu'il y a un fait inhérent au pays lui-même. On est dans un pays qui est de faible altitude, certes, mais avec de fortes pentes, où le Cévenol, qui s'est beaucoup, démographiquement, énormément développé avec le châtaignier au XVIe siècle, pour pouvoir vivre, a construit ce pays, s'est battu, monté des murailles, mis de la terre derrière, qu'il a fallu entretenir, au moindre orage, tout ça partait, il fallait recommencer. Et il y a un acharnement, un corps à corps, entre l'homme et la nature, qui ne dispose pas à une vie communautaire extraordinaire. Ça se passe autour de la famille, autour de la domus et de l'individu. Il y a une individualisation dans le travail beaucoup plus marquée peut-être que dans des régions plus riches où on a un phénomène communautaire beaucoup plus important. Et des idées nouvelles, une foi qui leur est proposée, qui met la responsabilité de l'homme en tant qu'individu et non pas en tant que communauté, face à Dieu, qui prône, qui annonce un salut personnel, individuel, par la foi en Jésus-Christ, un rapport direct à Dieu. On peut prier directement Dieu et recevoir par la parole, par la Bible, ça, ce que le message que Dieu vous envoie, mais individuellement, sans hiérarchie, sans personne autour de vous, qui prêche le sacerdoce universel. Qui donc estompe la prêtrise, l'évêque, etc., qui met directement l'homme face à Dieu dans ses responsabilités, mais aussi dans la vie de sa foi et dans sa piété, eh bien, était peut-être, le terrain était peut-être préparé, si j'ose dire, parce qu'était déjà la vie de ces paysans.
0: Alors, en quelques mots, Daniel Travier, vous nous présentez le terrain favorable à un certain nombre d'éléments, avec les facteurs que vous avez présentés, donc social, géographique, culturel également. Maintenant, peut-être aussi la France, parce que les Cévennes, c'est bien en France jusqu'à aujourd'hui encore. Que se passe-t-il à cette époque? Donc, la réforme a pénétré, bien sûr, en France, a pénétré dans ces Cévennes, mais il y a eu tout de même des difficultés.
1: Ouais. Alors, effectivement, la réforme a pénétré. Les églises réformées sont constituées, c'est 1559, partout en France. Mais, comme je viens de le dire, la réforme n'est pas devenue la religion d'État. À un moment donné, face à un choix, François Ier a choisi la religion, pour des affaires politiques, la religion catholique comme religion officielle. Et donc, à partir de ce moment-là, il va y avoir ce qu'on appelle les guerres de religion. Ces conflits d'influence entre les notables catholiques et les notables protestants, qui vont s'accentuer avec les différents règnes des fils de Henri II. À la mort d'Henri II, ces trois fils vont se succéder sur le trône dans des conditions difficiles, sous la régence de Catherine de Médicis. Et là, ça va vraiment être cette guerre d'influence. À un moment donné, le roi est sensible à l'influence des Guises, à un autre moment à celle des protestants, qui sont en particulier l'amiral de Coligny, qui va aboutir, pour liquider un petit peu cette alternance et ces difficultés, à la décision de la Saint-Barthélemy prise par Catherine de Médicis pour éliminer les protestants, les notables protestants en partie. Et puis arrive Henri IV. Qui prend le pouvoir et qui arrive mettre en place l'édit de Nantes, 1598, qui, s'il reconnaît comme religion officielle la religion catholique, tolère, dans certaines conditions, dans certains lieux, la religion protestante et s'installe une cohabitation entre les deux religions. La religion protestante conservant même des prérogatives politiques fortes, qu'elle va perdre avec les guerres sous Richelieu, les guerres de Rohan, qui se terminent d'ailleurs par la grâce d'Alès en 1629. Et après, il y a cette, uniquement sur le plan religieux et plus donc sur le plan politique, cette coexistence entre les deux églises jusqu'à l'avènement de Louis XIV. Et Louis XIV, roi soleil, va

l'occupation du terrain par des soldats, une soldatesque, avec ce que cela signifie de pillage, de coups, parce qu'il faut les nourrir, les loger, les chevaux, etc., de pillage, d'exactions de toutes sortes, qui fait que rapidement, entre 82 et 85, les pays à majorité protestante vont être économiquement étouffés. Et pour s'en sortir, pour sortir de cette impasse dans laquelle ils sont économiquement et politiquement, eh bien, ils vont abjurer massivement. Et ce sont les abjurations massives de 1685. Et on va venir dire à Henri IV, ben voilà, l'essentiel, l'ensemble, la très forte majorité des protestants ont abjuré. Et dans la mesure où les protestants ont abjuré, ils sont tous devenus des NEC, des nouveaux catholiques, eh bien, l'édit de Nantes n'a plus de raison d'être puisqu'il n'y a plus de protestants. D'où Louis XIV révoque l'édit de Nantes, avec évidemment des articles d'une extrême dureté pour les quelques réfractaires qui étaient restés dans leur opiniâtreté et dans leur position.

Et ces réfractaires, eh bien, vont prendre, on dirait, le maquis aujourd'hui. C'est-à-dire qu'ils vont se cacher parce qu'ils sont hors la loi, complètement hors la loi. Et c'est de ces groupes-là que vont naître, dès la fin de 85, début 86, les prédicants. Ces hommes, les pasteurs, ont quitté le royaume. Louis XIV leur a autorisé, ils choisissaient ou ils devenaient catholiques ou ils quittaient le royaume. Donc il n'y a plus de pasteurs normaux, officiels, qui avaient été formés pour, ne sont plus là. Et ce sont de simples paysans, des cardeurs de laine, des bergers, des notables aussi, il y a un peu de tout, même s'ils sont moins nombreux, qui vont convoquer des assemblées clandestines et prêcher la parole, et en particulier essayer de convaincre leurs coreligionnaires qui ont abjuré qu'ils ont péché en abjurant et qu'ils ont abandonné la foi, etc. Et devant ces assemblées qui prennent et qui se multiplient, bien le pouvoir royal va intensifier les exactions et la persécution. La religion rentre dans la clandestine, la religion protestante, la lecture de la Bible, la pratique de la Bible, du culte, etc., rentre dans la clandestinité, soit dans des cultes familiaux, individuels dans les maisons, soit dans des assemblées au désert, rentre dans la clandestinité, et chaque fois qu'une assemblée est surprise, eh bien, les hommes sont envoyés aux galères, les femmes en prison, la tour de Constance, et les prédicants sont exécutés. Et pendant 15 ans, ce phénomène va aller en s'intensifiant, parce que voyant qu'on n'arrive pas, qu'on n'en arrive pas à bout, bien qu'ayant été averti, parce que l'évêque d'Alès pouvait dire que sur les 33 000 conversions de son diocèse, on ne pouvait pas en compter 30 qui le fussent réellement. Donc il y avait quand même une certaine conscience du clergé que ces abjurations avaient été forcées, et que donc forcer les consciences, en quelque part, c'était pas très très très très bien. Néanmoins, le pouvoir royal va intensifier ses actions, et pris dans cette espèce de d'étau de la répression, venue du Dauphiné, puis du Vivarais, et puis en Cévennes, il y a une nouvelle forme de théologie, je dirais, ou du moins de piété, de pratique de la piété un peu différente qui va apparaître par le biais de ces prédicants et de ce qu'on va appeler les prophètes, qui sont des gens qui, dans les assemblées, vont prophétiser au sens...

0: du terme qui veut dire prêcher l'évangile, mais aussi annoncer un certain nombre de choses. Et ça va tout de suite éberluer les gens, si j'ose dire, puisque ces jeunes d'origine, ces enfants qui se mettent à prophétiser et qui ne parlent que l'occitan ou qui ont une connaissance du français très très limitée se mettent à prêcher, à prophétiser en français, par exemple. Donc ça, c'est très étonnant. Et le message des prophètes est le suivant. L'homme est pécheur, il doit se convertir pour accepter le sacrifice de Christ pour devenir enfant de Dieu, et il doit revenir en permanence à la croix. Et nous, protestants de ces régions, nous avons à revenir puisque nous avons abandonné notre foi et notre spiritualité et notre piété en abjurant. Donc, il y a cette double repentance, repentance globale pour tout pécheur qui doit se convertir, et repentance précise par rapport à ce qui s'est passé avec les abjurations. Et alors, ce phénomène de prophétisme est quelque chose qui se met à grandir, qui séduit les foules.
1: Nous sommes en quelle année
0: Vers 1700, pardon. On est en 1700, donc fin de la période. La plupart des prédicants ont été pris, exécutés, etc. Et on est en 1701. Et dans ces prophètes, il y a en particulier un qui mérite d'être cité, qui est Abraham Mazel. Originaire, né à Falguière, à Saint-Jean-du-Gard, mais dont la mère est originaire du Bougès, et qui a un songe, parce que il faut bien préciser qu'avec ces prophètes, l'enseignement vétérotestamentaire devient fondamental. On s'appuie essentiellement sur l'Ancien Testament et sur le prophétisme de l'Ancien Testament. Et donc, Mazel a une vision. Dans un songe, il voit un jardin clos dans lequel il y a de très beaux choux qui poussent, et puis il y a des bœufs noirs, gras, qui rentrent dans le jardin et qui se mettent à manger le jardin. Et l'esprit lui ordonne de chasser ces bœufs. Et il ne comprend pas, l'esprit lui recommence, lui réordonne de chasser ces bœufs, il les chasse en songe, et il a l'explication de son songe. Le jardin et l'église, les choux, le potager, ce sont le protestant, enfin, la véritable église protestante, vu son interprétation, certes. Et les bœufs sont les prêtres qui sont en train d'écraser, de réduire à néant l'église, et il est donc, il se sent appelé à les chasser. C'est un aspect donc où on voit qu'on commence à monter graduellement par le phénomène du prophétisme vers un appel à la vengeance et à prendre les armes, alors que jusque-là, la résistance, il faut bien insister là-dessus, la résistance a été totalement passive. On résistait, on professait sa foi, sa religion, mais on se soumettait à la répression.
1: Alors Daniel Travier, depuis combien de temps, puisque la réforme arrive à quelle époque environ en Cévennes, depuis combien de temps on résiste, puisque alors, je crois qu'il y avait donc des persécutions si on avait une Bible par exemple entre les mains,
0: tout à
1: si
0: fait.
1: On se retrouvait.
0: Tout à fait. Alors la réforme, donc on l'a dit, c'est 1560, les églises sont constituées. La révocation de les premières persécutions de Louis XIV, c'est 1660-62. Je passe sur les guerres de religion et les tensions entre les communautés, mais encore qu'en Cévennes, avant même l'édit de Nantes, il y avait eu des transactions entre la communauté catholique et protestante dans certains lieux comme à Barre des Cévennes, où chacun avait pris ses marques et ils avaient signé une convention, si j'ose employer le terme, qui marquait les limites de chacun. Donc, il y avait une coexistence vraiment pacifique des deux communautés. 1660, les premières mesures vexatoires. 1685, c'est la révocation de l'édit de Nantes. Et là, la répression à tout azimut après 1685. 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

0: Donc, 1701, on a cette montée. Ce peuple, cette population, essentiellement d'ailleurs des petites gens, les notables ayant pris la fuite ou par rapport à leurs biens étant beaucoup plus en réserve, encore qu'on en ait quelques-uns qui se soient engagés dans le combat aussi. Mais globalement, c'est le peuple, le petit peuple qui est pressé, oppressé de telle sorte que il tombe dans des pratiques où la gestuelle, le corporel prend une signification, on rentre en transe quand on prophétise, etc., pour se libérer en quelque sorte de cette pression et de cette oppression extraordinaire. Et puis, voyant que l'intendant du Languedoc, l'intendant Baville, voyant qu'il n'arrive pas à ses fins, renforce toujours plus la persécution. Et l'abbé du Cheyla, qui avait déjà été nommé comme inspecteur des missions en Cévennes, en fait, a aussi une mission politique de la part de l'intendant de Baville, il est représentant de l'intendant sur le lieu, dans le cadre de la répression policière par rapport aux assemblées et par rapport aux manifestations du culte protestant. Et cet abbé donc commet des exactions qui sont quand même relativement fortes. Et la goutte d'eau qui va faire déborder le vase, eh bien, c'est un groupe de jeunes gens qui avaient décidé de quitter le pays pour rejoindre les pays du refuge, parce qu'on a aussi ce phénomène qui s'est passé à la révocation, mais qui continue pendant toute la période. Les gens, quand ils en ont vraiment assez, eh bien, il arrive qu'ils disent, tant pis, on va tenter, on abandonne nos terres, et ça c'est difficile pour un paysan, mais si c'est un artisan, c'est un tout petit peu plus facile, on abandonne nos terres, et on va aller vivre dans des pays, en Suisse, en Allemagne, aux Pays-Bas, ou en Angleterre, où c'est plus facile, d'autant que ces pays ont ouvert leurs portes à bras ouverts à ces populations, qui amènent avec eux leur savoir technique, des métiers, bon, etc. Et un groupe de jeunes gens sont arrêtés par les ministres de l'abbé du Cheyla, sont enfermés au pont de Montvert dans la maison André où séjourne de temps en temps l'abbé du Cheyla. Des tentatives de les faire libérer, comme ils sont jeunes, y compris sous caution, on a essayé de payer, y compris des cautions très très importantes à l'abbé du Cheyla qui le refuse. Et le 22 juillet 1702, à Barre des Cévennes, c'est la foire de la Madeleine, la grande, très grande foire de Barre des Cévennes, et on a d'un côté l'abbé du Cheyla qui refuse une dernière fois la libération de ces jeunes, et les différents prophètes qui se réunissent et qui disent il faut qu'on fasse quelque chose. Ils vont se retrouver le lendemain à Saint-Julien d'Arpan, et puis surtout faire une réunion sur le sommet du Bougès, le 24 dans la soirée, et là ils décident d'aller délivrer les enfants, ces jeunes qui sont pris prisonniers à Pont-de-Montvert. Ils y vont, ils essaient de se les faire libérer, ça se passe mal, on leur tire dessus, mettent le feu à la maison. L'abbé, pour s'échapper, saute par la fenêtre, il le rattrape, et c'est là l'esprit de vengeance étant le plus fort. Ils assassinent l'abbé, chacun d'un coup de couteau. C'est plus de 50 coups de couteau qu'il a reçus. Et donc, c'est cette exécution qui va mettre le feu aux poudres et qui va déclencher la guerre des Camisards. Et d'une résistance passive, on est passé à une résistance active, militaire, armes à la main.
1: Non, c'est intéressant de comprendre aussi cette rupture dans cette évolution aussi de la croyance, de la foi, de la résistance et peut-être de la liberté de conscience. Cette histoire de la tour de Constance, de ces femmes qui sont enfermées, se passe avant la guerre des Camisards, Daniel Travier ?
0: Alors,
1: qu'on connaît bien
0: ça,
1: c'est
0: un
1: phénomène. Ce serait intéressant aussi de la situer dans cette histoire.
0: Il y a la tour de Constance, sert de. Il y a d'autres prisons d'abord que la tour de Constance. Il y en a plein d'autres, y compris le fort Vauban à Alès, Saint-Hippolyte, le fort Brescou. Enfin bon, il y a des tas de le château d'If. Il y a des tas de prisons. Et on enfermait indifféremment à la tour de Constance des hommes et des femmes. Jusqu'au jour où, en 1705, si ma mémoire ne fait pas défaut, un groupe d'hommes, 17 ou 19, se sont évadés, dont Abraham Hazel d'ailleurs, se sont évadés en décelant un barreau et en descendant avec des draps noués le long de la tour. Et à partir de ce moment-là, donc c'est après, juste immédiatement après la guerre de Camisards, on n'enfermera que des femmes dans la tour de Constance. Mais il faut dire aussi qu'après la guerre des Camisards, les choses ne seront pas finies. On aura peut-être l'occasion d'y revenir, mais 1704, le gros de la guerre est terminé. Il y aura quelques soubresauts jusqu'en 1710, quelques actions armées. Mais au moment où Cavalier fait sa reddition et où l'autre chef important, Roland, est tué, disons que les petits phénomènes de la guerre des Camisards s'arrêtent. Mais l'histoire ne s'arrête pas pour autant. On retourne à la résistance passive avec les assemblées et avec un Antoine Court qui va réorganiser les églises des déserts suivant la formule qui était employée juste après la révocation d'une église clandestine qui ne réagit pas avec les armes, qui se laisse enfermer, exécuter, etc. Mais qui continue, qui éduque les enfants dans la religion protestante jusque vers 1744 où là, c'est le second désert, les choses, même s'il y a encore des persécutions, les choses s'ouvrent davantage, les gens ont un peu plus de courage et se font dans un pays majoritairement protestant comme les Cévennes, où les choses vont se faire un peu plus au grand jour, mais qui ne se terminera quand même que 1787, première phase, qui est la reconnaissance du droit d'indigénat, c'est-à-dire de l'état civil pour les protestants, puisque jusqu'à 1787, les protestants sont dans la clandestinité et n'existent pas socialement en tant que tel. C'est-à-dire qu'un enfant qui n'est pas baptisé catholique n'existe pas, ne peut pas hériter de ses parents. La première démarche en faveur de protestants, c'est la reconnaissance de leur mariage et d'un état civil pour les enfants, c'est 1787. Puis 89, c'est la révolution avec la déclaration des droits de l'homme et fameux texte de Rabot Saint-Étienne, ce pasteur du désert, à propos de la liberté de conscience, mais qui va encore être perturbé sous la terreur. Et c'est finalement qu'avec les articles organiques du Concordat de 1802 que l'Église réformée va pouvoir officiellement, en tant que telle, exister.
1: Donc on voit que cette guerre des Camisards et cet incendie-là, même peut-être celui de la réforme, a quand même transformé quasiment notre façon d'être dans notre pays, de toute évidence.
0: De toute évidence, complètement.

0: justement, 1702-1704, c'est court, c'est une guerre, c'est en fait une guerre civile. Le déclenchement, on en a parlé, on ne va pas suivre l'événementiel. Mais la fin, vous parliez, donc justement, l'État va entériner cette guerre, on va essayer de déstabiliser les leaders.
1: Oui. Il y a trois grandes phases, si vous voulez, dans la guerre, dans ces deux ans de guerre, qui correspondent à trois maréchaux à la tête des troupes royales, trois gouverneurs militaires du Languedoc. Le premier va se contenter avec ses troupes, d'aller là où il s'est passé quelque chose. On a exécuté tel prêtre ici, ou incendié telle église là, on y va vite. Mais quand on y arrive, naturellement, les fautifs sont loin, ont pris la montagne, et donc ils n'arrivent pas à grand résultat. Donc, on en envoie un second, le maréchal de Montrevel, qui, lui, va avoir une autre attitude que, malheureusement, on connaîtra dans un passé beaucoup plus récent, qui est, il se passe tel fait militaire dans le cadre de la guérilla, les camisards font ceci, de toute façon, s'ils existent, et ça c'est une réalité, c'est uniquement parce qu'ils ont le soutien des populations locales qui les nourrissent, et des gens qui sont au champ le jour et avec les camisards la nuit, ou à l'atelier le jour et la nuit, qui participent à une échauffourée s'il y en a une dans le secteur, donc on va se venger sur les populations locales. Et on va faire des exemples au niveau des populations locales, et ainsi, l'ensemble de la population de Mialet, par exemple, sera déportée, ou celle de Somane. Et puis on va imaginer, on va dire, mais en plus, le problème, c'est qu'ils peuvent se ravitailler dans toutes ces masses disséminées, dans toutes ces Cévennes, ces hameaux qu'on ne peut pas contrôler. Donc, on va raser tous ces hameaux, et déplacer les populations dans le bourg le plus proche où il y a une enceinte où on peut fermer et la nuit on peut les contrôler. Et donc c'est ce qu'on va essayer de faire. Malheureusement, les constructions en Cévennes sont quand même assez solides et rapidement ils se rendent compte qu'ils ne peuvent pas les raser, mais qu'on peut les brûler, puisque la Cévennes, dans cette partie-là du moins, c'est le châtaignier, et que le matériau de construction après la pierre, c'est le châtaignier, c'est-à-dire les toitures, les planchers, les cloisons, tout est en bois de châtaignier. Donc, on va brûler ces masses, c'est ce qu'on appellera le brûlement des Cévennes, et c'est plus de 400 hameaux dans les Cévennes qui seront comme ça incendiés. Et malgré ce, plus on opprime les populations, plus on crée des vocations à passer dans les rangs des révoltés à proprement parler. Et alors donc, c'est la tactique du troisième maréchal de France, le maréchal de Villars, qui va être efficace. Ben lui, il va traiter avec les... Il va essayer de traiter avec les responsables. Et il va en séduire un en particulier, Jean Cavalier, qui est le camisard de la partie basse des Cévennes méridionales de la Plaine. Et ils vont se rencontrer dans le cadre très officiel des rencontres militaires. Cavalier est élevé au rang d'un grand militaire. Il rencontre le maréchal de Villars dans le jardin des Recollets à Nîmes. Ce dernier lui promet, semble-t-il, ce que souhaitaient les camisards, c'est recouvrer la liberté de conscience et la liberté de pratiquer leur culte comme ils en ont envie. Deuxièmement, l'amnistie pour tous les révoltés, et pour lui et ses bras droits et gauche, enfin c'est ce qui l'encadre, de les reconvertir dans l'armée du roi. Et donc Cavalier va accepter ça et signer sa reddition. En fait, quand il ira à Versailles rencontrer le roi pour recevoir si jamais il y est allé, s'il a rencontré le roi, lui dit l'avoir fait. On n'en est pas trop sûr quand même. Le fait est qu'il sera complètement blousé et puis qu'il va quitter, rejoindre l'Angleterre et puis il finira comme gouverneur de Jersey. Donc il a été complètement trompé par de Villars. Roland, qui lui n'avait pas voulu céder avec une partie des révoltés, dans les semaines qui ont suivi, a été pris, a été exécuté. Et donc, le mouvement décapité de ses chefs s'est étiolé, fatigué aussi, parce que ils avaient subi quand même un certain nombre de revers, 2 ans de résistance, de guérilla comme ça. Ils s'étaient fait prendre les grottes où ils avaient leurs hôpitaux, leurs vivres, etc. Donc, c'est sûr qu'ils étaient un peu à bout de souffle, et la guerre s'est arrêtée dans ces conditions.
0: Voilà, donc je crois que nous avons cadré là le début et la fin. C'est important parce que vous parliez d'épicentre, donc de toute une histoire de l'histoire protestante, de la réforme, de l'histoire aussi d'une intolérance, puis d'une tolérance. Je crois qu'il était important tout de même de parler de cela. Le tricentenaire, c'est aussi donc 300 ans depuis cette histoire. Nous aurons l'occasion donc en votre compagnie de découvrir quels sont les enseignements que nous pouvons retenir, peut-être les applications aussi aujourd'hui. Vous faisiez tout à l'heure un rapport avec l'intolérance jusqu'à détruire les villages. Je vous propose donc, Daniel Travier, de revenir et de donner rendez-vous à nos auditeurs pour une émission prochaine où nous parlerons avec un peu plus de précision de ces résistances et de ces engagements de certaines populations. À bientôt.
1: Voilà, à bientôt. Au revoir.
0: Au revoir.

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1: Au soleil ardent des plages du sud, certains préfèrent le soleil plus pâle du Grand Nord. Les fjords de Norvège ne conviennent guère à ceux qui veulent bronzer. Mais d'avoir contemplé un soleil de minuit fait flamboyer le cœur de ceux qui ne craignent pas de rentrer avec la peau blanche. Le soleil de minuit. À Hammerfest, la ville la plus nordique de notre continent, les gens vivent en cette saison une journée qui dure 70 jours. Pendant plus de 2 mois, le soleil ne se couche jamais. Mais bientôt, ils vivront l'inverse. Et c'est la nuit qui n'en finira plus. Pendant 70 jours, le soleil ne reviendra pas. Tout ça parce que l'axe de la Terre est incliné de 23 degrés. Qu'il penche vers le soleil, et l'on est toutes les heures dans la lumière. Qu'il penche à l'opposé du soleil, et l'on est enfermé dans la nuit. Jésus a dit, « Qui penche de mon côté ne restera pas dans les ténèbres. »